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3: Bienvenue tout le monde, bonjour à tous, merci d'être avec nous, vous êtes sur Vive FM, c'est Vive Matin jusqu'à 10h. Il est 7h, on démarre ensemble plus de 3 heures d'émission, de divertissement, on va s'enrichir, on va se divertir, on va rigoler un petit peu pendant 3 heures. Merci en tout cas de nous avoir choisi, toutes les chroniques arrivent dans quelques instants, les boules de Christian, l'éphéméride avec Manon, l'instant avec Manon, avec la rubrique bien-être, la rubrique santé-bien-être, vous avez également les trucs et astuces de GG qui vont débarquer, et puis évidemment la fameuse rubrique d'Emmy avec tous ces sujets très importants pourtant. C'est vrai, on en rigole beaucoup, mais ils sont pourtant très, très, très importants. Ça arrive dans quelques minutes sur Vive FM. Les informations ainsi que la météo, c'est tout de suite. Bon réveil, on arrive tout de suite après.
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4: Bonjour à toutes et à tous. Bohain, en Vermandois, un homme armé retranché chez lui. Les gendarmes et le GIGN mobilisés. Donc dimanche soir, cet homme de 30 à 40 ans armé, il est donc considéré comme dangereux par les forces de l'ordre. Le quartier de la gare a donc été bloqué par les gendarmes. Pour des raisons encore inconnues, cet homme souffrant de problèmes de santé s'était retranché chez lui. Il en est donc sorti à plusieurs reprises pour faire usage de son fusil. Il aurait tiré 3 coups de feu. Il s'est même filmé sur Facebook, ce qui a mis la population bohénoise en alerte, surtout à une heure où les gens vont notamment à la gare prendre leur train pour aller travailler ou où les familles se rendent à l'école. Une fresque monumentale rend hommage à une grande dame du Faubourg d'Ille à Saint-Quentin à l'occasion de ses 25 ans de l'association Place des Girondins. Cette fresque a donc été dévoilée, rendant hommage à Malika Lamricou, son ancienne présidente décédée le 31 décembre dernier. Toujours dans le cadre des commémorations du 8 mai, à Chauny, les 3 jours de reconstitution ont reçu donc un accueil exceptionnel. Durant 3 jours, ce camp des 2 guerres mondiales et une exposition avec des forces militaires et de sécurité actuelles. Il y a eu beaucoup de monde sur les 2 sites au parc des promenades en place Saint-Momble. Tunier-Pont, un important incendie près de l'écluse mobilise les secours. Les pompiers sont donc intervenus durant plusieurs heures dimanche dernier afin de venir à bout de cet incendie touchant une habitation inoccupée située à proximité immédiate d'une écluse. L'ancienne maire de Beauvais et ministre Caroline Cailleux condamnée pour fraude fiscale. Le journal Le Monde a révélé que l'ancienne élue qui s'est retirée de la vie politique en mars dernier a été condamnée le 1er avril à 10 mois de prison avec sursis, 100 000 euros d'amende et pour avoir minoré son patrimoine. À Noyon, les défenseurs du vélo prônent le parcours créé en ville. Les bienfaits sur la santé ne sont plus à prouver. Le club cyclo-randonneur de Noyon donc a participé à l'élaboration du circuit balisé entre 2025 entre les monuments, la gare et le village de Pont-l'Évêque. Le président âgé de 76 ans incite tout à chacun à se lancer sur ce circuit de 30 minutes. Fin de ce flash, nous vous souhaitons une belle journée. Le point météo en ce mardi 12 mai à Compiègne. La situation se dégradera nettement. Les températures seront comprises entre moins 1 et 14 degrés. Elles seront froides le matin. 8 degrés en dessous de la normale. Une fiabilité assez correcte dans l'ensemble. Beau temps peu nuageux, aucun risque de pluie. L'après-midi 14, de nombreux nuages mais aussi quelques belles éclaircies. Sans précipitation et aucun risque de pluie. Dans le bassin du Chaunois et du Noyonnais, la situation se dégradera nettement. Les températures également, même schéma, entre 1 et 13. Toujours froide le matin, ensoleillé malgré quelques nuages. L'après-midi, un ciel très nuageux, de courtes éclaircies. Aucun risque de pluie pour 13 degrés. Dans La Fère et Saint-Quentin, la situation se dégradera également. C'est le même schéma comme partout ailleurs. 0 degré le matin, ensoleillé malgré quelques nuages. L'après-midi, 12 et de nombreux nuages, mais aussi quelques belles éclaircies. Aucun risque de pluie également.
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0: Bonjour, le projet de loi contre les fraudes sociales et fiscales définitivement adopté hier doit faire entrer 1,5 milliard d'euros dans les caisses de l'État. La gauche dénonce un texte qui s'attaque avec plus de vigueur à la fraude sociale qu'à la fraude fiscale, selon elle. L'avocat général Damien Brunet a demandé hier de déclarer Nicolas Sarkozy coupable d'association de malfaiteurs dans l'affaire des soupçons de financement libyen de la campagne de 2007, un dossier jugé en appel depuis 8 semaines. Un peu plus tôt, le parquet général a fait une requête similaire pour les anciens ministres Brice Hortefeux et Claude Guéant. Le réquisitoire doit se poursuivre jusqu'à demain, mercredi. Une enquête a été ouverte pour assassinat en bande organisée et association de malfaiteurs, a annoncé le procureur de la République de Nice lors d'une conférence de presse sur les tirs qui ont fait 2 morts et 3 blessés hier dans le quartier des Moulins à Nice. Vers 15h30, un individu en trottinette a traversé la place des Amaryllis avant d'ouvrir le feu à plusieurs reprises et d'être pris en charge par une voiture qui a pris la fuite. Un homme de 27 ans a été arrêté et placé en garde à vue pour un projet d'action violente d'inspiration djihadiste. Le parquet national antiterroriste a requis l'ouverture d'une information judiciaire ainsi que son placement en détention provisoire. Ce ressortissant tunisien est soupçonné d'avoir projeté une action contre le musée du Louvre. D'importantes difficultés de circulation sont attendues sur l'ensemble des grands axes du pays dès demain, mercredi, prévient Bison Futé, avant le pont de l'Ascension et la fermeture des écoles pour 4 jours. Pour mercredi et dimanche, il est recommandé, dans la mesure du possible, de décaler ou de reporter les déplacements. C'est la fin de ce flash, une très bonne journée à notre écoute.
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5: La météo pour ce mardi 12 mai, c'est du soleil, un temps toutefois instable avec de la fraîcheur, un petit risque d'averse est également possible, notamment sur l'Occitanie. Les températures pour ce mardi matin, 5 degrés pour Lille, 7 à Paris, Strasbourg et Brest, 8 degrés pour Cherbourg, 11 degrés pour Toulouse, 12 à Bordeaux et Biarritz, 14 degrés pour Marseille, Nice et Perpignan et 15 degrés pour Ajaccio. Et pour ce mardi après-midi, entre 14 et 16 degrés sur une moitié nord, il fera 14 en Alsace, 15 degrés sur la Bretagne, la Normandie et les Hauts-de-France, 16 degrés sur l'Île-de-France et le Centre-Val de Loire. Dans la moitié sud, entre 16 et 24 degrés. Il fera 16 degrés dans la vallée du Rhône, 19 sur l'Occitanie et la Nouvelle-Aquitaine, 20 degrés en Corse, 21 à 22 autour du golfe du Lion et jusqu'à 24 degrés sur la Côte d'Azur.
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3: Vous êtes sur Vive FM, bienvenue. Nous sommes le mardi 12 mai. Merci d'être avec nous. Bonjour.
8: Bonjour.
3: Bonjour Manon, comment
9: Bonjour,
3: tu vas ?
9: Ça va, ça va.
3: Prête pour une nouvelle matinale ?
9: Oh bah oui.
3: Qu'est-ce qui se passe encore et pourquoi ça rit ? Que se passe-t-il ?
9: J'ai vu les tétons de Kevin.
3: Tu as vu les tétons de Kevin ? Très très bien. Eh ben c'est super. Bonjour Kevin.
9: Bonjour.
3: Bonjour Kevin.
10: Bonjour.
3: Bonjour Gégé.
11: Bonjour.
3: Bonjour Kevin.
11: Bonjour.
3: Bonjour Yann.
12: Bonjour.
3: Et bonjour Christian.
13: Bonjour.
3: Bienvenue, bienvenue aussi aux auditeurs qui nous écoutent ce matin et qui vont être de bonne humeur grâce à nous, je l'espère, jusqu'à 10h. Pourquoi tu ris ?
9: Je repense à ces tétons.
3: Mais laisse les tétons.
11: Mais laisse-les tranquilles, mes
9: tétons.
11: Ça va
9: bien. Mais je m'attendais pas à ça. Il est 7h du matin, à partir de quel moment tu montes tes tétons à 7h
12: Vas-y, 50-50, vas-y, montre.
3: C'est bon. Allez, ce matin, on va s'intéresser dans quelques minutes à l'éphéméride. Manon, on va parler de quoi ce matin ?
9: On aura un youtubeur, un acteur et un chanteur aujourd'hui.
3: Et oui, parce qu'on va s'intéresser à leurs anniversaires comme chaque matin. De la musique pour vous mettre de bonne humeur, mais également l'instant ringue. Christian.
13: Oui.
3: Devinette.
13: Ouais, devinette ou monsieur, oui. Madame, mais c'est comme vous voulez.
11: Et l'indécis.
3: C'était indécis.
13: L'un des deux, ouais.
11: Moi, je pars sur l'insolite.
13: Ouais. Et la station.
3: Ils ont cru que c'était un menu de restaurant.
13: Oui, c'est ça. C'est ça.
3: Vous allez
13: retrouver... Mais moi, c'est service à la carte.
3: C'est service à la carte.
11: Sans tomate.
3: Oui. On sent bien que t'aimes bien à la carte. Sans tomate. Salade, tomate.
11: Mais pour le zinc, avec champignons. Ce qu'ils préfèrent.
3: Chez moi, ça a toujours été une forestière. Hein. C'est comme vous voulez. L'actualité People va également arriver dans la prochaine demi-heure sur Vive FM. Et il y aura l'horoscope, le Mac du coin, Benjamin, Kevin et Philippe, et l'artiste du jour. C'est ce qui vous attend dans cette première heure d'émission. Aujourd'hui, on fête les Achilles.
9: Bonne fête,
13: Achille.
3: Comment ? Tu vois, parce que là.
13: Bonne fête, Achille. Ah, Achille Talon.
8: Je n'ai pas compris.
13: Achille Talon.
8: Le talon d'Achille.
13: Non, mais Achille Talon, ça existe. C'est une star, je crois.
8: Non, ou l'artiste. Je ne sais pas. Je l'ai pas.
9: Achille Talon, c'est pas une star.
11: J'avais autre chose, mais je la ferai en.
8: Ouais, off, c'est mieux, c'est mieux. Moi, je suis pas sûr. Hein.
10: C'est pas une
8: allez,
10: BD.
8: Dans...
13: Ah non, c'est une BD. T'as raison.
8: Eh ben, très bien. Merci. Vous vous êtes cru au coiffeur, chez le coiffeur là, ou comment ça se passe?
13: C'est mal. Hein c'est... Là, c'est une insulte, le coiffeur avec toi qui chauve. C'est se foutre de la gueule du monde.
8: Je crois que l'insulte, c'est vous qui parlez sur le coiffeur. Là, j'ai l'impression. On va s'écouter de la musique dans moins de 10 minutes. Qu'est-ce qu'on s'écoute, Manon?
9: On écoutera Alex Warren avec Fever Dream.
8: Tout à fait, ça arrive sur VFM.

0: moins de 10 minutes pour vous réveiller. Alex Warren, Fever Dream. Et tout de suite, c'est l'éphéméride avec Manon sur Vive FM.
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0: 7h-10h, on est ensemble et on se fait du bien chaque matin.
3: Ah bah oui.
0: Bah oui, du bien en musique, avec la bonne humeur. Et justement, de qui fêtons-nous l'anniversaire ce matin?
3: Aujourd'hui, c'est l'anniversaire du youtubeur Cyprien. Il a 37 ans.
0: J'ai très peur quand tu dis Cyprien, tu vois, voilà, c'est...
4: Cyprine.
3: Bah, mais... voilà.
4: Bah, c'est un fluide corporel, c'est naturel.
3: Mais Cyprien, mais c'est un youtubeur. Et c'est lui de base qu'on fête.
5: Ouais. Cyprien.
3: Cyprien.
0: Voilà, Cyprien. Et il a quel âge?
3: 37 ans.
0: 37 ans pour Cyprien. Qui d'autre?
3: Rami Malek. L'acteur de Bohemian Rhapsody a 45 ans aujourd'hui.
0: Oui, ouais, tout à fait. 45 ans, oui, tout à fait. Qui d'autre?
3: Et c'est aussi l'anniversaire de Michel Fugain. Il a 84 ans, Michel Fugain.
0: Michel Fugain, 84 ans, notamment l'artiste d'une belle histoire. Ouais.

0: Le vieux bof, tu sais, qui ne connaît pas les paroles et qui finit que les fins de phrases. C'est moi, enchanté. Qui d'autre fête son anniversaire aujourd'hui?
1: Eh bien, c'est tout, mais aujourd'hui, on a deux journées. C'est la journée mondiale de la fibromyalgie. Donc, ouais. C'est, vous voyez ce que c'est.
0: C'est en une fait, maladie.
1: Voilà, vous avez des douleurs et c'est pas trop reconnu, enfin ils essayent de pousser pour que ce soit plus reconnu.
2: Ouais, des douleurs qui apparaissent comme ça, enfin que tu peux avoir mal au bras, mal aux jambes, mal...
1: Ouais, mais okay. Des fois ça peut juste t'empêcher de bouger tellement t'as mal, enfin c'est des douleurs qui sont quand même très très importantes.
0: Pourquoi pas trop reconnu, tu sais pas?
1: Je sais pas.
0: Il y en a qui, enfin il y a des personnes qui arrivent quand même à, après j'imagine qu'il y a peut-être un degré dans la maladie, je ne sais pas, mais sacrée maladie qui se développe, je dirais, ou en
1: oui,
0: tout cas de.
1: Oui.
0: Mais je pense aussi qu'il y a des gens qui en sont atteints avec quelques douleurs, mais pas trop, donc ils s'en inquiètent pas.
1: Franchement, je sais pas. Je ferai un sujet dessus.
0: Très bien. Voilà. Eh ben parfait. On se retrouve.
1: Et c'est aussi la journée internationale des infirmières. C'est important de le dire.
0: Ah ouais.
1: Bah ouais.
0: Ah bah je suis désolé, j'ai failli chanter ça. Ouais.
1: Bah ouais.
2: Et bah bisous à toutes les infirmières.
0: Voilà.
1: On les embrasse.
0: Celles qui sont en poste.
1: Bah oui. Moi je suis toujours en poste.
0: Celles qui sont à la maison. Bon. Voilà. Eh bien bonne fête à toi Manon.
1: Merci.
0: On te félicite de tout ce travail acharné toute l'année pour sauver des vies.
1: Ah oui.
0: On pourrait l'applaudir, non?
1: Boulot.
2: Bravo. Merci Manon.
0: C'est très
2: merci
0: beau.
2: Manon.
1: Merci. Vous trois. Hein, merci.
0: Bah. Voilà. Boulot. Allez, il y a l'instant rien qui arrive dans le prochain quart d'heure sur Vive FM, l'actualité people également et de la musique pour se réveiller ce matin. Bonne matinée à tous et bon réveil.
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1: Bonjour à tous. Dans l'actualité People du jour, on parle de Raymond Domenech. L'ancien sélectionneur des Bleus a dit oui à la femme de sa nouvelle ville il y a quelques jours, lors d'une cérémonie intime à deux pas du lac de Côme. L'ex-compagnon d'Estelle Denis, âgé aujourd'hui de 74 printemps, et la journaliste italienne Caroline Pastorelli, 44 ans, ont sauté le pas après plusieurs années de love story sans nuages. Aux anges, en tout cas, les jeunes mariés ont publié les clichés de leur grand jour sur les réseaux sociaux. On leur souhaite évidemment tout le bonheur du monde. On se retrouve très vite avec d'autres Actu People.
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3: Vous êtes sur Vive FM, merci d'être avec nous. Ensemble jusqu'à 10h, il y a l'instant rein qui arrive avec Christian, avec des devinettes et des monsieur madame. Il sait pas, il est en train de choisir, il prépare sa chronique. Il est chaud sinon ?
4: Ouais, je suis chaud.
3: Ah bah si t'es chaud, c'est
4: toujours
3: super.
4: Chaud. Le et temps, vous êtes chaud ?
3: On est très chaud.
5: Ouais.
3: Très très chaud. Le temps pour nous d'écouter de la musique pour se réveiller ce matin. Qu'est-ce qu'on s'écoute, Manon ?
5: On écoute Alex Warren avec Fever Dream.
3: C'est tout de suite, Alex Warren, Fever Dream sur Vive FM. Bon réveil.

0: Vous êtes sur VFM, vous êtes avec... Vous venez d'écouter Alex Warren à l'instant.
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0: Bienvenue, vous êtes sur VFM et on va s'intéresser tout de suite à la chronique de Christian. On parle de ringardise.
4: Oui, c'est ça. Ouais.
0: Ringue, oui, hein.
4: On est reparti comme l'année dernière.
0: On est reparti comme en 40.
4: Voilà, c'est ça.
0: Et ben on t'écoute.
4: Et ben du coup, ce sera des devinettes aujourd'hui.
0: Allez.
4: Quel est le point commun entre un moustique et un petit enfant?
0: J'ai peur là.
4: Non, elle n'est pas en rouge. Elle n'est pas en rouge.
5: Le moustique, tu peux. Non, bah non, c'est pas en rouge.
6: Je sais pas, le moustique, ça pique et un enfant, ça court, non?
4: Ouais. C'est un point commun.
5: Ah ouais, un enfant, ça court. Hein.
4: Bon, je vous la fais du coup.
0: Et si tu peux nous la faire courte,
4: ouais,
0: merci.
4: Quand il cesse de faire du bruit, c'est qu'il fait quelque chose de pas correct.
5: Ah,
4: là, c'est vrai. Quand il arrête de faire du bruit, souvent, c'est qu'il est déjà en train de te...
0: Sucer.
4: Voilà.
0: Pareil.
5: Le moustique.
4: Et un enfant, c'est souvent parce qu'il est en train de faire le...
0: Con. Voilà, très bien. Non, mais tu as raison.
4: Pourquoi les trains électriques vont-ils plus vite que les trains à vapeur?
0: Les traces électriques?
3: Les deux.
4: Je fais la liaison, les trains électriques.
0: Oh, excuse-moi, j'ai pas l'habitude que tu saches parler. Hein.
5: Plus vite que les trains à vapeur?
4: Oui.
6: Quoi, bon, alors, la différence, t'as dit?
4: Sérieux, vous avez pas?
0: L'onomatopée que vous venez d'entendre, à savoir, n'est pas une flatulence, mais simplement un beauf qui ne sait pas.
5: Oui, d'accord. C'est moi, désolé.
0: Voilà.
4: Pourquoi les trains électriques vont-ils plus vite que les trains à vapeur?
6: Parce que ça va plus vite que l'éclair.
4: Hein? Non.
6: Non, je sais pas où.
4: Ah bah là! Parce qu'ils ont arrêté de fumer.
5: Ah.
3: Oh, okay.
5: C'est vrai que le tabac c'est tiré c'est pas.
7: Non, ça va, elle est bonne. Mais elle est bonne, mais elle est introuvable.
0: On en vient dans tout ça.
4: Mais non, il faut réfléchir aussi. Il y a un peu de logique dans les devinettes.
7: Et on a vivé FM, on est.
4: Alors, écoutez-moi bien. Une maman a 5 enfants et 4 pommes pour le goûter. Comment fait-elle pour donner la même part à chaque enfant?
5: 4 pommes et 4 goûters.
4: Non, 4 pommes pour 5 enfants. Comment elle fait pour donner la même part à chaque
3: elle
4: enfant?
3: En abandonne un.
5: Bah, elle donne la sienne.
4: Oh, waouh!
5: Wow. C'est pas en rouge! C'est pas en rouge!
4: Sérieux, il y a personne qui va trouver?
3: Attends.
7: Alors, on fait de la compote.
4: 4 pommes, 5 ans. Bien joué!
7: Ah ouais?
4: Oui, c'est non. Ça!
7: Ah bah oui! Ah, bah,
4: tu vois?
7: Je fais déjà une connerie, mais.
4: Pour avoir la même part, elle est faite en compote.
7: Voilà.
0: Ah, bah.
5: Les pommes?
4: Bah oui.
5: Ok.
4: Que trouve-t-on toujours dans une pièce vide?
6: Le silence?
4: Non.
5: Une pièce?
4: Non.
6: Bah toi?
4: De la place.
0: On trouve la même chose dans une pièce où tu n'y es pas.
4: Oh. Ouais, mais parce que quand j'y suis pas, elle est vide.
5: C'est vrai que sur la table, j'ai pas beaucoup de place. Hein.
4: Et avec quel outil ramasse-t-on la papaye?
3: Avec une faux-fourche.
0: Alors ça, ce qui me fait rire, c'est la paupitié en chef. Quoi.
4: C'est ça. Donc, on fait
0: la solide du jour.
4: Et on va en Italie. Et ça, par contre, vous avez dû en entendre parler. C'est un retraité qui a fait un petit rôle dans un film. Et il a été figurant et la caisse de retraite lui demande 34 000 euros.
3: Ah, parce qu'il a été figurant dans un film?
4: Oui, parce que pour la caisse de retraite, en gros, ils estiment que c'était un travail. Donc, ils lui réclament 34 000 euros. Et pourtant, le mec, pour 2 jours de présence sur le plateau, il a touché que 300 balles.
3: Non.
6: C'est honteux, quoi.
7: Pourquoi il réclame?
4: Bah, parce que, eux, il n'était pas censé travailler. Et pour eux, c'était un travail. Bon, c'est en Italie, c'est pas en France.
7: Ouais.
4: Mais quand même.
3: Abusé.
4: Et donc, voilà.
6: Et okay. Tu sais dans quel film? Non.
3: Tu veux le voir?
4: Oui, le film, c'est sur un tournage de Ferrari de Michael Mann.
0: Michael Mann?
4: Okay. Voilà, Michael Mann.
0: Oh, je sais pas.
4: Ouais.
0: Non, je connais pas, mais je me dis que...
4: Ah ouais, t'as l'accent, toi, c'est
0: yes,
4: ça, Michael.
0: Yes,
4: Michael.
0: Michael.
4: Ah, Michael.
0: Yes, everybody. Alors,
4: et n'empêche, dans ce film-là, il y a quand même Pénélope Cruz, pardon.
6: Ok.
4: Au cas où.
0: Tant qu'il y a Pénélope, tout va bien.
4: J'ai pas de gogo. Bon, bref, citation. Jeanne Perret a dit: les grands-parents sont là pour aider les enfants à faire les bêtises auxquelles ils n'ont pas encore pensé.
5: J'aurais préféré qu'ils la fassent eux-mêmes la bêtise que j'ai fait moi.
4: Là, ça concerne que Axel et Amy. Mais vous remarquerez le jour où vous aurez... ah si, non, il n'y a personne.
7: Non, toujours pas, non.
4: Ok. Non, mais c'est depuis hier. toujours est-il, c'est que vous remarquerez quand même que les petits-enfants, quand ils vont chez les grands... Enfin, les enfants, quand ils vont chez les grands-parents, et ben en fait, c'est... Tu ne peux rien dire. T'es plus les parents. Tu sais, t'es plus le papa. T'es en gros à la solde des grands-parents. Les enfants, ils font ce qu'ils veulent, et c'est quand tu repars que tu es obligé de... Voilà.
7: C'est juste sévir.
4: Une petite info. Ouais, bon, voilà, c'est ça. D'accord. Mais je pense que c'est tout le monde pareil. Bon, du coup, j'ai terminé.
0: Tu as terminé, tu rends l'antenne. Merci, Christian. Ouais, allez, le Mac du coin avec Benjamin, Kevin et Philippe, et l'artiste du jour, ainsi que l'horoscope. C'est ce que vous retrouvez tout de suite après. Et de la musique pour se réveiller. Nous, on est de retour juste après. Bon réveil.

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2: Et en ce mardi 12 mai, bonne fête aux Achilles, les béliers, débarrassés de vos inhibitions habituelles, vous multiplierez les occasions de faire la fête et de sortir. Taureau, le climat planétaire du jour contribuera à l'harmonie de votre vie de couple. Gémeaux, c'est presque le bonheur parfait. Cancer, les astres faciliteront vos conquêtes. Lion, fixez-vous des objectifs précis. Les vierges, agissez avec audace mais aussi avec circonspection et votre situation pourrait s'améliorer. Les balances, les critiques et la jalousie pourraient titiller votre amour-propre. Les scorpions, la hâte sera sûrement la mère de l'échec. Sagittaire, le climat astral vous promet une période calme et sécurisante. Capricorne, si vous ne vous sentez pas prêt, patientez avant de prendre certaines décisions. Les Verseaux, vous serez moins timide et n'hésiterez pas à faire le premier pas. Enfin les poissons, soyez méthodiques. Bonne journée et à demain.
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4: Oh là là, qu'est-ce qu'on est bien.
5: Qu'est-ce qu'on est bien.
4: C'est le mardi 12 mai. Ouais. Vous nous rejoignez sur Vive FM dans les émissions d'Axel, bien évidemment, pour Vive Matin.
5: J'ai pas eu le temps.
4: Vous rigolez parce que je dis, bien évidemment.
5: Oh, bah oui.
4: Et dans les émissions
5: depuis hier, il n'arrête pas.
4: Et dans les émissions de Déborah pour Vive l'après-midi. Voilà, on les embrasse, toute l'équipe qui nous accompagne
5: sur eux
4: toute la journée et que l'on ne voit pas, c'est malheureusement
5: c'est malheureux,
4: on ne les voit pas, on aimerait bien les croiser un petit peu de temps en temps.
6: Tout à fait.
4: En tout cas, avec moi dans le studio, il y a Alex qui remplace Kevin aujourd'hui.
6: Chemi.
4: Voilà, ça va Alex?
6: Bon, ça va bien.
4: Alex que vous retrouvez dans le 13h-16h, l'après-midi avec Alex en direct tous les jours du lundi au vendredi, n'hésitez pas à le consulter. Et il y a notre fifi national, l'historien.
5: Toujours là.
4: Ah oui, t'as une très belle histoire à nous raconter demain.
5: Demain, oui, vous allez voir.
4: Tu m'en as fait voir un petit peu un avant-goût sur l'histoire
6: de
4: demain.
6: C'est le nom qui me...
4: Eh bien, ce sera une spéciale Rabelais.
6: Bien sûr.
4: Voilà, forcément, pour les fêtes Rabelais de Chauny que vous retrouvez du 14 au 17 mai. Donc, place de l'Hôtel de Ville, place du Marché Couvert et dans toutes les rues de Chauny avec le défilé carnavalesque. On aura l'occasion de vous en reparler toute la semaine. En attendant, le mardi, c'est le sport.
6: Oui.
4: Eh oui.
5: Alors,
4: vous qui êtes des grands sportifs, bien évidemment.
6: Sport en chambre,
4: Toi, sport en chambre.
5: Fais le loup.
4: Et Fifi, le sport, c'est quoi?
5: Je me rappelle, une fois, j'ai couru après un bus et je l'ai raté.
4: Ah, d'accord. C'était en 1800.
5: Oui, à l'époque, ça marchait encore.
4: Eh bien, en tout cas, le mardi, on parle de sport et donc on y va. On va rentrer dans le vif du sujet. C'est dur à dire. Et donc, on va vous donner les résultats sportifs du week-end dernier. Ouais. On va commencer avec le football. Le football, et malheureusement, je reviens sur la défaite amère de l'US Chauny en Régional 2, défaite 9-0.
5: Ah oui, quand même. Quitte à perdre autant, voilà. Pour foutu, on y va, les gars.
4: Au début, j'ai cru que c'était un score de basket. Excusez-moi, mais bon, c'était contre Rennes, club des Hauts-de-France, donc près de Valenciennes, Rennes, et pas les gâteaux que vous mangez au petit déjeuner, les Rennes. Fallait la faire.
6: C'est ce que tu manges toi, moi j'en mange pas.
4: Donc une défaite 9-0 de Chauny, ce qui condamne de plus en plus les Chaunois de Johan Comarteau vers une descente en Régional 3. Chauny est avant-dernier de Régional 2 et c'est de plus en plus compliqué. On espère qu'ils vont relever un petit peu le niveau pour cette fin de saison, mais la tâche est dure.
6: Oui.
4: On reste dans le football et on connaît désormais la finale de la Coupe de l'Aisne de football et ce sera Guise, club de D1, suite à sa victoire au tir au but contre Buire Hirson, qui sera opposé face à Itancourt qui a réalisé cet exploit d'aller gagner 2-1 contre Château-Thierry. Et en Coupe de l'Aisne, du coup, la finale aura lieu prochainement, donc Guise contre Itancourt.
6: Voilà.
4: J'allais dire contre Château-Thierry, mais non, c'est non, contre Itancourt.
6: C'est après, ça. C'est après.
4: Je relis mes notes en même temps. On passe au basket, les amis. Le SQBB.
5: Après, ah, le fameux SQBB.
4: Voilà, 50 ans basketball, après un regain de succès. Malheureusement, le week-end dernier, ils ont été défaits 88 à 85 de 3 points contre Le Mans. Avant, et du coup, ils se retrouvent avant-dernier de Pro A. Le Mans qui est pas trop mal au classement, mais du coup, ça sent pas bon en Pro A pour le SQBB également.
5: Mais tu sais qu'ils ont des super joueuses au Mans, notamment la fameuse Henriette du Mans.
4: Voilà!
6: C'est nul.
4: Elle était pas mal. Mais en tout cas, c'est là qu'on se voit que ça sent mal en ce moment pour l'Aisne. Mais bon, ça va aller mieux prochainement. Allez, on passe à un dernier sport, c'est le tennis. Le tennis, je voulais vous proposer, bien évidemment. T'aimes, Alex, hein, quand je dis bien évidemment. Bien évidemment.
5: Il a dit.
6: Faut arrêter avec ça. Hein.
5: Voilà.
4: Non, voilà. En fait, en ce moment, il y a les championnats départementaux, régionaux par équipe. Donc, il y a des résultats. Il y a Saint-Quentin qui commence à évoluer, bien évidemment.
5: Ah. Non, mais il l'a fait exprès. Ça compte pas.
4: Non, ça compte pas.
5: Il l'a fait exprès.
4: Mais on va surtout parler d'une sortie Roland-Garros.
5: Ah.
4: On est à l'approche de Roland-Garros, les amis. Et c'est le 23 mai. C'est organisé par le tennis club de Chauny et son président Ludovic Douvry, une sortie que j'ai organisée pendant 9 ans, hein, je crois.
5: Ouais.
4: Voilà, autant où j'étais président, mais ça remonte à loin. Donc une sortie à Roland-Garros, je vous propose pour 55€. Bus, place comprise, accès à tous les cours de tennis de Roland-Garros. Et également le petit déjeuner. Et bien évidemment.
5: Il l'a dit là.
4: Vous irez à la rencontre des plus grands joueurs mondiaux de tennis. Pourquoi pas rencontrer Yannick Sinner? Pourquoi pas rencontrer les Français? Lucas Pouille? Pourquoi pas rencontrer...
6: Lucas Pouille?
4: Oui, Lucas Pouille, ah. Oui. Arthur Fils. Voilà, il y a beaucoup de monde.
7: Mon temps, c'était Yannick Noah.
5: Voilà. Ah, oui,
4: Novak Djokovic. Et tu fais bien, mon cher Fifi, de parler de Yannick Noah.
5: Ah, belle transition, n'est-ce pas?
4: Voilà. Parce que cette journée du 23 mai, elle s'appelle, cette sortie de Roland-Garros, elle s'appelle la journée Yannick Noah.
5: Ah,
4: bah, voilà. Et c'est Yannick Noah pour sa fondation Faites le Mur qui organise cette journée. Et bien évidemment.
5: Oui.
4: Bien évidemment, tous les fonds sont reversés à l'association Faites le Mur. Donc, il reste des places pour le tennis club de Chauny. 55€ par personne pour cette sortie Roland-Garros. Vous aurez accès à tous les cours. Vous pourrez voir des matchs exhibitions. C'est la veille du tournoi, la veille du Grand Chelem.
6: Et toi, tu y vas, je parie?
4: Je n'y vais pas cette année.
6: D'accord.
4: Mais j'y ai participé longtemps. Et vous pourrez assister à plein de choses. Du tennis en fauteuil roulant.
7: Eh bien oui, on fait ça aussi à l'EHPAD.
4: De l'arbitrage. Voilà, plein d'animations tout autour des allées de Roland-Garros.
6: Ça,
4: voilà pour cette chronique sport, mes chers amis. On a fini en beauté avec Roland-Garros.
6: Tout à fait.
4: Parce qu'on le sait que pendant les examens du bac, vous ne révisez pas.
5: Vous regardez
4: Roland-Garros.
5: On a toujours fait ça.
6: Oui, oui, c'est vrai.
4: Un petit peu de musique et on est de retour dans un instant pour un horoscope des gens.
6: À tout de suite.
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2: Bonjour au football, il n'y aura pas de fan zone à Paris pour la finale de la Ligue des Champions. Le 30 mai, Emmanuel Grégoire a officiellement pris en compte les arguments de la préfecture de police. Le préfet de police de Paris

0: anneaux de glace de Heerenveen aux Pays-Bas pour y accueillir le patinage de vitesse. Il a été préféré à celui de Turin. La localisation de l'anneau fait partie des décisions à prendre pour compléter la carte des sites olympiques qui doit être validée fin juin par le Comité international olympique. Tennis, les espoirs français Moïse Kouamé, Xenia Efremova ont reçu une invitation pour intégrer directement le tableau final de Roland-Garros du 24 mai au 7 juin. Les vétérans tricolores Gaël Monfils, 222e mondial à 39 ans, et Suisse Stan Wawrinka, 125e à 41 ans, ont également reçu une wildcard pour le tableau principal. Ces deux joueurs disputent tous les deux la dernière saison d'une riche carrière. Tennis toujours, au troisième match en 2026 et troisième défaite pour Louise Boisson. La Dijonnaise était à Parme hier, un WTA 125 dans lequel elle possédait les statuts de tête de série numéro 1. Malheureusement, la demi-finaliste du Grand Chelem parisien l'an dernier s'est encore inclinée au premier tour face à la Tchèque Dominika Salkova, 117e mondiale et seulement 4 succès en carrière face à des top 100. Boisson a totalement craqué après le gain du premier set. C'est la fin de ce flash sport. Une très bonne journée à toutes et à tous.
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2: Bonjour à tous. Aujourd'hui, gros plan sur Léa François. Léa François voit le jour en 1988 en banlieue parisienne. Elle commence sa carrière professionnelle très jeune lorsque sa maman l'inscrit à un casting à l'âge de 6 mois. Suite à cette première expérience, elle est inscrite dans une agence et fait de nombreuses photos pour des publicités. À partir de l'âge de 3-4 ans, elle apparaît dans quelques clips musicaux, puis elle décroche des petits rôles à la télé dans Les Cordiers juge et flic, en Fais ce qu'il te plaît ou encore Une femme d'honneur. En 2000, elle obtient l'un des rôles principaux dans L'Instit et suite à cette interprétation, elle décide de devenir comédienne. En 2001, elle double le personnage de Ginny Weasley dans Harry Potter à l'école des sorciers et également dans les deux épisodes suivants. Afin de se perfectionner, elle suit les cours Florent de l'année 2003 à 2006. Elle continue également sa carrière à la télévision en tournant dans des séries et dans des téléfilms. En 2009, elle est choisie pour incarner Barbara Evenot dans Plus belle la vie, le feuilleton à succès de France 3. Son personnage initialement prévu pour 3 mois devient finalement l'un des rôles titres. L'année suivante, elle se lance dans une nouvelle expérience en montant sur les planches dans Pauvre France. Par la suite, la comédienne obtient plusieurs rôles à la télé et fait même une incursion au cinéma, dont Incompatible, sorti en 2013. Côté vie privée, Léa est en couple avec Simon depuis 2009. Le 16 septembre 2019, elle poste une photo d'elle enceinte sur son compte Instagram. Le couple accueille Louison, leur première fille, le 24 novembre 2019. Le 16 juin 2022, elle annonce sur son compte Instagram être enceinte de son deuxième enfant et publie une photo enceinte. Le 17 octobre 2022, elle annonce la naissance de sa fille Soa, née le 10 octobre 2022. On se retrouve très vite avec d'autres infos.
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3: Bienvenue tout le monde, merci d'être là. C'est Vive FM, il est 8h. Une deuxième heure commence, une deuxième heure qui débute sur Vive FM avec la suite de cette émission, la suite de cette matinale avec encore, il reste encore 2h, 2h de rire ensemble avec la chronique de GG qui va arriver juste après les infos, la météo, c'est les trucs et astuces de notre ami GG. Il y aura également évidemment l'instant de Manon dans quelques instants et plein d'autres surprises. Les infos, la météo tout de suite, bon réveil.
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4: Bonjour à toutes et à tous. Bohain, en Vermandois, un homme armé retranché chez lui. Les gendarmes et le GIGN mobilisés. Donc dimanche soir, cet homme de 30 à 40 ans, armé, il est donc considéré comme dangereux par les forces de l'ordre. Le quartier de la gare a donc été bloqué par les gendarmes. Pour des raisons encore inconnues, cet homme souffrant de problèmes de santé s'était retranché chez lui. Il en est donc sorti à plusieurs reprises pour faire usage de son fusil. Il aurait tiré 3 coups de feu. Il s'est même filmé sur Facebook, ce qui a mis la population bohénoise en alerte, surtout à une heure où les gens vont notamment à la gare prendre leur train pour aller travailler ou où les familles se rendent à l'école. Une fresque monumentale rend hommage à une grande dame du Faubourg d'Ille à Saint-Quentin à l'occasion de ses 25 ans de l'association Place des Girondins. Cette fresque a donc été dévoilée, rendant hommage à Malika Lamricou, son ancienne présidente décédée le 31 décembre dernier. Toujours dans le cadre des commémorations du 8 mai, à Chauny, les 3 jours de reconstitution ont reçu donc un accueil exceptionnel. Durant 3 jours, ce camp des 2 guerres mondiales et une exposition avec des forces militaires et de sécurité actuelles. Il y a eu beaucoup de monde sur les 2 sites au parc des promenades en place Saint-Momble. Tunier-Pont, un important incendie près de l'écluse mobilise les secours. Les pompiers sont donc intervenus durant plusieurs heures dimanche dernier afin de venir à bout de cet incendie touchant une habitation inoccupée située à proximité immédiate d'une écluse. L'ancienne maire de Beauvais et ministre Caroline Cailleux condamnée pour fraude fiscale. Le journal Le Monde a révélé que l'ancienne élue qui s'est retirée de la vie politique en mars dernier a été condamnée le 1er avril à 10 mois de prison avec sursis, 100 000 euros d'amende et pour avoir minoré son patrimoine. À Noyon, les défenseurs du vélo prônent le parcours créé en ville. Les bienfaits sur la santé ne sont plus à prouver. Le club cyclo-randonneur de Noyon donc a participé à l'élaboration du circuit balisé entre 2025 entre les monuments, la gare et le village de Pont-l'Évêque. Le président âgé de 76 ans incite tout à chacun à se lancer sur ce circuit de 30 minutes. Fin de ce flash, nous vous souhaitons une belle journée. Le point météo en ce mardi 12 mai à Compiègne. La situation se dégradera nettement. Les températures seront comprises entre moins 1 et 14 degrés. Elles seront froides le matin, 8 degrés en dessous de la normale, une fiabilité assez correcte dans l'ensemble. Beau temps peu nuageux, aucun risque de pluie. L'après-midi 14, de nombreux nuages mais aussi quelques belles éclaircies sans précipitation et aucun risque de pluie. Dans le bassin du Chaunois et du Noyonnais, la situation se dégradera nettement. Les températures également, même schéma, entre 1 et 13. Toujours froide le matin, ensoleillé malgré quelques nuages. L'après-midi, un ciel très nuageux, de courtes éclaircies. Aucun risque de pluie pour 13 degrés. Dans La Fère et Saint-Quentin, la situation se dégradera également. C'est le même schéma comme partout ailleurs. 0 degré le matin, ensoleillé malgré quelques nuages. L'après-midi, 12 et de nombreux nuages, mais aussi quelques belles éclaircies. Aucun risque de pluie également.
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6: Bonjour, le projet de loi contre les fraudes sociales et fiscales définitivement adopté hier doit faire entrer 1,5 milliard d'euros dans les caisses de l'État. La gauche dénonce un texte qui s'attaque avec plus de vigueur à la fraude sociale qu'à la fraude fiscale, selon elle. L'avocat général Damien Brunet a demandé hier de déclarer Nicolas Sarkozy coupable d'association de malfaiteurs dans l'affaire des soupçons de financement libyen de la campagne de 2007, un dossier jugé en appel depuis 8 semaines. Un peu plus tôt, le parquet général a fait une requête similaire pour les anciens ministres Brice Hortefeux et Claude Guéant. Le réquisitoire doit se poursuivre jusqu'à demain mercredi. Une enquête a été ouverte pour assassinat en bande organisée et association de malfaiteurs, a annoncé le procureur de la République de Nice lors d'une conférence de presse sur les tirs qui ont fait 2 morts et 3 blessés hier dans le quartier des Moulins à Nice. Vers 15h30, un individu en trottinette a traversé la place des Amaryllis avant d'ouvrir le feu à plusieurs reprises et d'être pris en charge par une voiture qui a pris la fuite. Un homme de 27 ans a été arrêté et placé en garde à vue pour un projet d'action violente d'inspiration djihadiste. Le parquet national antiterroriste a requis l'ouverture d'une information judiciaire ainsi que son placement en détention provisoire. Ce ressortissant tunisien est soupçonné d'avoir projeté une action contre le musée du Louvre. D'importantes difficultés de circulation sont attendues sur l'ensemble des grands axes du pays dès demain, mercredi, prévient Bison Futé, avant le pont de l'Ascension et la fermeture des écoles pour 4 jours. Pour mercredi et dimanche, il est recommandé, dans la mesure du possible, de décaler ou de reporter les déplacements. C'est la fin de ce flash, une très bonne journée à notre écoute.
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1: La météo pour ce mardi 12 mai, c'est du soleil, un temps toutefois instable avec de la fraîcheur, un petit risque d'averse est également possible, notamment sur l'Occitanie. Les températures pour ce mardi matin, 5 degrés pour Lille, 7 à Paris, Strasbourg et Brest, 8 degrés pour Cherbourg, 11 degrés pour Toulouse, 12 à Bordeaux et Biarritz, 14 degrés pour Marseille, Nice et Perpignan et 15 degrés pour Ajaccio. Et pour ce mardi après-midi, entre 14 et 16 degrés sur le moitié nord, il fera 14 en Alsace, 15 degrés sur la Bretagne, la Normandie et les Hauts-de-France, 16 degrés sur l'Île-de-France et le Centre-Val de Loire. Dans la moitié sud, entre 16 et 24 degrés. Il fera 16 degrés dans la vallée du Rhône, 19 sur l'Occitanie et la Nouvelle-Aquitaine, 20 degrés en Corse, 21 à 22 autour du golfe du Lion et jusqu'à 24 degrés sur la Côte d'Azur.
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5: De retour sur Vive FM, merci d'être avec nous. Deuxième heure de cette émission, nous sommes le 12 mai, bonjour.
7: Bonjour.
5: Le 12 mai, oui, la Saint-Achille, comme je vous disais tout à l'heure.
8: Oui, voilà.
9: bonne fête à eux.
5: Je vous dis, c'est incroyable, j'ai l'équipe la plus nombreuse de radio et c'est là où ils ceux qui réagissent le moins. C'est fou quand même ça. Hein,
10: non, mais j'étais resté moi sur le prénom Achille, j'étais en train de.
5: Toutes les matinales de France de radio sont animées par 2-3 personnes. Moi j'ai la chance d'en avoir combien ?
11: 150.
5: Voilà. Mais ils sont tous ensemble. Les silences, ils les font ensemble. Les vraies équipes, les bruits, ils les font ensemble.
10: Voilà, c'est rien. Une équipe soudée.
5: Soudée, il y en a un qui perd quelque chose de grave et il se fait avoiner toute la journée. Quoi.
10: Ah, mais ça, c'est l'humour.
5: C'est l'humour.
12: Après, on parle pas de salaire encore, donc.
5: Heureusement. Heureusement. Et continue de pas en parler. Enfin bon, même si je sais que tu vas avoir besoin d'argent.
12: Désolé, j'ai essayé.
5: Ouais. Oh, bah lui, non. Hein. Il a pas essayé. Hein. Enfin bon, bref, qu'est-ce que j'allais dire ? Que nous allons retrouver dans quelques instants la chronique Santé Bonheur.
9: Oui, aujourd'hui.
5: Quel est le sujet ?
9: Ce sera une enquête sur les arrêts maladie.
5: Une enquête sur les arrêts maladie. Voilà. Très bien. Et les astuces du jour par toi, Gégé, ce sera ?
13: Le ménage.
5: Le ménage. Eh ben, très bien, on va voir ça. De la musique, bien sûr, dans moins de 10 minutes, ce sera quoi, Manon ?
9: On écoutera Vince la petite culotte avec Cantalo.
5: Ah, et ça, t'avais envie de nous le faire découvrir, hein.

0: Cantalo, ça veut dire être à l'eau en espagnol. Et ça te va pas, Christian, être à l'eau.
1: Cantalo, ramène le pastis.
2: Mais vous entendez de quoi ça vient?
0: Non.
2: Na na na na na.
1: Il m'entraîne.
2: Voilà.
1: Au bout de la nuit, qui ça, qui ça?
0: Eh oui, le bon
2: gros beauf.
3: Oh là là.
1: Dans le temps, ça faisait danser hein, sur les scènes de fêtes foraines.
3: C'est pas de lire.
0: Non, c'est pas de lire.
3: Ah ouais.
0: Se faire insulter de beauf par quelqu'un qui connaît cette vanne incroyable de la foufourche et de la papaye, ça me fait beaucoup de mal au ballot. De paille. Allez,
2: bah oui, j'ai compris.
3: Wow.
0: Allez, la chronique de GG avec les astuces du jour maintenant.
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0: On parle ménage ce matin. Trois astuces de ménage. La première.
6: Alors, la première astuce, c'est pour faire une lessive. Donc, il faut 1 litre d'eau chaude, 50 g de copeaux de Marseille, 2 cuillères à soupe de bicarbonate et 2 cuillères à soupe de cristaux de soude.
0: Ok, ça faisait longtemps les cristaux de soude.
6: La deuxième astuce, c'est pour nettoyer les plastiques jaunis pour les rendre plus blancs.
0: Comme les dents.
6: Exactement. Voilà. Il faut 500 ml d'eau, une cuillère à soupe de sel d'oseille et une cuillère à café de mire, enfin de produits vaisselle.
0: Oui, donc, parce que là tu cites la marque, mais.
6: Oui, je me suis trompé.
0: Attendez, qu'est-ce qu'il y a dans Jonah qu'est-ce qu'il y a maintenant? Pardon, excusez-moi.
1: Des lettres de pire.
0: Fais gaffe parce qu'ils sont plusieurs hein, quand même.
3: Oh la vache.
0: Vu l'état, ils sont moins 4.
1: Aïe, aïe, aïe.
0: Ils en ont vu que la photo.
1: N'empêche, on aurait dû filmer. Parce que si elle l'avait fait dans l'autre sens, je crois qu'Emmy, elle serait partie dans le couloir.
0: On a juste Manon qui éclate de rire et qui fait des gestes de droite à gauche comme Tinky Winky, Dixie. Ça va aller?
6: La la.
0: Ah, peau. Deuxième astuce.
6: Non, troisième astuce.
0: Ah, déjà, ça passe vite.
6: Ouais. Donc, c'est pour faire un anti-humidité. Donc, il faut 250 ml d'eau tiède.
0: Oui.
6: Il faut 2 cuillères à soupe de liquide vaisselle et 1 cuillère à soupe de percarbonate de soude.
0: C'est le père du.
6: Exactement.
1: C'est pour la mère, c'est le père.
0: Qui prend la mère, c'est la mère qui prend l'homme. Merci, mon GG. Tiens, alors, on va essayer d'aller jusqu'au bout. Je sais même plus de quoi tu vas nous parler en plus.
2: Les arrêts maladie.
0: Enquête sur les arrêts maladie menée par Manon. Tout de suite.
2: Il faut savoir que les arrêts maladie sont en forte augmentation depuis plusieurs années.
0: Tu m'étonnes.
2: Sur cette année, enfin l'année dernière, on avait 8,8 millions d'arrêts contre 6,4 en 2012. Ça représente une hausse de 30% en 10 ans.
0: Ouais.
2: Donc il y a environ 35 à 42% des salariés qui ont au moins un arrêt par an. En moyenne, selon les études, un arrêt dure entre 17 et 23 jours. Plus de la moitié des arrêts sont courts. Mais il y a des arrêts longs qui concernent environ 10% des salariés, représentent la majorité des jours d'absence. Et ils sont donc peu nombreux, mais très impactants, ces arrêts-là. Les raisons pour les arrêts, c'est varié. Hein. Ça va être des arrêts pour les maladies courantes, comme la grippe. Ça représente 50% des arrêts. Pour 16 à 17%, ça va être sur des troubles musculo-squelettiques, hein. Tout ce qui va être les problèmes de dos, d'articulation, tout ça. Et un arrêt long sur 4 est lié à des troubles psychologiques.
6: Okay.
2: Donc là, on va parler plutôt de maladies psychologiques.
0: Ouais,
2: non,
0: d'accord.
2: C'est pas. Non, moi, c'est.
0: Ok.
3: Le burn-out.
2: AEG, mon motif.
0: Ça veut dire?
2: Altération de l'état général.
0: Ça fait des années que tu aurais pu le mettre, ce motif-là.
2: Ouais.
0: Ok, très bien.
2: Et donc, qui sont les plus touchés par l'arrêt? On va surtout avoir les jeunes, entre 18 et 30 ans.
0: L'arrêt de où?
3: L'arrêt de qui?
0: L'arrêt de qui?
3: Christian?
0: Oh là!
2: On va avoir les managers qui représentent 53% des arrêts. Et enfin, les femmes sont plus touchées que les hommes.
0: Ah ouais?
2: Ouais.
6: Ok.
0: Mais est-ce que t'as fait une enquête sur les arrêts de complaisance?
2: Non.
0: Non? Est-ce que tu sais ce que c'est les arrêts maladie de complaisance?
2: Oui, je sais. Je connais des gens qui le pratiquent.
1: C'est ce que tu prends alors que t'as rien, c'est
3: pour
1: ça?
3: Pour le plaisir.
0: Voilà, tout à pour le plaisir.
1: Mais les médecins, ils rechignent un peu plus qu'avant,
2: j'espère,
1: je crois.
2: Ouais. Et il y a plus de.
7: Il y aura plus en plus de contrôle. Ils essaient de lutter contre les.
1: Bon, après, c'est. Ouais. C'est bien.
0: Oui. Bon, ah oui,
1: c'est non, bien. Non, mais si, c'est vrai.
0: Ah oui. Oh. Enfin. Oh. Oui, oui. Ah. Hein. Oh, ouais, mais dis donc, ouais. On ne sait plus comment s'habiller, hein, vraiment. Hein,
1: c'est ça.
0: Oh, on
1: ne
0: sait plus. Hein. Enfin. Oh.
2: Et il faut savoir aussi que les arrêts maladie, ça représente un enjeu économique.
0: Qu'est-ce qu'il dit? À quelle heure tu as rendez-vous avec le médecin, là?
2: Arrête, voilà. S'il te plaît.
0: La chronique la plus longue du monde.
1: Bien,
2: oui,
1: de quoi? Tu fais bien, hein.
0: De quoi?
1: Le grand-père.
0: Ouais. Tu sais qu'en salle d'attente, qui fait chier tout le monde avec ses questions. Vous avez rendez-vous à quelle heure, vous? 15h15, il est 16. Enfin.
1: Oh.
0: Oui. Allez-y, madame, allez-y.
2: Attends. Allez. Les arrêts maladie du corps représentent un enjeu économique majeur, hein, puisque cela coûte environ 117 milliards à l'État,
1: oh, la vache.
2: Dont 17 milliards d'indemnités journalières et 11,6 milliards pour les entreprises.
3: C'est quoi des milliards?
0: Milan Milan. J'ai plus.
5: Ah non, c'est elle, le Milan.
2: En conclusion, les arrêts maladie sont de plus en plus fréquents, concernent une grande partie des salariés, sont fortement liés à la santé mentale et aux conditions de travail et ont un fort impact économique.
0: Bien, merci beaucoup. Le Milan, moi j'aurais dit.
1: C'est plus le billard. Hein, oh, c'est plus le billard.
5: Ou le corps billard.
7: Il y a que les boules.
1: Ça y est, là, il est décédé. Là.
0: Ah, c'est bon. Ah, bah, c'est bon, ça. Hein. C'était. Merci pour la chronique Santé Bonheur. Et merci, GG, pour les astuces. On retrouve l'agenda de Caro dans quelques instants. Et c'est l'interview de Nico, Monsieur Sourire, qui arrive dans quelques minutes sur Vive FM. Interview réalisée par toi, Kevin.
8: Oui.
0: Qui va nous faire découvrir l'univers de Monsieur Sourire, que tu qualifierais de comment, finalement, cet univers musical ?
7: Chaleureux, ensoleillé et
0: voilà,
5: mouvementé et
0: avec des petites aspirations, un petit trio,
7: reggae, guitare, un peu caravane, un peu.
0: Et il y aura un petit live justement en fin d'interview et c'est dans quelques instants, juste après l'agenda et la musique sur Vive FM qu'on écoute tout de suite. Bonne matinée, bon réveil.
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2: Nous sommes le mardi 12 mai. Voici tout de suite l'agenda qu'on écoute avec Caro.
3: Aujourd'hui, mardi 12 mai, je vous propose du côté de Saint-Quentin d'aller à la permanence généalogique de 14h à 17h. C'est aux archives municipales. Sur Tracy, il y a un atelier tricot de 14h à 15h au foyer rural. Sur Guiscard, il y a la gym douce qui est proposée de 16h30 à 17h30. Sur Saint-Quentin, au Roland Bar et Event à 21h, il y a un atelier TCG Far Away. Sinon, pour anticiper le restant du week-end, je vous propose sur Moïdelaine, il y a une grande brocante dimanche, 8h-18h. Sur Saint-Quentin, il y a également une brocante sur les Champs-Élysées, c'est 8h-17h. Et sur Saint-Quentin, dimanche, il y a une initiation au clown. C'est au Samurai Club et c'est de 10h à 16h30. Et ma goûte épée, fin de journée, à vous, au revoir.
2: Merci Caro pour l'agenda de ce 12 mai. On écoute de la musique tout de suite. Qu'est-ce qu'on écoute, Manon ?
4: On écoute Vince, la petite culotte avec Cantalo.
2: La fameuse Vince, la petite culotte, c'est maintenant. Et on retrouve notre invité dans quelques secondes, de quelques minutes, pardon. C'est Nico, Monsieur Sourire, qui sera au micro de Vive FM. A tout de suite, bonne matinée et bon réveil.

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0: Soyez les bienvenus, vous êtes sur Vive FM, la matinale continue et nous sommes mardi et nous recevons notre invité du jour. Aujourd'hui, c'est Nico alias Monsieur Sourire qui est avec nous. Bonjour Nico.
2: Eh ben bonjour, bonjour Axel.
0: Comment tu vas ?
2: Ça va très bien.
0: Moi j'ai une question, comment dois-je t'appeler pendant cette interview ? Monsieur Sourire ou Nico ?
2: Nico, c'est bien.
0: Nico, c'est bien ? Eh ben si Nico, c'est bien.
2: C'est mon prénom.
0: Eh ben on part là-dessus. Kevin, notre chroniqueur,
3: oui.
0: Comment tu vas ?
3: Eh ben très bien, et toi ?
0: Et ça va très très bien, c'est ton invité.
3: C'est mon invité.
0: Aujourd'hui, ouais. C'est ton moment. C'est ton invité.
3: C'est ça.
0: Donc, du coup, bah, Nico, Kevin, Nico.
3: On se connaît déjà.
2: Chanté.
3: C'est un artiste que j'avais envie de présenter avec soi à nos auditeurs et aussi à l'équipe. Là. Petite pépite.
0: Eh bien, écoute, on te laisse nous faire découvrir cette petite pépite.
3: Et ben voilà, du coup j'avais préparé des petites questions un peu pour Nico, pour que tout le monde puisse le rencontrer et voir un peu ce qu'il fait. Et du coup la première question c'était donc toi c'est la musique, l'amour de la musique, et c'était pour savoir depuis quand tu t'es lancé déjà là-dedans dans
2: le musical,
3: voilà, en général.
2: Écoute, ça fait des années que je fais de la musique maintenant, je saurais même pas te dire. J'ai commencé je crois à 13 ans. C'est arrivé, on est revenu de Martinique, parce que j'ai vécu 4 ans en Martinique.
3: Okay.
2: On est revenu de Martinique, on a fait un loto. Ma petite sœur a gagné une guitare.
3: D'accord.
2: Et la guitare était au-dessus de l'armoire de mes parents. Et en fait, au départ, j'avais pas le droit de la prendre. Et quand mon père partait travailler, je la prenais en scred et puis j'essayais de gratouiller comme ça.
3: Et bah, comme quoi, sur un malentendu, du coup, ça.
2: C'est clair.
3: Ça a bien marché. Et est-ce que tu peux nous décrire aussi un peu le style de ta musique, les influences que ça peut avoir et...
2: Écoute, j'ai beaucoup d'influences. J'aime les chansons à texte, j'aime le reggae, j'aime le rap, chanson française. Du coup, je fais un gros mélange de tout ça.
3: Oui, tu me disais en off, ouais, beaucoup un peu reggae, un peu. Des influences un peu.
2: Chanson du soleil, quoi.
3: Soleil, caravane, un
2: c'est
3: peu.
2: Ça,
3: de...
2: C'est ça. Un peu gitane.
3: Et du coup, par rapport à la musique, ta passion, est-ce que maintenant tu en fais aussi ton métier ?
2: Oui.
3: Est-ce que tu en vis du coup à plein temps ?
2: Intermittent du spectacle aujourd'hui, ça fait. C'est la deuxième année là.
3: Oui.
2: Alors j'ai fait beaucoup de musique pendant très longtemps en fait. J'ai beaucoup joué dans la région, dans le coin. Et jamais vraiment en me disant tiens je vais essayer de faire ça professionnellement. Et puis là je me suis lancé, je me suis dit en fait c'est vrai que maintenant on m'appelle pour jouer un peu à droite à gauche, donc j'ai l'occasion de pouvoir cumuler mes heures, parce que tu sais l'intermittence, voilà, ouais. faut cumuler 507 heures qui correspond à peu près à 43-44 cachets.
3: D'accord.
2: Ouais. Et donc aujourd'hui je peux faire ça, donc je me suis lancé et ça fait c'est la deuxième année là, aujourd'hui.
3: D'accord. Et donc du coup dans tout ce qui est bar, festival, on va en parler après des dates, mais et tu as aussi un côté engagé aussi, tu m'as parlé en off, que c'était avec les enfants pour faire découvrir aussi des choses. Tu m'as parlé de beatbox, de...
2: Ah oui, c'est vrai, je t'ai parlé de ça. Donc, c'est un projet initié par Bonheur, un ami à moi, et Skouya, qui est un beatboxer du Val d'Oise. Et oui, en fait, on est dans un nouveau projet qui s'appelle PTK.
3: Okay.
2: Qui fait découvrir la discipline du beatbox en fait.
3: D'accord.
2: Alors aux jeunes et aux moins jeunes, enfin voilà, vraiment c'est un projet tout public et voilà, c'est le début de ça.
3: Okay.
2: Mais je suis très content de faire partie de ce projet là
3: et du coup on peut dire aussi que t'as plusieurs cordes à ta guitare, hein, puisque donc engagé, tu fais une carrière solo, on peut dire carrière comme tu en fais ton métier.
2: C'est ça.
3: Et aussi on peut en parler avec Nani, tu partages
2: Mani.
3: Aussi un
2: Mani
3: pardon,
2: c'est ça.
3: Excuse-moi. Manique, donc tu partages du coup le duo avec ta compagne, ta femme.
2: C'est ça.
3: Et j'ai eu aussi l'occasion de voir moi en live.
2: Yes.
3: Et que c'était terrible et très joli à voir.
2: Merci, trop cool.
3: Avec beaucoup de talent. Et donc du coup, ça va faire combien de temps que vous faites ça un peu tous les deux ? Parce que c'est tout nouveau.
2: C'est tout nouveau le fait de sortir et d'aller jouer en public. Mais on a fait de la musique depuis qu'on se connaît, donc ça fait à peu près 5 ans. Mais oui, là, ça, on s'est dit, tiens, ma compagne qui est professeure d'espagnol, et donc on adore les chansons espagnoles aussi.
0: Hola.
2: Donc on s'est, exactement, donc un peu festif, un peu soleil. Et donc on s'est dit, on va faire des reprises franco-espagnoles. On fait un peu d'anglais maintenant. Mais on est deux guitares, deux voix. Nos voix arrivent, enfin tu vois, on arrive à bien se caler, à faire des belles harmonies, des belles choses.
3: Oui, pour l'avoir vu, c'était très joli et très agréable à écouter, ouais.
2: Oh cool. Et ben voilà, ouais, non, il y a beaucoup de projets. J'ai un projet qui s'appelle Au Bon Temps également, où on est quatre.
3: Oui, du coup, c'est ce que je voulais te parler. Du coup, donc Donc raconte-nous directement, fais-nous plaisir de raconter.
2: J'ai
3: ça.
2: Voilà un projet, on est quatre, on reprend des classiques du style Brel, Brassens, Piaf, Aznavour. Mmh. Et on peut jouer vraiment pas branché, donc on peut s'installer au coin d'une rue et puis jouer et puis ben voilà faire partager un peu ces chansons mythiques.
3: D'accord, donc toujours toi à la voix,
2: toujours
3: guitare,
2: moi à la voix, ouais.
3: Et donc avec un accompagnement
2: pas
3: des
2: de
3: musiciens.
2: Guitare sur ce projet, pas de guitare, mais
3: pas de guitare, okay.
2: Mais voilà, ensuite j'ai un projet qui s'appelle À la Bizaine, on est pareil 5 sur scène, on a mm-hmm. deux concerts bientôt notamment sur Chenille le 6 juin. Voilà, et puis mon projet solo que j'essaye de remettre un peu au...
3: Ouais, avec des nouveaux tics, du coup tu publies sur YouTube, sur les réseaux un
2: exactement,
3: peu.
2: Exactement, ouais, au goût du jour. On je faisais beaucoup de reprises, mais je me suis dit je vais aussi refaire un peu mes compos parce que c'est un peu ce qui me plaît aussi, c'est de faire découvrir un peu mon écriture, mes chansons.
3: Ouais, voilà, et puis c'est ce qui te correspond à toi, du coup, et très très bien. Bah écoute. Donc t'as parlé de ton projet du coup de groupe, on a fait un peu le tour de tous tes projets du coup pour l'avenir. Il y a aussi des dates de concerts, donc tu peux aussi nous parler un peu de tes prochaines sorties, tes prochains concerts.
2: Bien sûr, alors pour le projet de mes chansons, donc Nico, le prochain concert là ce sera le 27 juin au centre social Artois Champagne à Saint-Quentin.
3: D'accord.
2: Voilà, je serai là de je pense entre midi et 13h. Entre 11h30 et 13h, pardon. Ensuite, prochain concert sera le 11 juillet, le festival Quand on chante, qui est un festival initié là à Chauny par l'école de musique moderne. Donc le 13 juillet à l'Affaire, pardon, le 11 juillet à l'Affaire, le festival Quand on chante. Donc je fais l'ouverture de ce festival. Et puis. Comme je t'avais dit en off aussi, c'est que je suis en train de monter mon projet avec un groupe, donc un basse, batterie, accordéon, trombone. Enfin voilà, je vais essayer de faire un vrai gros band de ce truc-là. Et normalement, la première date, première date de ce truc-là, ce sera le 13 octobre au Centre culturel de Terni.
3: D'accord, ok. Donc voilà. Pour la première avec ce groupe et ce nouveau projet.
2: Exactement. Voilà.
3: D'accord, ok. Et après, on peut parler aussi du coup de tes réseaux. Donc, tu es actif que ce soit sur Facebook, Instagram, exactement. YouTube. Donc, sous le nom du coup de Nico A, c'est ça
2: Non, alors Nico O Art, ça c'est ma page perso.
3: D'accord.
2: Mais sinon, sur Facebook, la page en fait, elle est pas facilement trouvable.
3: Ouais,
2: mais c'est Nico, tout simplement. D'accord. Et entre parenthèses, m.sourire.
3: Okay.
2: Donc sur Facebook c'est ça, et sur Instagram c'est Nico M Sourire. Alors M le M, Nico M Sourire, tout attaché en minuscule.
3: D'accord, ok. Écoutez, en tout cas, j'invite tout le monde, que ce soit l'équipe ou les auditeurs, à aller jeter un petit coup d'œil à son style, à son univers. Et puis, en tout cas, on te remercie d'être là et on va aussi passer sur une petite partie live où est-ce qu'on va pouvoir aussi t'écouter un peu.
0: Moi, je vous propose peut-être de découvrir un extrait du morceau Viens déjà dans un premier temps.
3: Oui, on peut
0: après,
3: déjà.
0: Effectivement, on pourra découvrir en live vraiment les talents de Monsieur Sourire Nico qui est avec nous ce matin. On écoute. Okay.

0: Et je crois que le mieux, ça va être de découvrir ton talent en live, où tu vas nous interpréter vraiment de manière acoustique, c'est le cas de le dire.
1: C'est ça.
0: On te laisse prendre ta guitare et il va falloir pousser de la voix, te faire plaisir.
1: Alors
0: et
1: je place ça bien, tu m'avais dit.
0: Voilà, tout à fait. On fait ça en direct, hein, nous, on est comme ça. Et puis, à retrouver évidemment la vidéo sur les réseaux sociaux. Monsieur Sourire, Nico est avec nous ce matin. Quel est le titre du titre que tu vas nous...
1: le titre de la chanson, je vais faire un morceau qui s'appelle Ralenti.
0: Ok.
1: Qui dit ralenti, pas trop vite.
0: On ralentit pas trop vite, c'est tout de suite, c'est à toi.
1: Merci.

0: prête.
1: Eh bah bravo.
2: Et on l'applaudit bien fort, Nico, merci. Ce matin. Merci beaucoup Nico, merci à toi aussi Kevin de nous avoir fait découvrir
1: l'univers de un peu de soleil Fleur. Pour ce matin.
0: Merci beaucoup.
2: Pour vous réveiller, évidemment, on indique à nos auditeurs évidemment d'aller suivre tes aventures sur les réseaux sociaux et on te dit à très vite, à très bientôt et un grand
0: c'est un
2: merci.
0: Bonheur, merci beaucoup.
2: D'être venu
0: merci
2: ce matin,
0: à vous pour
2: très bientôt. La suite de la matinale sur Vive FM, on se réveille, c'est la musique tout de suite.

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2: Et en ce mardi 12 mai, bonne fête aux Achille, les béliers, débarrassés de vos inhibitions habituelles, vous multiplierez les occasions de faire la fête et de sortir. Taureau, le climat planétaire du jour contribuera à l'harmonie de votre vie de couple. Gémeaux, c'est presque le bonheur parfait. Cancer, les astres faciliteront vos conquêtes. Lion, fixez-vous des objectifs précis. Les vierges, agissez avec audace, mais aussi avec circonspection, et votre situation pourrait s'améliorer. Les balances, les critiques et la jalousie pourraient titiller votre amour-propre. Les scorpions, la hâte sera sûrement la mère de l'échec. Sagittaire, le climat astral vous promet une période calme et sécurisante. Capricorne, si vous ne vous sentez pas prêt, patientez avant de prendre certaines décisions. Les Verseaux, vous serez moins timide et n'hésiterez pas à faire le premier pas. Enfin les poissons, soyez méthodiques. Bonne journée et à demain.
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3: Bonjour football, il n'y aura pas de fan zone à Paris pour la finale de la Ligue des Champions le 30 mai. Emmanuel Grégoire a officiellement pris en compte les arguments de la préfecture de police. Le préfet de police de Paris a fait savoir qu'il était défavorable à l'installation de cette fan zone. Il faut dire que le calendrier parisien du 30 mai pèse lourd dans cette décision. Trois concerts mobiliseront déjà les forces de sécurité. Aya Nakamura au Stade de France devant 80 000 spectateurs. Damso à la Défense Arena pour 40 000 personnes et Bouss à Bercy face à 16 000 fans. À cela s'ajoute un match de top 14 entre le Stade français et Bayonne à Jambon, ainsi que l'ouverture probable du Parc des Princes pour la diffusion de la rencontre. Les organisateurs des JO 2030 dans les Alpes françaises ont annoncé l'entrée en discussion exclusive avec l'anneau de glace de Heerenveen aux Pays-Bas pour y accueillir le patinage de vitesse. Il a été préféré à celui de Turin. La localisation de l'anneau fait partie des décisions à prendre pour compléter la carte des sites olympiques qui doit être validée fin juin par le comité international olympique. Tennis, les espoirs français Moïse Kouamé et Xenia Efremova ont reçu une invitation pour intégrer directement le tableau final de Roland-Garros du 24 mai au 7 juin. Les vétérans tricolores Gaël Monfils, 222e mondial à 39 ans, et Suisse Stan Wawrinka, 125e à 41 ans, ont également reçu une wild card pour le tableau principal. Ces deux joueurs disputent tous les deux la dernière saison d'une riche carrière. Tennis toujours, troisième match en 2026 et troisième défaite pour Loïs Boisson. La Dijonnaise était à Parme hier, un WTA 125 dans lequel elle possédait le statut de tête de série numéro 1. Malheureusement, la demi-finaliste du Grand Chelem parisien l'an dernier s'est encore inclinée au premier tour face à la Tchèque Dominika Salkova, 117e mondiale et seulement 4 succès en carrière face à des top 100. Boisson a totalement craqué après le gain du premier set. C'est la fin de ce flash sport, une très bonne journée à toutes et à tous.
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5: Jonah Lemou a vu le jour le 12 mai 1975. Véritable légende, le rugbyman néo-zélandais a véritablement écrit un pan de l'histoire du ballon ovale. Voici son histoire, justement.
6: En 2015, le 18 novembre, le cœur d'un grand, que dis-je, d'un immense champion s'est arrêté de battre, alors que celui-ci n'avait jamais cessé de vibrer pour le ballon ovale. Ce champion n'est autre que le néo-zélandais Jonah Lomu. L'ailier des All Blacks nous disait au revoir à l'âge de 40 ans seulement, 40 ans et une carrière d'une quinzaine d'années qui aura marqué le rugby mondial. Car si Jonah Lomu était surnommé l'autobus, ce n'était pas pour rien. Le gaillard mesurait 1m96 et pesait pas moins de 120 kg. Un gabarit qui ne gâche pas du tout la puissance du joueur, bien au contraire, une puissance qui est très efficace et qui deviendra sa marque de fabrique. Quasiment inarrêtable, implacable, il marche tel un rouleau compresseur sur ses adversaires, marqueur d'essai infatigable. La Coupe du Monde 95 en Afrique du Sud va sublimer cette force rugbystique. Il a à peine 20 ans et c'est un phénomène, serial marqueur déjà. Il permet entre autres aux All Blacks d'atteindre la finale du mondial face à l'Afrique du Sud, malheureusement perdue. Justement, la Coupe du Monde, c'est sa compétition au sein de laquelle il s'épanouit le mieux mais ne va jamais pouvoir soulever le trophée doré. En 99, malgré deux beaux essais en demi-finale de la Coupe du Monde, la France réussit l'exploit de battre la sélection néo-zélandaise pour filer en finale. Jonah Lomu, à l'ère de la mondialisation et de la toute nouvelle professionnalisation de son sport, devient une star, peut-être la première vraie icône mondiale du rugby. Sujet à de graves soucis de santé, greffé d'un rein au milieu des années 2000, il voit sa carrière décliner, qui s'achèvera en France en Fédéral 1, à Marseille-Vitrolles. Après ce 18 novembre 2015, le monde du ballon ovale n'aura plus le même visage.
5: Allez, on se donne rendez-vous demain pour d'autres histoires d'un jour avec Mémoire Sport.
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3: Eh oui, vous êtes sur Vive FM, il est 9h, troisième et dernière heure de cette émission. Merci beaucoup, vraiment merci beaucoup de nous avoir choisi pour vous réveiller aujourd'hui. Et on va aller gentiment vers cette fameuse chronique, la chronique de notre Amy. Amy qui va nous parler de sujets très très importants. Ça arrive tout de suite, juste après les infos, la météo et une petite idée cuisine du jour qui arrive tout de suite sur Vive FM. Bon réveil.
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4: Bonjour à toutes et à tous. Bohain, en Vermandois, un homme armé retranché chez lui. Les gendarmes et le GIGN mobilisés. Donc dimanche soir, cet homme de 30 à 40 ans, armé, il est donc considéré comme dangereux par les forces de l'ordre. Le quartier de la gare a donc été bloqué par les gendarmes. Pour des raisons encore inconnues, cet homme souffrant de problèmes de santé s'était retranché chez lui. Il en est donc sorti à plusieurs reprises pour faire usage de son fusil. Il aurait tiré 3 coups de feu. Il s'est même filmé sur Facebook, ce qui a mis la population bohénoise en alerte, surtout à une heure où les gens vont notamment à la gare prendre leur train pour aller travailler ou où les familles se rendent à l'école. Une fresque monumentale rend hommage à une grande dame du faubourg d'Ille à Saint-Quentin à l'occasion de ses 25 ans de l'association Place des Girondins. Cette fresque a donc été dévoilée, rendant hommage à Malika Lamricou, son ancienne présidente décédée le 31 décembre dernier. Toujours dans le cadre des commémorations du 8 mai, à Chauny, les 3 jours de reconstitution ont reçu donc un accueil exceptionnel. Durant 3 jours, eh bien, ce camp des 2 guerres mondiales et une exposition avec des forces militaires et de sécurité actuelles. Il y a eu beaucoup de monde sur les 2 sites au parc des promenades en place Saint-Momble. Tuny et Pont, un important incendie près de l'écluse mobilise les secours. Les pompiers sont donc intervenus durant plusieurs heures dimanche dernier afin de venir à bout de cet incendie touchant une habitation inoccupée située à proximité immédiate d'une écluse. L'ancienne maire de Beauvais et ministre Caroline Cayeux condamnée pour fraude fiscale. Le journal Le Monde a révélé que l'ancienne élue qui s'est retirée de la vie politique en mars dernier a été condamnée le 1er avril à 10 mois de prison avec sursis, 100 000 euros d'amende et pour avoir minoré son patrimoine. À Noyon, les défenseurs du vélo prônent le parcours créé en ville. Les bienfaits sur la santé ne sont plus à prouver. Le club cyclo-randonneur de Noyon donc a participé à l'élaboration du circuit balisé entre 2025 entre les monuments, la gare et le village de Pont-l'Évêque. Le président âgé de 76 ans incite tout à chacun à se lancer sur ce circuit de 30 minutes. Fin de ce flash, nous vous souhaitons une belle journée. Le point météo en ce mardi 12 mai à Compiègne. La situation se dégradera nettement. Les températures seront comprises entre moins 1 et 14 degrés. Elles seront froides le matin, 8 degrés en dessous de la normale. Une fiabilité assez correcte dans l'ensemble. Beau temps peu nuageux, aucun risque de pluie. L'après-midi 14, de nombreux nuages mais aussi quelques belles éclaircies. Sans précipitation et aucun risque de pluie. Dans le bassin du Chaunois et du Noyonnais, la situation se dégradera nettement. Les températures également, même schéma, entre 1 et 13. Toujours froide le matin, ensoleillé malgré quelques nuages. L'après-midi, un ciel très nuageux, de courtes éclaircies. Aucun risque de pluie pour 13 degrés. Dans La Fère et Saint-Quentin, la situation se dégradera également. C'est le même schéma comme partout ailleurs. 0 degré le matin, ensoleillé malgré quelques nuages. L'après-midi, 12 et de nombreux nuages, mais aussi quelques belles éclaircies. Aucun risque de pluie également.
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6: Bonjour, le projet de loi contre les fraudes sociales et fiscales définitivement adopté hier doit faire entrer 1,5 milliard d'euros dans les caisses de l'État. La gauche dénonce un texte qui s'attaque avec plus de vigueur à la fraude sociale qu'à la fraude fiscale, selon elle. L'avocat général Damien Brunet a demandé hier de déclarer Nicolas Sarkozy coupable d'association de malfaiteurs dans l'affaire des soupçons de financement libyen de la campagne de 2007, un dossier jugé en appel depuis 8 semaines. Un peu plus tôt, le parquet général a fait une requête similaire pour pour les anciens ministres Brice Hortefeux et Claude Guéant. Le réquisitoire doit se poursuivre jusqu'à demain mercredi. Une enquête a été ouverte pour assassinat en bande organisée et association de malfaiteurs, a annoncé le procureur de la République de Nice lors d'une conférence de presse sur les tirs qui ont fait 2 morts et 3 blessés hier dans le quartier des Moulins à Nice. Vers 15h30, un individu en trottinette a traversé la place des Amaryllis avant d'ouvrir le feu à plusieurs reprises et d'être pris en charge par une voiture qui a pris la fuite. Un homme de 27 ans a été arrêté et placé en garde à vue pour un projet d'action violente d'inspiration djihadiste. Le parquet national antiterroriste a requis l'ouverture d'une information judiciaire ainsi que son placement en détention provisoire. Ce ressortissant tunisien est soupçonné d'avoir projeté une action contre le musée du Louvre. D'importantes difficultés de circulation sont attendues sur l'ensemble des grands axes du pays dès demain, mercredi, prévient Bison Futé, avant le pont de l'Ascension et la fermeture des écoles pour 4 jours. Pour mercredi et dimanche, il est recommandé, dans la mesure du possible, de décaler ou de reporter les déplacements. C'est la fin de ce flash, une très bonne journée à notre écoute.
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1: La météo pour ce mardi 12 mai, c'est du soleil, un temps toutefois instable avec de la fraîcheur, un petit risque d'averse est également possible, notamment sur l'Occitanie. Les températures pour ce mardi matin, 5 degrés pour Lille, 7 à Paris, Strasbourg et Brest, 8 degrés pour Cherbourg, 11 degrés pour Toulouse, 12 à Bordeaux et Biarritz, 14 degrés pour Marseille, Nice et Perpignan et 15 degrés pour Ajaccio. Et pour ce mardi après-midi, entre 14 et 16 degrés sur une moitié nord, il fera 14 en Alsace, 15 degrés sur la Bretagne, la Normandie et les Hauts-de-France, 16 degrés sur l'Île-de-France et le centre-val de Loire. Dans la moitié sud, entre 16 et 24 degrés. Il fera 16 degrés dans la vallée du Rhône, 19 sur l'Occitanie et la Nouvelle-Aquitaine, 20 degrés en Corse, 21 à 22 autour du golfe du Lion et jusqu'à 24 degrés sur la Côte d'Azur.
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3: 7h-10h, bienvenue, vous êtes sur Vive FM. Merci d'être avec nous et de nous écouter sur le 98.5, 93.4, dans l'Oise comme dans l'Aisne. L'effet mérite, c'est fini. Il y a l'interview d'Emilie qui va arriver sur Vive FM comme chaque mardi, les interviews terrain, et on va parler sexothérapie aussi dans la prochaine demi-heure. Avec toi, Emilie, on va parler du flirt innocent ou dangereux. Oui. On en parle dans quelques instants. De la musique, bien sûr, pour vous réveiller. Le Mac du coin, c'est l'horoscope déjanté, l'horoscope tout court que vous allez découvrir dans quelques dizaines de minutes. Mais tout de suite, qu'est-ce qui se passe ?
7: Rien.
3: Arrêtez de froncer les yeux comme ça devant moi. Ça
7: mais rien, moi. Mais
3: oh ! Sinon, ça va ?
7: Oui.
3: Parce qu'on n'a pas dit bonjour.
7: Bonjour.
8: Bonjour.
7: J'ai été réactif.
3: Ouais, ça va. On fera avec.
8: Ouais, mais t'aurais pu nous attendre du coup.
7: J'avais pas le temps, les gars.
3: C'est parce que vous l'avez pas été, vous, réactif.
8: Ah, d'accord, ok.
3: Mais c'est normal, on est mardi.
8: Bonjour.
3: Le mercredi, toi, tu dors. Donc... Bonjour. Une petite idée cuisine du jour pour nos auditeurs. C'est mon petit GG qui s'y colle.
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3: Une idée de cuisine pour de la part de notre ami Gégé, on t'écoute.
9: Alors aujourd'hui, ce sera carpaccio de courgettes. Donc il faut une courgette, 2 cuillères à soupe d'huile d'olive, le jus d'un demi-citron, un petit peu de sel, de poivre, 20 g de parmesan et quelques feuilles de basilic. Coupez la courgette en très fines lamelles, donc utilisez une mandoline. Disposez sur une assiette, arrosez avec l'huile, le citron, le sel, le poivre, et ajouter le parmesan en copeaux et le basilic ciselé.
3: Merci beaucoup. Moi, le mot ciselé me fera toujours rien. Merci Gégé pour cette idée cuisine du jour. On se retrouve juste après la musique sur Vive FM et le Mac du coin, les interviews d'Emilie, les interviews qui sont réalisées sur le terrain. On retrouve Amy et la chronique sexothérapie, le flirt innocent ou dangereux. On en parle dans quelques minutes. Bon réveil.
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1: Alors bonjour, c'est Émilie de Vive FM et je suis à Bichancourt en compagnie de monsieur François Boucher concernant l'événement prévu du repas de chasse privé. Donc bonjour.
2: Bonjour.
1: Donc pouvez-vous présenter l'événement ?
2: Alors c'est un repas de chasse qu'on fait depuis 1990. C'est surtout pour la convivialité et réunir aussi toutes les familles chasseurs et puis les femmes, les enfants.
1: Très bien.
2: Mais sinon tous les ans on fait ça au mois de avril-mai.
1: Très bien. Et pourquoi avoir créé cet événement ?
2: La convivialité entre chasseurs.
1: Combien de personnes y participent ?
2: Alors, dans le temps, on était à 80-90 parce que la salle comprenait 100 personnes maximum. Là, apparemment, le maire a réduit le nombre de personnes à 80 personnes. Donc, je pense qu'on va être dans les 80 personnes.
1: D'accord, très bien. Et quel type de repas proposez-vous ?
2: Alors, cette année, c'est un repas froid. 15 salades d'entrée, 8 charcuteries, 3 viandes différentes, fromage, salade, peut-être la soupe à l'oignon en soirée, pardon.
1: D'accord, très bien. Donc, combien coûte la participation ?
2: Alors là, cette année, ça sera à 28 euros. Et il y a une participation au niveau chasseur de Bichancourt qui ont déjà payé dans l'inscription de la chasse de l'année.
1: D'accord, très bien. Donc, comment s'inscrire ou réserver ?
2: Ben, en me téléphonant chez moi, donc, venir à la mairie, et puis ce qu'ils transmettront sur mon portable.
1: D'accord, très bien. Donc, d'autres événements sont-ils prévus ?
2: Alors, nous, on organisera la pêche, la truite dans l'étang communal de Bichancourt, mais qui se trouve au WAC, le 4 juillet. Et on fera un baltrap le 22-23 août 2026, certainement au Rond d'Arbre, le lieu dit le Rond d'Arbre à Bichancourt.
1: D'accord, très bien. Donc, un petit message pour inviter le public à vous découvrir.
2: Ben, venez en mairie, et puis c'est eux qui transmettront. Mais on est une bande de copains qui est dynamique et super sympa.
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5: Oui. Bienvenue, vous êtes sur VFM, merci d'être là, nous sommes le mardi 12 mai. Bonjour.
6: Bonjour.
5: Il fallait pas dire bonjour, mais je voulais juste tester votre réactivité, vous êtes au top, c'est incroyable. À Saint-Achille, je crois que c'est le moment de parler flirt avec toi, Amy.
7: Oui.
5: T'as envie ?
7: Oui.
5: T'as envie qu'on flirte ?
8: Pour un flirt avec toi, je ferai n'importe quoi.
5: Est-ce que tu penses que accueillir quelqu'un en caleçon chez soi est un début de flirt, Amy?
7: Pas sûr.
5: Voilà, parce que on dit tout, on explique tout à nos auditeurs.
8: Ouais. Mais c'est pas de l'accueil. Hein.
5: Bah, laisse-moi parler. Là, Eh bien, Christian va chercher maintenant à domicile notre chroniqueuse, la ramène chez elle. Et va prendre une douche.
9: Quel homme serviable.
7: Pas chez moi, du coup.
8: Non, pas chez elle.
9: Il prend une douche. Il arrive en slip chez elle et il prend une douche.
5: En fait, j'aurais dû rien dire parce que c'est encore pire. Bref, changeons de sujet. Parlons du flirt. Ce matin, le flirt innocent ou dangereux. Qu'entends-tu par là, Amy ?
7: Alors, un petit sourire, un compliment, un regard qui dure un petit peu. Pour certains, c'est rien, ça fait plaisir. Et puis pour d'autres, en général, surtout ceux qui sont en couple, ça peut vite faire mal. Alors la question du jour, c'est est-ce que c'est innocent, est-ce que c'est dangereux? En fait, ça dépend de ce qu'on fait. Si on est celui qui reçoit ou si on est celui qui lance. Alors justement, on va
5: pas
7: faire...
5: bugger sur une phrase comme ça, t'es folle.
7: On va faire un petit tour de table. Donc pour vous, quelle est la limite? À quel moment ça devient dangereux du coup?
5: Ah oui, alors Manon.
10: Je sais pas moi, je suis dans le flirt tout le temps. Je suis pas en couple depuis plus de 5 ans.
5: Attendez, il y a un contexte au flirt ou pas? C'est-à-dire que le flirt naturel de personnes qui sont célibataires, libres de
7: non,
5: tout.
7: Non, là on est vraiment dans le... En général, que tu sois en couple ou pas en fait.
5: Bah oui, mais c'est pas pareil. C'est quand même moins dangereux en couple.
7: Bah, si t'es en célibataire, ça gêne pas que tu flirtes en fait.
5: Ouais, donc là on est sur...
10: On est sur le flirt gênant.
5: On est sur le flirt gênant, donc on est en couple.
7: Ouais.
5: On remet l'église au milieu du visage. Du village et le flirt, qu'est-ce que ça donne? Alors Manon.
10: Mais moi j'ai pas
5: Manon, arrête de trouver des excuses à tout. Hein, Il y a 5 ans, tu vivais une idylle incroyable avec un homme.
10: Ouais.
5: Voilà, c'est super. Pleure pas.
10: Incroyable.
5: Hein, ça vient se passer. Je sais qu'il est décédé hier,
10: Non, surtout pas, il va bien. Enfin, je lui souhaite.
5: Quand tu étais. Bon, nous non. Mais. Quand tu étais en couple.
10: Oui.
5: Un mauvais
10: bougre.
5: Et le flirt pour toi?
10: Je flirte avec personne d'autre.
5: C'est vrai?
10: Ah ouais.
5: T'as bien changé. Hein.
10: Ah ouais. Mais je suis surtout pas retournée en couple depuis.
5: Ah oui.
10: Mais
5: donc par contre, tu peux nous donner ton avis d'être à peu près responsable de milliers de flirts de personnes qui sont en couple. On t'écoute.
10: Bah ça arrive, hein.
5: Dangereux ou pas? Innocent ou dangereux?
10: Innocent, tant que ça va pas plus loin.
5: Je pense que toutes les femmes du Grand Chenois vont t'en vouloir ce matin, mais est-ce que tu éprouves une certaine ou un certain plaisir ou excitation à aller pécho du mec marié? Attention.
10: Non, c'est juste que des fois l'alliance est pas au bon endroit, c'est tout.
5: Alors ça c'est oui ça. Oui, ok, très bien.
10: Voilà.
9: Bah, c'est sûr s'il l'a sur la tub, c'est pas le bon endroit.
10: Et ça je la vois qu'à la fin.
5: C'est un chouchou, c'est plus une alliance. Pourquoi je voulais. Enfin bref, GG.
6: Bah,
5: ouais, je savais qu'avec toi ça allait.
6: Ah ouais,
5: vite.
6: Non, ça allait très vite. Ouais, j'y connais rien du tout, donc problème résolu quoi.
9: Qu'est-ce qu'un flirt au final?
5: Ouais, qu'est-ce qu'un flirt, GG?
6: Bah, c'est quand tu fais des regards à guicheur, je pense, à une femme ou un homme. Enfin, je sais pas si c'est ça ou pas, je ne sais pas.
9: Ouais. Toi, tu lui fais la cour aussi, non?
8: Bon, pour toi, c'est quand tu mets le produit sur les bonges.
6: Non, ou après, sinon, c'est quand tu fais des allusions, genre, j'aimerais bien te faire. Des allusions.
5: Ah, okay. Non, mais
6: que t'aimerais bien faire quelque chose à la personne, je sais pas, non?
5: T'aimerais que je te chatouille les dessous de bras?
9: Non, pas ça.
10: Regarde, il est tout gêné.
8: Non, c'est dégueulasse.
9: Est-ce que je peux te gratter le côté vert, hein?
5: Sachant que là, mon tour de table arrive à la moitié, nous arrivons vers les professionnels. Les professionnels qui m'ont demandé de ne pas les interroger. Non, je plaisante. Kevin, alors, on est comment sur le flirt?
11: Bah écoute,
9: ça va, hein.
11: Non, c'est pas obligatoire. Non, mais qu'est-ce que je te dise? Moi, je suis pas. Je suis pas dans la pratique, du coup.
5: En fait,
11: je peux pas te dire.
9: Ça fait quoi tant que t'es plus sur le marché?
5: Ouais.
11: Oh.
9: Deux jours.
11: Long.
5: Ouais, mais ça répond pas à la question, finalement, tout ça. Ça répond pas à la question. La question, c'est de savoir quoi. Douze.
9: Ouais, tu calculais, là.
5: Le flirt innocent, est-ce que c'est innocent, donc sans danger ou
7: à partir de quel moment ça devient dangereux, du coup?
5: À partir de quel moment ça devient dangereux? Bah,
10: dès qu'on touche. Ouais, voilà, quand on touche. Hein.
5: Ah bon?
8: Ouais, mais là, c'est bien flirt.
5: Ah, bien avant.
7: Ah ouais, là, c'est
8: bah oui.
7: Flirt, du coup.
8: Là, dès que tu commences à toucher, c'est mort, le flirt, il est fini.
5: Je pense que dès l'instant où on commence à se parler, tous les jours, tous les deux jours, alliance au bon endroit ou pas.
8: Fais pas ça quand même.
5: Qu'est-ce que tu as dit?
8: Mais non, mais parce que tu sais, il me touche. Mais il a une peau douce, Yann.
9: Ouais.
5: Elle est
9: donc,
5: jeune.
9: J'ai une peau de bébé.
8: Puis en plus, ça me rafraîchit, donc ça fait du bien.
9: Ah, c'est vrai que t'es chaud, toi.
5: Christian?
8: Ah ouais.
5: Christian, les flirts chez toi, c'est dangereux ou innocent?
8: Ouais, je pense que ça doit être dangereux quand même.
5: Donc à partir de. Et toi, à partir de quand? Comment commence le flirt?
8: Voilà, vache. Ouais, mais moi, le problème, c'est ça, c'est que je vais très loin.
5: Ouais, et
8: je vais très loin
5: vite,
8: dans.
5: Très vite. Toi, t'es capable, toi, t'es capable de rencontrer quelqu'un et lui dire waouh, le boule!
8: Ah oui, mais en vrai, je considère même pas ça comme du flirt, en fait. Je fais
11: ça
8: avec tout le monde.
11: Bourrisse.
8: Non, mais. En fait, le problème, il est là, c'est que ma bofitude, c'est ça qu'on dit?
5: Ouais.
8: Ma bofitude, je la
11: l'empêche de flirter.
8: Non, mais je la garde tellement sur moi qu'en fait, avant, je jouais un rôle et maintenant, je joue même plus, ça vient tout seul.
5: Moi, ce qui me fait rire, c'est que moi, ton flirt à toi, je le trouve pas dangereux.
8: Et tu
5: vois. Non. Je laisserai mon crush avec beaucoup de confiance avec toi.
8: Ah oui, non mais. Je suis tout à fait d'accord. Mais après, le problème, il est là, c'est que je pourrais même flirter avec toi.
5: Oui, ça, je le fais aussi. Enfin, avec les hommes, ça m'arrive, effectivement.
8: Voilà.
5: Yann, un avis sur la question, le flirt. Toi, t'es comment sur le flirt? Ça commence quand, par exemple?
9: Dès qu'il y a une petite forme d'ambiguïté déjà.
5: Une petite forme d'ambiguïté, ok.
9: Moi, après, le plus souvent c'est moi qui entame la conversation.
5: Lover.
9: Sur ce terrain-là.
5: Amy, peux-tu nous éclairer sur le sujet, s'il te plaît?
7: Oui, alors recevoir du flirt, c'est pas forcément grave. Quelqu'un nous complimente, quelqu'un nous fait sentir complet encore. Et ça, c'est quelque chose qui peut faire du bien. Parce que dans le quotidien, on peut vite se sentir moins regardé. On travaille, on gère la maison, les enfants, les soucis, le quotidien. Et parfois, on se sent plus vraiment désiré. Alors, recevoir une attention, c'est quelque chose qui peut rassurer un petit peu.
5: Mm-hmm.
7: La vraie question, c'est qu'est-ce que j'en fais? Si ça me fait plaisir et que ça s'arrête là, il n'y a pas forcément de problème. Par contre, à partir du moment où on va répondre, où on va relancer, on va attendre que ça continue, là, on n'est plus dans le fait de recevoir, on est dans la participation. Et c'est là que ça va devenir un petit peu plus délicat, du coup. Pour celui qui lance le flirt, par contre, c'est différent. C'est vraiment lui, du coup, qui va faire le pas vers l'autre, qui va chercher peut-être une réaction, même si c'est pas toujours grave. On peut être souriant, chaleureux, mais la vraie question, c'est il faut être honnête avec soi-même. C'est pourquoi on le fait. Est-ce que c'est vraiment une façon de plaisanter, ou est-ce qu'on veut vérifier qu'on plaît encore? Est-ce que quelque part on cherche pas un petit peu une petite excitation aussi? Ou est-ce qu'on veut qu'on le regarde, qu'on nous regarde autrement?
5: Ouais.
7: Parce que parfois le flirt il va servir à rassurer. Quand on se sent un petit peu oublié dans son couple, quand on se sent un petit peu moins désiré ou qu'on s'ennuie.
5: Moi ouais, j'ai commencé comme ça dès le début hein. Par le flirt. Avec tout le monde.
7: Ok. Okay. Et puis du coup, au lieu de chercher, au lieu d'en parler dans son couple, on va chercher ailleurs un petit moment où on se sent vivant. Et c'est sur le moment, ça, c'est quelque chose qui va faire du bien, mais dès que ça va devenir un petit peu plus régulier, c'est plus si innocent que ça non plus, du coup. Le vrai signal, en fait, c'est quand ça va devenir un secret. Ah. Si on commence à cacher son téléphone, si on efface les messages, si on ment, si on dit que c'est rien, alors qu'on sait que c'est pas si clair, là ça commence à devenir dangereux du coup.
5: Laisser son téléphone à l'envers, des trucs comme ça.
7: Par exemple, ouais.
5: Et que ça devient dangereux. Ok, bon, ça fait 15 ans que je suis dangereux là. Mais moi je pense que le flirt c'est dangereux.
7: Oui, mais de toute façon, généralement,
5: toujours une idée,
7: toujours plus loin de toute façon.
5: Alors flirter c'est tromper. Dans ce cas-là.
10: Ça oh dépend non. Après. Moi, je connais un artiste, ça va bien plus loin.
5: C'est-à-dire ?
10: Il y a un rappeur, oui, dans une de ses musiques qui dit se faire sucer, c'est pas tromper.
5: Oui. Non,
11: mais le flirt, ouais, si, c'est pour moi, c'est.
10: Ça, tarif, ça dépend où ça va.
8: Je suis sûr qu'il aime le fromage, le rappeur.
5: À partir du moment où. Ouais, si.
7: Où tu commences à aller vers quelqu'un d'autre, déjà, c'est qu'il y a une forme de.
5: Tromper, après, c'est tout est relatif.
7: Voilà,
5: mais
7: après, ça dépend. Chaque, on l'a déjà vu aussi. Voilà, chaque personne a sa propre
5: pour moi, par
7: vision
5: exemple,
7: de la tromperie. Ouais.
5: Enfin si, non rien.
10: Bon moi je vais me taire maintenant.
5: J'ai rien à rajouter. Pour conclure.
7: Pour conclure en fait, que ce soit innocent ou pas, ouais. La vraie question du coup c'est ce que je disais, c'est est-ce que je cache quelque chose, est-ce que ça nourrit quelque chose que j'ai pas dans mon couple, et est-ce que j'aimerais que mon ou ma partenaire fasse pareil.
5: Ouais, ok. Bah ouais, très bien. Effectivement, c'est la question. Si vous avez besoin d'aide pour y répondre, le lien pour consulter Amy est en dessous de cette vidéo. Merci Amy pour ces précisions. On te retrouvera demain mercredi. On parlera du sujet d'un sujet suivant. L'interdit rend-il vraiment les choses plus excitantes? Je sens que c'est une semaine à thème. On en parle demain. Voici tout de suite l'horoscope déjanté avec le Mac du coin et l'équipe de Benjamin, Kevin et Philippe. Et l'horoscope qui arrive. Bonne matinée et bon réveil.

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2: Et en ce mardi 12 mai, bonne fête aux Achilles, les béliers, débarrassés de vos inhibitions habituelles, vous multiplierez les occasions de faire la fête et de sortir. Taureau, le climat planétaire du jour contribuera à l'harmonie de votre vie de couple. Gémeaux, c'est presque le bonheur parfait. Cancer, les astres faciliteront vos conquêtes. Lion, fixez-vous des objectifs précis. Les vierges, agissez avec audace mais aussi avec circonspection et votre situation pourrait s'améliorer. Les balances, les critiques et la jalousie pourraient titiller votre amour propre. Les scorpions, la hâte sera sûrement la mère de l'échec. Sagittaire, le climat astral vous promet une période calme et sécurisante. Capricorne, si vous ne vous sentez pas prêt, patientez avant de prendre certaines décisions. Les Verseaux, vous serez moins timide et n'hésiterez pas à faire le premier pas. Enfin les poissons, soyez méthodiques. Bonne journée et à demain.

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2: Bonjour au football, il n'y aura pas de fan zone à Paris pour la finale de la Ligue des Champions le 30 mai. Emmanuel Grégoire a officiellement pris en compte les arguments de la préfecture de police. Le préfet de police de Paris a fait savoir qu'il était défavorable à l'installation de cette fan zone. Il faut dire que le calendrier parisien du 30 mai pèse lourd dans cette décision. Trois concerts mobiliseront déjà les forces de sécurité. Aya Nakamura au Stade de France devant 80 000 spectateurs. Damso à la Défense Arena pour 40 000 personnes et Bouss à Bercy face à 16 000 fans. À cela s'ajoute un match de top 14 entre le Stade français et Bayonne à Jambon ainsi que l'ouverture probable du Parc des Princes pour la diffusion de la rencontre. Les organisateurs des JO 2030 dans les Alpes françaises ont annoncé l'entrée en discussion exclusive avec l'anneau de glace de Heerenveen aux Pays-Bas pour y accueillir le patinage de vitesse. Il a été préféré à celui de Turin. La localisation de l'anneau fait partie des décisions à prendre pour compléter la carte des sites olympiques qui doit être validée fin juin par le comité international olympique. Tennis, les espoirs français Moïse Kouamé et Xenia Efremova ont reçu une invitation pour intégrer directement le tableau final de Roland-Garros du 24 mai au 7 juin. Les vétérans tricolores Gaël Monfils, 222e mondial à 39 ans et Suisse Stan Wawrinka, 125e à 41 ans, ont également reçu une wild card pour le tableau principal. Ces deux joueurs disputent tous les deux la dernière saison d'une riche carrière. Tennis toujours, troisième match en 2026 et troisième défaite pour Loïs Boisson. La Dijonnaise était à Parme hier, un WTA 125 dans lequel elle possédait le statut de tête de série numéro 1. Malheureusement, la demi-finaliste du Grand Chelem parisien l'an dernier s'est encore inclinée au premier tour face à la Tchèque Dominika Salkova, 117e mondiale et seulement 4 succès en carrière face à des top 100. Boisson a totalement craqué après le gain du premier set. C'est la fin de ce flash sport. Une très bonne journée à toutes et à tous.
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4: C'est le retour du Mac du coin et on enchaîne bien évidemment.
5: Ah oui.
4: Avec un horoscope déjanté spécial sport puisqu'on est mardi. Et mon cher Alex, on commence, on va aller du côté de Roland Garros à l'approche du tournoi.
6: On commence par les béliers.
4: Eh bien les béliers, tu vas entrer sur le cours de la vie comme si tu étais numéro un mondial. Alors que tu cherches encore où est ton billet. Attention aux glissades spectaculaires sur la terre battue émotionnelle.
6: Les taureaux.
4: Les taureaux, ton objectif cette semaine, c'est regarder 5 heures de match sans bouger du canapé. Les astres approuvent ton endurance digestive pendant les tie-breaks accompagnés de chips artisanales.
6: Les gémeaux.
4: Tu changeras d'avis plus vite qu'un arbitre après vérification de marque. À 14h, tu soutiens Carlos Alcaraz. À 14h07, tu cries allez l'autre.
5: Ah bah c'est l'autre qui a gagné.
6: Des cancers.
4: Très sensible aux ambiances, tu pourrais pleurer devant un ralenti au coucher du soleil sur le cours Philippe Chatrier. Même le juge de ligne sera ému.
6: Les lions.
4: Tu veux le style, la gloire et les applaudissements. Problème, tu risques surtout de faire une entrée dramatique avec une bouteille d'eau renversée sur toi-même.
6: Les vierges.
4: Tu analyseras les statistiques du tournoi comme un entraîneur sous caféine. Pourcentage de première balle, humidité de la terre battue, angle des serviettes. Respire un peu, s'il te plaît.
6: Les balances.
4: Tu hésiteras tellement entre deux joueurs que tu applaudiras les doubles fautes pour rester neutre. Les planètes admirent ton sens diplomatique absurde.
6: Bien sûr, les scorpions.
4: Ton regard pendant les échanges sera plus intense qu'un cinquième set à minuit. Un rival pourrait craindre que tu caches une raquette dans ton manteau.
5: Et pas une raclette.
6: Le sagittaire.
4: Tu vas vouloir courir partout. Qualification, cours annexe, boutique officielle, stand de crêpes.
5: Surtout stand de crêpes d'ailleurs.
4: Voilà. Résultat, 18 km de marche et 0 match vu du tout.
5: Et 3 kilos de prix.
6: Bien sûr, les Verseaux.
4: Les Capricornes, s'il te plaît.
5: Oui.
6: Ah pardon, c'est autant pour moi, les Capricornes, autant pour moi.
4: Tu arrives préparé, casquette, programme, statistiques imprimées, sandwich stratégique, tu es prêt pour Roland-Garros comme d'autres préparent une mission spatiale.
6: Bien sûr, là les Verseaux.
4: Tu proposeras des innovations douteuses, tennis sur roller, tie-break joué en karaoké, ou arbitrage par pigeon dressé. Bon, étrangement, quelqu'un à la fédération prend des notes.
6: Et on finit par les poissons.
4: Tu regarderas la balle avec une concentration mystique avant de réaliser que c'était un replay depuis 3 minutes. Ton esprit flotte quelque part entre Paris et Neptune.
6: Oui.
4: Oh là là là.
6: Oh là là,
4: et bah, ça donne envie d'aller à Roland-Garros cet été. Cet été, c'est dans moins d'un mois.
6: Moins d'un mois. Hein.
4: Dans moins d'un mois. C'est bien fin sûr. Du mois. Roland-Garros, bien évidemment, le... un tournoi du Grand Chelem tennistique,
6: oui,
4: qui est très important et où tous les clubs de l'Aisne participent avec des journées en bus pour amener les enfants à Roland-Garros. On ne manque pas ce
6: tout
4: rendez-vous. C'est fin du mois. Voilà, mon cher Alex. Je vous souhaite une bonne journée.
6: Écoute, oui, à toi aussi.
4: Je vous retrouve demain parce qu'il y a une histoire intéressante sur Ramblay avec Fifi.
6: Tout à fait.
4: Et bien, à demain.
6: À demain. Ciao.
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1: C'est une fin d'émission. Merci de l'avoir suivi. Merci à vous de m'avoir accompagné pour la faire.
7: Avec plaisir.
1: Tout se passe bien. Bien évidemment, vous retrouvez tous nos programmes, notamment à partir de 13h. Notre ami Alex qui sera en direct sur Vive FM. Et 16h, c'est Déborah qui reprend le flambeau avec Vive l'après-midi. Belle journée à tous sur Vive FM. À demain. Salut, ciao.
8: Ciao.
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0: Salut, salut, bienvenue sur VFM. Nous sommes le mardi 12 mai, j'espère que vous allez bien. Je vous accompagne jusque 16h du lundi au vendredi. J'espère que vous passez bon après-midi avec un petit rayon de soleil. Je vous souhaite une bonne après-midi sur VFM.
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0: Le meilleur de la musique jusque 16h et Salex qui vous accompagne du lundi au vendredi. Nous aurons du Kenji Girac, nous aurons du Lame, bon souvenir avec Chanté pour ceux, du Mylène Farmer, du Raphaël, nous aurons aussi du Tina Arena, et du Vita et Slimane. Bon après-midi sur VFM.
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0: Il est temps de faire une petite pause sur VFM avec les infos, la météo et retour à la musique tout de suite sur VFM.
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3: Bonjour à toutes et à tous. Bohain, en Vermandois, un homme armé retranché chez lui. Les gendarmes et le GIGN mobilisés. Donc dimanche soir, cet homme de 30 à 40 ans, armé, il est donc considéré comme dangereux par les forces de l'ordre. Le quartier de la gare a donc été bloqué par les gendarmes. Pour des raisons encore inconnues, cet homme souffrant de problèmes de santé s'était retranché chez lui. Il en est donc sorti à plusieurs reprises pour faire usage de son fusil. Il aurait tiré 3 coups de feu. Il s'est même filmé sur Facebook, ce qui a mis la population bohénoise en alerte, surtout à une heure où les gens vont notamment à la gare prendre leur train pour aller travailler ou où les familles se rendent à l'école. Une fresque monumentale rend hommage à une grande dame du Faubourg d'Ille à Saint-Quentin à l'occasion de ses 25 ans de l'association Place des Girondins. Cette fresque a donc été dévoilée rendant hommage à Malika Lamricou, son ancienne présidente décédée le 31 décembre dernier. Toujours dans le cadre des commémorations du 8 mai, à Chauny, les 3 jours de reconstitution ont reçu donc un accueil exceptionnel. Durant 3 jours, ce camp des 2 guerres mondiales et une exposition avec des forces militaires et de sécurité actuelles. Il y a eu beaucoup de monde sur les 2 sites au parc des promenades en place Saint-Momble. Tunis-et-Pont, un important incendie près de l'écluse mobilise les secours. Les pompiers sont donc intervenus durant plusieurs heures dimanche dernier afin de venir à bout de cet incendie touchant une habitation inoccupée située à proximité immédiate d'une écluse. L'ancienne maire de Beauvais et ministre Caroline Cailleux condamnée pour fraude fiscale. Le journal Le Monde a révélé que l'ancienne élue qui s'est retirée de la vie politique en mars dernier a été condamnée le 1er avril à 10 mois de prison avec sursis, 100 000 euros d'amende et pour avoir minoré son patrimoine. À Noyon, les défenseurs du vélo prônent le parcours créé en ville. Les bienfaits sur la santé ne sont plus à prouver. Le club cyclo-randonneur de Noyon donc a participé à l'élaboration du circuit balisé entre 2025 entre les monuments, la gare et le village de Pont-l'Évêque. Le président âgé de 76 ans incite tout à chacun à se lancer sur ce circuit de 30 minutes. Fin de ce flash, nous vous souhaitons une belle journée.
4: La météo pour ce mercredi 13 mai, dégradation pluvieuse près de la Manche, des averses sur le piémont pyrénéen, le temps sera calme ailleurs mais nuageux et frais. Les températures pour ce mercredi matin, 7 degrés sur Strasbourg, 8 à Lille et Orléans, 9 degrés pour Cherbourg, Paris et Brest, 9 également pour Lyon, 11 degrés à Toulouse, 11 également pour Marseille, 13 à Bordeaux, Bastia, Ajaccio, Perpignan et 14 degrés pour Nice. Et pour ce mercredi après-midi, entre 14 et 17 degrés sur le moitié nord, il fera 14 en Bretagne et en Normandie, 14 sur l'Île-de-France et les Hauts-de-France, jusqu'à 17 en Alsace. Dans la moitié sud, entre 16 et 21 degrés. Il fera 16 degrés en Nouvelle-Aquitaine, 18 dans la vallée du Rhône et sur l'Occitanie. 19 en Corse et entre 20 et 21 degrés le long de la Méditerranée.
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4: Il est 14h.

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2: Bonjour à toutes et à tous. Bohain, Vermandois, un homme armé retranché chez lui. Les gendarmes et le GIGN mobilisés. Donc dimanche soir, cet homme de 30 à 40 ans armé, il est donc considéré comme dangereux par les forces de l'ordre. Le quartier de la gare a donc été bloqué par les gendarmes. Pour des raisons encore inconnues, cet homme souffrant de problèmes de santé s'était retranché chez lui. Il en est donc sorti à plusieurs reprises pour faire usage de son fusil. Il aurait tiré 3 coups de feu. Il s'est même filmé sur Facebook, ce qui a mis la population bohénoise en alerte, surtout à une heure où les gens vont notamment à la gare prendre leur train pour aller travailler ou où les familles se rendent à l'école. Une fresque monumentale rend hommage à une grande dame du faubourg d'Ille à Saint-Quentin à l'occasion de ses 25 ans de l'association Place des Girondins. Cette fresque a donc été dévoilée, rendant hommage à Malika Lamricou, son ancienne présidente décédée le 31 décembre dernier. Toujours dans le cadre des commémorations du 8 mai, à Chauny, les 3 jours de reconstitution ont reçu donc un accueil exceptionnel. Durant 3 jours, ce camp des 2 guerres mondiales et une exposition avec des forces militaires et de sécurité actuelles, il y a eu beaucoup de monde sur les 2 sites au parc des promenades en place Saint-Momble. Tunis-et-Pont, un important incendie près de l'écluse mobilise les secours. Les pompiers sont donc intervenus durant plusieurs heures dimanche dernier afin de venir à bout de cet incendie touchant une habitation inoccupée située à proximité immédiate d'une écluse. L'ancienne maire de Beauvais et ministre Caroline Cayeux condamnée pour fraude fiscale. Le journal Le Monde a révélé que l'ancienne élue qui s'est retirée de la vie politique en mars dernier a été condamnée le 1er avril à 10 mois de prison avec sursis, 100 000 euros d'amende et pour avoir minoré son patrimoine. À Noyon, les défenseurs du vélo prônent le parcours créé en ville. Les bienfaits sur la santé ne sont plus à prouver. Le club cyclo-randonneur de Noyon donc a participé à l'élaboration du circuit balisé entre 2025 entre les monuments, la gare et le village de Pont-l'Évêque. Le président âgé de 76 ans incite tout à chacun à se lancer sur ce circuit de 30 minutes. Fin de ce flash, nous vous souhaitons une belle journée.
3: La météo pour ce mercredi 13 mai, dégradation pluvieuse près de la Manche, des averses sur le piémont pyrénéen, le temps sera calme ailleurs mais nuageux et frais. Les températures pour ce mercredi matin, 7 degrés sur Strasbourg, 8 à Lille et Orléans, 9 degrés pour Cherbourg, Paris et Brest, 9 également pour Lyon, 11 degrés à Toulouse, 11 également pour Marseille, 13 à Bordeaux, Bastia, Ajaccio, Perpignan et 14 degrés pour Nice. Et pour ce mercredi après-midi, entre 14 et 17 degrés sur la moitié nord, il fera 14 en Bretagne et en Normandie, 14 sur l'Île-de-France et les Hauts-de-France, jusqu'à 17 en Alsace. Dans la moitié sud, entre 16 et 21 degrés. Il fera 16 degrés en Nouvelle-Aquitaine, 18 dans la vallée du Rhône et sur l'Occitanie. 19 en Corse et entre 20 et 21 degrés le long de la Méditerranée.
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3: Bonjour à tous, il est 16h, bienvenue sur Vive l'après-midi, 3h avec nous pour la bonne humeur et des tentatives de chroniques plus ou moins réussies et sérieuses. Accrochez-vous, accrochez vos écouteurs, accrochez vos enceintes, votre radio, même votre téléphone et

0: surtout votre stylo pour noter les bons plans de l'actualité locale. C'est parti jusqu'à 19h avec Vive l'après-midi, l'équipe qui vous fait rire même quand c'est pas prévu. On revient tout de suite avec des infos locales, nationales et la météo. A tout de suite sur Vive FM.
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2: Bonjour à toutes et à tous. Bohain, en Vermandois, un homme armé retranché chez lui. Les gendarmes et le GIGN mobilisés. Donc dimanche soir, cet homme de 30 à 40 ans armé, il est donc considéré comme dangereux par les forces de l'ordre. Le quartier de la gare a donc été bloqué par les gendarmes. Pour des raisons encore inconnues, cet homme souffrant de problèmes de santé s'était retranché chez lui. Il en est donc sorti à plusieurs reprises pour faire usage de son fusil. Il aurait tiré 3 coups de feu. Il s'est même filmé sur Facebook, ce qui a mis la population bohénoise en alerte, surtout à une heure où les gens vont notamment à la gare prendre leur train pour aller travailler ou où les familles se rendent à l'école. Une fresque monumentale rend hommage à une grande dame du faubourg d'Ille à Saint-Quentin à l'occasion de ses 25 ans de l'association Place des Girondins. Cette fresque a donc été dévoilée, rendant hommage à Malika Lamricou, son ancienne présidente décédée le 31 décembre dernier. Toujours dans le cadre des commémorations du 8 mai, à Chauny, les 3 jours de reconstitution ont reçu donc un accueil exceptionnel. Durant 3 jours, eh bien, ce camp des 2 guerres mondiales et une exposition avec des forces militaires et de sécurité actuelles. Il y a eu beaucoup de monde sur les 2 sites au parc des promenades en place Saint-Momble. Tuny et Pont, un important incendie près de l'écluse mobilise les secours. Les pompiers sont donc intervenus durant plusieurs heures dimanche dernier afin de venir à bout de cet incendie touchant une habitation inoccupée située à proximité immédiate d'une écluse. L'ancienne maire de Beauvais et ministre Caroline Cailleux condamnée pour fraude fiscale. Le journal Le Monde a révélé que l'ancienne élue qui s'est retirée de la vie politique en mars dernier a été condamnée le 1er avril à 10 mois de prison avec sursis, 100 000 euros d'amende et pour avoir minoré son patrimoine. À Noyon, les défenseurs du vélo prônent le parcours créé en ville. Les bienfaits sur la santé ne sont plus à prouver. Le club cyclo-randonneur de Noyon donc a participé à l'élaboration du circuit balisé entre 2025 entre les monuments, la gare et le village de Pont-l'Évêque. Le président âgé de 76 ans incite tout à chacun à se lancer sur ce circuit de 30 minutes. Fin de ce flash, nous vous souhaitons une belle journée.
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4: Bonjour, les députés examineront en fin de journée une proposition de loi visant à systématiser l'information des victimes de violences sexuelles lorsque leur agresseur sort de détention. Le texte est né après le suicide il y a un peu plus d'un an d'un adolescent de 17 ans, Yanis, dont l'agresseur sexuel avait été remis en liberté sans qu'il n'en soit préalablement averti. Antivirus, les quarantaines renforcées en milieu hospitalier ont déjà débuté pour une partie des cas contacts français identifiés. Les autres devaient être mis à l'isolement dans la matinée. Un cas contact a déjà été confirmé en Bretagne. Ce dernier s'est confiné dans le Finistère avant son transfert au CHU de Rennes pour son isolement en milieu hospitalier. Le président Donald Trump a promis une victoire complète des États-Unis sur l'Iran. Il estime avoir déjà gagné d'un point de vue militaire. Le dirigeant américain a estimé que le cessez-le-feu était sous assistance respiratoire après avoir fustigé la réponse de l'Iran au plan américain visant à mettre fin durablement à la guerre. En réponse, le pouvoir iranien a prévenu que son pays était prêt à donner une leçon en cas de nouvelle agression. À l'occasion de ses 60 ans, le petit Robert dévoile aujourd'hui les nouveaux mots, expressions et sens qui entrent dans son édition 2027. Parmi les entrées figurent notamment écoute-thérapie, proxy, fast fashion, découvrabilité ou encore manosphère qui désigne une communauté masculiniste. En particulier en ligne, les termes narcomicide pour les meurtres liés au trafic de drogue et porno-divulgation font également leur apparition. Au moins 200 000 personnes sont attendues à Cannes pour la 79e édition du festival qui démarre ce soir. 4000 journalistes de 90 pays ont été accrédités pour l'événement pour 2000 médias au total. C'est la fin de ce flash. Une très bonne journée à notre écoute.
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3: La météo pour ce mercredi 13 mai, dégradation pluvieuse près de la Manche, des averses sur le piémont pyrénéen, le temps sera calme ailleurs mais nuageux et frais. Les températures pour ce mercredi matin, 7 degrés sur Strasbourg, 8 à Lille et Orléans, 9 degrés pour Cherbourg, Paris et Brest, 9 également pour Lyon, 11 degrés à Toulouse, 11 également pour Marseille, 13 à Bordeaux, Bastia, Ajaccio, Perpignan et 14 degrés pour Nice. Et pour ce mercredi après-midi, entre 14 et 17 degrés sur une moitié nord, il fera 14 en Bretagne et en Normandie, 14 sur l'Île-de-France et les Hauts-de-France, jusqu'à 17 en Alsace. Dans la moitié sud, entre 16 et 21 degrés. Il fera 16 degrés en Nouvelle-Aquitaine, 18 dans la vallée du Rhône et sur l'Occitanie, 19 en Corse et entre 20 et 21 degrés le long de la Méditerranée.

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2: Bonjour, bonjour.
3: Bonjour Vive FM.
2: Et oui, vous êtes sur Vive FM, toujours avec Vive l'après-midi de 16h à 19h.
3: Ouais.
2: Et c'est parti pour 3 heures de folie.
3: Ah oui, on va bien s'éclater.
2: Aujourd'hui, c'est la Saint-Achille.
3: Ah oui, tiens, Achille.
2: Eh oui.
3: T'en connais ?
2: Non, pas du tout.
3: Je connais que le talon, mais bon.
2: Attends, je vais le mettre. Trop facile.
3: Ouais, c'est facile. C'est facile, mais en même temps.
2: À début d'heure, tu commences bien, toi.
3: Achille, quand on dit le talon, c'est peut-être parfois un sujet épineux. Parce que je peux te dire, quand t'as une épine dans le pied. Bon, pff, aucun rapport, non, le pied, le talon. Non.
2: Tu t'enfonces plus qu'autre chose, là,
3: ouais,
2: tu vois.
3: Oui. Mais ça devient une écharde, même.
2: Ouais. Bon, allez, en début d'heure, qu'est-ce qu'on fait avec nous ? Eh ben, c'est l'actu locale.
3: Ouais, mais du lendemain.
2: Oui, du lendemain.
3: Ouais, parce que la journée est déjà cramée, donc du coup, on va regarder un petit peu ce qui se passe dans les environs.
2: Et du coup,
3: le mercredi 13 mai.
2: C'est ça, exactement. Alors, on va commencer du côté de Flavy-le-Martel. Vous avez un marché sur la place de la salle des fêtes. Donc, c'est tout. Tous les mercredis.
3: Ouais.
2: On va rester sur le mercredi.
3: De 8h à 13h.
2: De 8h à 13h. Pour le petit marché local. À Noyon, il y a toujours Raconte et nous. Donc, c'est toujours des contes qui sont racontés. Donc là, c'est au Mont-Saint-Siméon. Ça sera de 14h à 15h30. Mmh. Et ce sera le départ à l'école de Alain Fournier. Donc, c'est toujours pour animer les quartiers. Donc, je vous invite à aller voir les cercles conteurs.
3: Ouais, et je crois qu'il y a aussi encore Racontez-nous le soir.
2: Oui, c'est ça. Et ça sera de 20h à 22h. Toujours le départ à l'école de... Voilà, tout ça. Après, c'est toi.
3: Eh bien, écoute, on va aller du côté de Saint-Quentin, à l'école municipale d'Art Maurice, Maurice Quentin de la Tour, il y a un atelier Boutchou de 9h à 10h15. Et ensuite, à Saint-Quentin toujours, l'Office du Tourisme, il y a un atelier Ikebana à 10h30. À Chauny, il y aura les Microfolies Printemps de l'Art Projection, Année Folle à 10h et 14h. Et alors, je sais pas c'est où par contre.
2: Au niveau de Chauny ?
3: Ouais, je sais pas c'est où. Bon, on verra. Vous trouverez bien. Ensuite, du côté de... On retourne Saint-Quentin à la manufacture. Il y a un déclic forum métier musique actuelle de 14h à 18h. À Saint-Quentin toujours. Oui, Saint-Quentin. Là. Il y a la visite guidée du palais de Fervac. C'est le rendez-vous devant l'office du tourisme à 14h30. C'est super le palais de Fervac. Nous, on a fait le salon du mariage là-bas. C'était vraiment pas mal. À Bouconville, Vauclair, y a au pavillon de Vauclair, il y a un atelier « Soignez naturellement votre jardin ». Donc c'est original. À Trafcy, au niveau du foyer rural, il y a toujours les cours de self-défense de 15h à 16h. Et à Saint-Quentin, au Railroad Bar et Evans, à 21h, il y a un tournoi de Uno.
2: Oui.
3: Contre Uno. Uno contre Uno plus 4. Et à Saint-Quentin au Kraken Pub, eh ben il y a le DJ Setting X&So à partir de 22h.
2: Parfait.
3: Voilà pour faire la fête.
2: Sacrée journée. Toujours la journée du.
3: Ah bah
2: mercredi.
3: Mercredi, c'est bien rempli là.
2: Il y a ce qu'il faut. On va revenir sur un événement. On était présent sur l'élection Miss Chauny.
3: Ouais, c'était génial.
2: C'était génial. Et on va revenir en fin de journée. Donc il faudra rester sur Vive FM de 18h20 à 19h à peu près. Vous retrouverez les interviews des artistes qui étaient présents sur l'élection Miss Chauny 2026. Mmh. Donc il y avait des artistes hip-hop. Vous avez également Thaïs.
3: Et
2: la
3: oui.
2: chanteuse qui est venue chanter 3 morceaux.
3: Ouais, c'était
2: super. Des reprises.
3: Elle a fait 3 morceaux.
2: Voilà.
3: Moi, j'ai eu la chance de filmer ces morceaux.
2: Oui.
3: Et puis, franchement, c'était top.
2: Alors, moi, j'ai pas eu la chance de l'écouter.
3: Bah non,
2: parce qu'on était en train de délibérer dans notre petite pièce avec tous les jurys. Mm. Et ça a permis de passer Thaïs en attendant de.
3: Avec sa reprise de Skyfall, c'était super. Retrouvez-la vous pouvez la suivre sur les réseaux sociaux, sur Facebook. Suivez-la, Thaïs, T-H-A-Y-S.
2: Et oui, alors tout de suite, c'est de la musique. On revient tout à l'heure après toute l'info, people.
3: Après toutes les infos, allez, restez sur Vive FM.
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1: Bonjour à tous. Dans l'actualité People du jour, on parle de Raymond Domenech. L'ancien sélectionneur des Bleus a dit oui à la femme de sa nouvelle ville il y a quelques jours, lors d'une cérémonie intime à deux pas du lac de Côme. L'ex-compagnon d'Estelle Denis, âgé aujourd'hui de 74 printemps, et la journaliste italienne Caroline Pastorelli, 44 ans, ont sauté le pas après plusieurs années de love story sans nuages. Aux anges, en tout cas, les jeunes mariés ont publié les clichés de leur grand jour sur les réseaux sociaux. On leur souhaite évidemment tout le bonheur du monde. On se retrouve très vite avec d'autres Actu People.
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5: On est de retour sur Vive FM.
6: Et coucou.
5: Hello. Allez, tout de suite après l'actualité People, c'est la chronique animalière d'Anne-Sophie. Et cette semaine, on va écouter quel animal ?
6: Aujourd'hui, c'est les chats.
5: Ah, les chats.
6: Ouais. Bonjour à tous sur Vive FM. Aujourd'hui, une question que beaucoup de propriétaires se posent. Mais pourquoi nos chats dorment-ils autant ?
7: Pourquoi ?
6: Ben, je ne sais pas. On va le savoir. Un chat peut dormir entre 12 et 16 heures par jour. Parfois même davantage. Et non, ce n'est pas de la paresse. C'est tout simplement lié à sa nature profonde. Le chat domestique est à l'origine un chasseur. Même s'il vit confortablement dans nos maisons aujourd'hui, il a gardé cet instinct, économisé son énergie pour être prêt à bondir à tout moment. Ses phases de sommeil sont souvent légères. Vous l'avez sûrement remarqué, une oreille qui bouge, un œil à moitié ouvert.
5: Ouais, c'est ça. Comme moi.
6: Ouais, bah ouais.
5: Quand je dors.
6: Sauf quand ils sont, moi souvent ils sont trois déjà chauds. Et souvent le frère et la sœur ils sont ensemble et quand ils sont tous les deux collés l'un à l'autre là, ils sont profondément endormis. On peut passer à côté une bombe, il y a pas un qui bouge. Je pense que ils se protègent l'un l'autre.
5: Ouais c'est ça, c'est leur petit rituel.
6: Alors, vous l'avez sûrement remarqué, une oreille qui bouge machin. Hein. Mais alors, quand il faut s'inquiéter. Si votre chat dort beaucoup, mais qu'il joue, mange et interagit normalement, tout va bien. C'est un comportement naturel. En revanche, s'il devient apathique, qu'il réagit plus, qu'il mange moins ou qu'il semble abattu, là, vaut mieux consulter un vétérinaire. Le sommeil chez le chat, c'est un équilibre. Entre repos profond, moments de jeu et petites folies nocturnes parfois, même à noyon, la vie d'un chat reste un véritable métier. Dormir, observer et régner sur la maison. À demain sur Vive FM pour une nouvelle chronique.
5: Ah, les chats, c'est la vie. Moi, ma grand-mère l'a toujours dit, faut avoir des chats dans sa vie. T'as des chats dans ta vie, tu... En fait, moi, je suis sur...
6: Il y a la thérapie du ronronnement.
5: Voilà, ah oui, non, mais les chats,
6: moi, je supporte pas un chat qui ronronne.
5: Ah ouais ? Ah si, c'est trop
6: bien. Oh, ça m'agace.
5: Ou quand ils tombent, tu sais, ils viennent sur
6: arrête.
5: Toi, ça fait...
6: Oui, mais non.
5: Tu sens les vibrations.
6: Bah non.
5: T'es chelou.
7: Moi j'aime bien moi les chats qui ronronnent.
6: Ouais. Bah moi j'aime pas.
5: T'as pas d'animaux toi ?
7: Non.
5: Non.
7: Non.
5: Pas de bestioles.
7: Non. J'aime bien les animaux mais chez les autres.
6: T'as même pas une grenouille ?
7: Non, j'ai pas de grenouille. Non.
5: Bon maintenant t'as plein de piaf autour de toi là.
7: Ouais mais je suis content moi. La fenêtre, le soleil.
6: Que moi c'est l'inverse. Plus j'ai d'animaux et mieux je me sens.
5: Moi j'ai les chats. Deux chats, trois, quatre officiels. Non, il y en a qui squattent.
6: Ouais.
5: Mais non, pareil, des chats, si, j'ai toujours eu des chats. Pas de chiens, parce que j'avais mon père qui avait cinq chiens, comme il était à la chasse. Et c'est vrai que c'est contraignant. C'est...
6: En fait, moi je dis un chien, c'est bien, deux chiens, ça va. Mais après, c'est trop.
5: C'est comme les gosses.
6: Non, bah.
5: Deux, non, trois, puis, après, d'être trop.
7: Non, puis les animaux, après, voilà, faut s'en occuper. Faut pas seulement les regarder.
6: Ah bah non, puis, ça c'est sûr.
7: Puis les animaux, ça coûte cher. Hein.
6: Ah bah
5: pas les enfants aussi.
7: Moi j'ai une ex-femme qui me coûte cher.
6: Moi j'ai.
5: Mais les enfants aussi, ça coûte cher.
6: Oui. J'ai un lapin, trois chats et un chien. J'en ai pour 120 euros par mois de nourriture.
5: Ah ouais, bah je n'en doute pas. Moi ça va, ils sont pas chiants. Des croquettes.
6: Mais ah bah. Bon, c'est pas... Ouais, ils sont pas chiants, sauf que je leur ai acheté des croquettes dans les magasins. Et j'ai vu, alors il vomissait, enfin il faisait des boules de poils beaucoup. Et du coup, je me suis dit, il y a un problème avec les croquettes, j'ai changé de marque et leurs poils ils devenaient tout moches. Donc du coup, je me suis dit, je vais prendre un peu plus haut de gamme. Mais plus ça va, plus ça devient cher. C'est bon, celui-là,
5: ça va être plus cher que le gasoil,
6: ouais, c'est ça. Je vais pas plus haut là.
7: Après, si le problème c'était les poils, fallait les tondre. Hein. T'aurais pu les t'emmerder. Hein.
6: Non, je pense que c'est vraiment la croquette, tu sais, quand il y a des céréales, tout ça, c'est pas très bon, ça les fait gratter et tout.
5: Ouais. La peau aussi.
6: Bah là, maintenant que, en fait, j'ai pris des croquettes sans céréales là, mais c'est beaucoup avec des légumes et puis des.
7: C'est des chats de luxe que t'as, toi. Hein, c'est des chats.
6: Et là, bah là, ils vomissent plus. En attendant, c'est la réalité. Ils vomissent plus et leur poil, il est magnifique, doux, brillant et tout.
7: Bah, s'ils vomissaient, c'est parce que tu leur donnais trop à manger.
6: Ah non, ils ont nourriture à volonté.
5: Enfin, pourtant, quand tu te gaves de bonbons, tu vomis pas.
6: Non, il vomit quand il est content.
5: Et c'est étonnant, en fait, là. Il n'y a pas le petit bac de bonbons qui traîne quelque part.
7: Non, parce que je prends soin de ma ligne.
5: Oh
7: ouais.
6: Fais attention à son petit ventre.
5: Ouais.
7: Fais attention, bah, il y a l'été qui arrive. Là, je me remets au sport, je reprends un abonnement.
5: C'est bien.
7: Ouais, je retire mes petits trucs de chair autour du cou pour être tout lisse, tout ça. Mmh.
5: Ouais, c'est bien.
7: Bah ouais.
5: Bah moi, j'ai pas de motivation toujours pour le sport. Hein.
6: Moi non plus.
5: Lilian, on l'a essayé pourtant.
6: On m'a proposé un jour. Mais j'ai dit non.
5: Non.
6: Tout ce que tu veux, mais pas ça. Autant la marche, je m'en fous, mais alors, du sport dans une salle.
7: Bah, c'est pas pareil.
5: Tu nous motiveras, tu feras des stories.
7: Oui.
5: Tu sais, en train de courir.
6: Non.
5: Pense à vous, Vive FM.
7: J'en ferai plein, puis je les mettrai tous les jours. Comme ça, vous croirez que je suis vraiment sport.
6: Tous les jours.
5: Du fake.
6: Ouais, il va faire une heure de séance de sport par semaine.
7: Hein?
6: Non, il avait une.
7: Bête.
6: Toile d'araignée.
7: Ah. Chiotte bête.
5: Bon, c'est tout?
6: Bah ouais,
5: parce que là,
6: c'est
5: on s'éparpille, mais encore.
6: On est parti sur le sport alors qu'on est chez les animaux.
5: Ah oui, c'est là. Bon, allez, restez avec nous dans un instant. C'est le Mac du coin avec Benjamin, Kevin et Philippe. Du sport et encore du sport. Et c'est Benjamin qui s'y colle et l'horoscope déjanté. À tout de suite.
7: Ça va coller avec Benjamin.

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2: Oh là là, qu'est-ce qu'on est bien.
3: Qu'est-ce qu'on est bien.
2: C'est le mardi 12 mai. Ouais. Vous nous rejoignez sur Vive FM dans les émissions d'Axel, bien évidemment, pour Vive Matin.
3: J'ai pas eu le temps.
2: Vous rigolez parce que je dis, bien évidemment.
3: Oh, bah oui, tiens.
2: Et dans les émissions
3: depuis hier, n'arrête pas.
2: Et dans les émissions de Déborah pour Vive l'après-midi. Voilà, on les embrasse, toute l'équipe qui nous accompagne
3: sur eux
2: toute la journée et que l'on ne voit pas, c'est malheureusement
4: c'est malheureux,
2: on ne les voit pas. On aimerait bien les croiser un petit peu de temps en temps.
4: Tout à fait.
2: En tout cas, avec moi dans le studio, il y a Alex qui remplace Kevin aujourd'hui.
4: Chemi.
2: Voilà, ça va Alex ?
4: Bon, je vous bien.
2: Alex que vous retrouvez dans le 13h-16h, l'après-midi avec Alex en direct tous les jours du lundi au vendredi, n'hésitez pas à le consulter. Et il y a notre fifi national, l'historien.
5: Toujours là.
2: Ah oui, t'as une très belle histoire à nous raconter demain.
5: Demain, oui, vous allez voir.
2: Tu m'en as fait voir un petit peu un avant-goût sur l'histoire.
4: C'est
2: de
4: le nom
2: demain.
4: Qui me un peu. Voilà.
2: Eh bien, ce sera une spéciale Rabelais.
4: Bah, bien sûr.
2: Voilà, forcément, pour les fêtes Rabelais de Chauny que vous retrouvez du 14 au 17 mai. Donc, place de l'Hôtel de Ville, place du Marché Couvert et dans toutes les rues de Chauny avec le défilé carnavalesque. On aura l'occasion de vous en reparler toute la semaine. En attendant, le mardi, c'est le sport.
4: Oui.
2: Eh oui.
5: Eh oui.
2: Vous qui êtes des grands sportifs, bien évidemment.
5: Ouh là là.
4: Sport en chambre, ouais.
2: Toi, sport en chambre.
5: Fais le loup.
2: Et Fifi, le sport, c'est quoi?
5: Je me rappelle, une fois, j'ai couru après un bus et je l'ai raté.
2: Ah d'accord, c'était en 1800.
5: Oui, à l'époque, ça marchait encore,
2: Eh bien, en tout cas, le mardi, on parle de sport et donc on y va, on va rentrer dans le vif du sujet. C'est dur à dire. Et donc, on va vous donner les résultats sportifs du week-end dernier. Ouais. On va commencer avec le football. Le football, et malheureusement, je reviens sur la défaite amère de l'US Chauny en Régional 2, défaite 9-0.
5: Ah oui, quand même. Quitte à perdre autant, voilà. Pour foutu, on y va, les gars.
2: Au début, j'ai cru que c'était un score de basket. Excusez-moi, mais bon, c'était contre Rennes, club des Hauts-de-France, donc près de Valenciennes, Rennes, et pas les gâteaux que vous mangez au petit déjeuner, les Rennes. Fallait la faire.
4: C'est ce que tu manges toi, moi j'en mange pas.
2: Donc une défaite 9-0 de Chauny, ce qui condamne de plus en plus les Chaunois de Johan Comarteau vers une descente en Régional 3. Chauny est avant-dernier de Régional 2 et c'est de plus en plus compliqué. On espère qu'ils vont relever un petit peu le niveau pour cette fin de saison, mais la tâche est dure.
4: Oui.
2: On reste dans le football et on connaît désormais la finale de la Coupe de l'Aisne de football et ce sera Guise, club de D1, suite à sa victoire au tir au but contre Buire-Hirson, qui sera opposé face à Itancourt qui a réalisé cet exploit d'aller gagner 2-1 contre Château-Thierry. Et en Coupe de l'Aisne, du coup, la finale aura lieu prochainement, donc Guise contre Itancourt.
4: Voilà.
2: J'allais dire contre Château-Thierry, mais non, contre Itancourt.
4: C'est après ça. C'est après.
2: Je relis mes notes en même temps. On passe au basket, les amis. Le SQBB.
3: Le fameux SQBB.
2: Voilà, 50 à basketball, après un regain de succès. Malheureusement, le week-end dernier, ils ont été défaits 88 à 85 de 3 points contre Le Mans. Du coup, ils se retrouvent avant-dernier de Pro A. Le Mans qui est pas trop mal au classement, mais du coup, ça sent pas bon en Pro A pour le SQBB également.
3: Mais tu sais qu'ils ont des super joueuses au Mans, notamment la fameuse Henriette du Mans.
5: Voilà.
4: c'est nul.
2: Elle était pas mal. Elle était pas mal. Mais en tout cas, c'est là qu'on se voit que ça sent mal en ce moment pour l'Aisne. Mais bon, ça va aller mieux prochainement. Allez, on passe à un dernier sport, c'est le tennis. Le tennis, je voulais vous proposer, bien évidemment. T'aimes, Alex, hein, quand je dis bien évidemment. Bien évidemment.
5: Il a dit.
4: Faut arrêter avec ça. Hein.
5: Voilà.
2: Non, voilà. En fait, en ce moment, il y a les championnats départementaux, régionaux par équipe. Donc, il y a des résultats. Il y a Saint-Quentin qui commence à évoluer, bien évidemment.
5: Ah. Non, mais il a fait exprès. Ça compte pas.
2: Non, ça compte pas.
5: Il a fait exprès.
2: Mais on va surtout parler d'une sortie Roland-Garros.
5: Ah.
2: Parce qu'on est à l'approche de Roland-Garros, les amis. Et c'est le 23 mai. C'est organisé par le tennis club de Chauny et son président Ludovic Douvry. Une sortie que j'ai organisée pendant 9 ans, hein, je crois.
5: Voilà,
2: au temps où j'étais président. Mais ça remonte à loin.
5: Ouais.
2: Donc, une sortie à Roland-Garros, je vous propose pour 55 euros. Bus, place comprise. Place comprise, accès à tous les cours de tennis de Roland-Garros. Et également le petit déjeuner. Et bien évidemment.
5: Bien évidemment. Il l'a dit.
2: Vous irez à la rencontre des plus grands joueurs mondiaux de tennis. Pourquoi pas rencontrer Yannick Sinner? Pourquoi pas rencontrer les Français? Lucas Pouille? Pourquoi pas rencontrer.
4: Lucas Pouille?
2: Oui, Lucas Pouille, ah. Oui. Arthur Fils. Voilà, il y a beaucoup de monde.
6: Mon temps, c'était Yannick Noah.
5: Voilà. Ah, oui,
2: Novak Djokovic. Et tu fais bien, mon cher Fifi, de parler de Yannick Noah.
5: Ah, belle transition, n'est-ce pas?
2: Voilà. Parce que cette journée du 23 mai, elle s'appelle, cette sortie de Roland-Garros, elle s'appelle la journée Yannick Noah.
5: Ah,
2: bah, voilà. Et c'est Yannick Noah pour sa fondation Faites le Mur qui organise cette journée. Et bien évidemment.
5: Oui.
2: Bien évidemment, tous les fonds sont reversés à l'association Faites le Mur. Donc, il reste des places pour le tennis club de Chauny. 55 euros par personne pour cette sortie Roland-Garros. Vous aurez accès à tous les cours. Vous pourrez voir des matchs exhibitions. C'est la veille du tournoi, la veille du Grand Chelem.
4: Et toi, tu y vas, je parie?
2: Je n'y vais pas cette année.
4: D'accord.
2: Mais j'y ai participé longtemps. Et vous pourrez assister à plein de choses. Du tennis en fauteuil roulant.
6: Eh ben oui, on fait ça aussi à l'EHPAD.
2: De l'arbitrage. Voilà, plein d'animations tout autour des allées de Roland-Garros. Pour cette chronique sport, mes chers amis. On a fini en beauté avec Roland-Garros.
4: Tout à fait.
2: Parce qu'on le sait que pendant les examens du bac, vous ne révisez pas.
5: Ah, vous regardez
2: Roland-Garros.
5: On a toujours fait ça.
4: Oui, oui, c'est vrai.
2: Un petit peu de musique et on est de retour dans un instant pour un horoscope des gens.
4: À tout de suite.
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2: C'est le retour du Mac du coin et on enchaîne bien évidemment.
3: Ah oui.
2: Avec un horoscope déjanté spécial sport puisqu'on est mardi. Et mon cher Alex, on commence, on va aller du côté de Roland Garros à l'approche du tournoi.
4: On commence par les béliers.
2: Eh bien les béliers, tu vas entrer sur le cours de la vie comme si tu étais numéro un mondial alors que tu cherches encore où est ton billet. Attention aux glissades spectaculaire sur la terre battue émotionnelle.
4: Les taureaux,
2: ton objectif cette semaine, c'est regarder 5 heures de match sans bouger du canapé. Les astres approuvent ton endurance digestive pendant les tie-breaks accompagnés de chips artisanales.
4: Les gémeaux.
2: Tu changeras d'avis plus vite qu'un arbitre après vérification de marque. À 14h, tu soutiens Carlos Alcaraz. À 14h07, tu cries « Allez l'autre !»
3: C'est l'autre qui a gagné.
4: Des cancers.
2: Très sensible aux ambiances, tu pourrais pleurer devant un ralenti au coucher du soleil sur le cours Philippe Chatrier. Même le juge de ligne sera ému.
4: Les lions.
2: Tu veux le style, la gloire et les applaudissements. Problème, tu risques surtout de faire une entrée dramatique avec une bouteille d'eau renversée sur toi-même.
4: Les vierges.
2: Tu analyseras les statistiques du tournoi comme un entraîneur sous caféine. Pourcentage de première balle, humidité de la terre battue, angle des serviettes. Respire un peu, s'il te plaît.
4: Les balances.
2: Tu hésiteras tellement entre deux joueurs que tu applaudiras les doubles fautes pour rester neutre. Les planètes admirent ton sens diplomatique absurde.
4: Bien sûr, les scorpions.
2: Ton regard pendant les échanges sera plus intense qu'un cinquième set à minuit. Un rival pourrait craindre que tu caches une raquette dans ton manteau.
3: Et pas une raclette.
4: Je s'agitais.
2: Tu vas vouloir courir partout. Qualification, cours annexe, boutique officielle, stand de crêpes.
3: Surtout stand de crêpes d'ailleurs.
2: Voilà. Résultat, 18 km de marche et zéro match vu du tout.
3: Et 3 kilos de prix.
4: Bien sûr, les Verseaux.
2: Les Capricornes, s'il te plaît.
3: Oui.
4: Autant pour moi.
2: Tu arrives préparé, casquette, programme, statistiques imprimées, sandwich stratégique. Tu es prêt pour Roland Garros comme d'autres préparent une mission spatiale.
4: Bien sûr. Là, les Verseaux.
2: Tu proposeras des innovations douteuses. Tennis sur roller. Tie-break joué en karaoké ou arbitrage par pigeon dressé. Bon, étrangement, quelqu'un à la fédération prend des notes.
4: Et on finit par les poissons.
2: Tu regarderas la balle avec une concentration mystique avant de réaliser que c'était un replay depuis 3 minutes. Ton esprit flotte quelque part entre Paris et Neptune.
4: Oui.
2: Oh là là. Eh ben, ça donne envie d'aller à Roland-Garros cet été. C'est dans moins d'un mois. Dans moins d'un mois. C'est bien fin sûr. Du mois. Roland-Garros, bien évidemment, un tournoi du Grand Chelem tennistique,
4: oui,
2: qui est très important et où tous les clubs de l'Aisne participent avec des journées en bus pour amener les enfants à Roland-Garros. On ne manque pas ce
4: tout
2: rendez-vous. C'est fin du mois. Voilà, mon cher Alex. Je vous souhaite une bonne journée.
4: Écoute, oui, à toi aussi.
2: Je vous retrouve demain parce qu'il y a une histoire intéressante sur Rabelais avec Fifi.
4: Tout à fait.
2: Et bien, à demain.
4: À demain. Ciao.
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2: Bonjour au football, il n'y aura pas de fan zone à Paris pour la finale de la Ligue des Champions. Le 30 mai, Emmanuel Grégoire a officiellement pris en compte les arguments de la préfecture de police. Le préfet de police de Paris a fait savoir qu'il était défavorable à l'installation de cette fan zone. Il faut dire que le calendrier parisien du 30 mai pèse lourd dans cette décision. Trois concerts mobiliseront déjà les forces de sécurité. Aya Nakamura au Stade de France devant 80 000 spectateurs. Damso à la Défense Arena pour 40 000 personnes et Bouss à Bercy face à 16 000 fans. À cela s'ajoute un match de top 14 entre le Stade français et Bayonne à Jambon, ainsi que l'ouverture probable du Parc des Princes pour la diffusion de la rencontre. Les organisateurs des JO 2030 dans les Alpes françaises ont annoncé l'entrée en discussion exclusive avec l'anneau de glace de Heerenveen aux Pays-Bas pour y accueillir le patinage de vitesse. Il a été préféré à celui de Turin. La localisation de l'anneau fait partie des décisions à prendre pour compléter la carte des sites olympiques qui doit être validée fin juin par le comité international olympique. Tennis, les espoirs français Moïse Kouamé, Xenia Efremova ont reçu une invitation pour intégrer directement le tableau final de Roland-Garros du 24 mai au 7 juin. Les vétérans tricolores Gaël Monfils, 222e mondial à 39 ans et Suisse Stan Wawrinka, 125e à 41 ans, ont également reçu une wild card pour le tableau principal. Ces deux joueurs disputent tous les deux la dernière saison d'une riche carrière. Tennis toujours, troisième match en 2026 et troisième défaite pour Loïse Boisson. La Dijonnaise était à Parme hier, un WTA 125 dans lequel elle possédait les statuts de tête de série numéro 1. Malheureusement, la demi-finaliste du Grand Chelem parisien l'an dernier s'est encore inclinée au premier tour face à la Tchèque Dominika Salkova, 117e mondiale et seulement 4 succès en carrière face à des top 100. Boisson a totalement craqué après le gain du premier set. C'est la fin de ce flash sport. Une très bonne journée à toutes et à tous.
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4: Bonjour à tous. Aujourd'hui, gros plan sur Léa François. Léa François voit le jour en 1988 en banlieue parisienne. Elle commence sa carrière professionnelle très jeune lorsque sa maman l'inscrit à un casting à l'âge de 6 mois. Suite à cette première expérience, elle est inscrite dans une agence et fait de nombreuses photos pour des publicités. À partir de l'âge de 3-4 ans, elle apparaît dans quelques clips musicaux, puis elle décroche des petits rôles à la télé dans Les Cordiers juges et flics, On méfait ce qu'il te plaît ou encore Une femme d'honneur. En 2000, elle obtient l'un des rôles principaux dans L'Instit et suite à cette interprétation, elle décide de devenir comédienne. En 2001, elle double le personnage de Ginny Weasley dans Harry Potter à l'école des sorciers et également dans les deux épisodes suivants. Afin de se perfectionner, elle suit les cours Florent de l'année 2003 à 2006. Elle continue également sa carrière à la télévision en tournant dans des séries et dans des téléfilms. En 2009, elle est choisie pour incarner Barbara Evenot dans Plus belle la vie, le feuilleton à succès de France 3. Son personnage initialement prévu pour 3 mois devient finalement l'un des rôles titre. L'année suivante, elle se lance dans une nouvelle expérience en montant sur les planches dans Pauvre France. Par la suite, la comédienne obtient plusieurs rôles à la télé et fait même une incursion au cinéma, dont Incompatible, sorti en 2013. Côté vie privée, Léa est en couple avec Simon depuis 2009. Le 16 septembre 2019, elle poste une photo d'elle enceinte sur son compte Instagram. Le couple accueille Louison, leur première fille, le 24 novembre 2019. Le 16 juin 2022, elle annonce sur son compte Instagram être enceinte de son deuxième enfant et publie une photo enceinte. Le 17 octobre 2022, elle annonce la naissance de sa fille Soa, née le 10 octobre 2022. On se retrouve très vite avec d'autres infos.
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2: Il est 17h sur Vive FM avec l'équipe de Vive l'après-midi. Ils n'ont pas encore déclenché l'alarme incendie, ni renversé le café sur la console. On peut donc encore nous écouter. Cette nouvelle heure, c'est surtout avec un soupçon d'impro, parce qu'on aime vivre dangereusement. Alors, restez branchés, la journée est bien loin d'être fini sur Vive FM. On revient tout de suite après les infos locales, nationales et la météo. Et à tout de suite sur Vive FM.
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3: Bonjour à toutes et à tous. Bohain, en Vermandois, un homme armé retranché chez lui. Les gendarmes et le GIGN mobilisés. Donc dimanche soir, cet homme de 30 à 40 ans, armé, il est donc considéré comme dangereux par les forces de l'ordre. Le quartier de la gare a donc été bloqué par les gendarmes. Pour des raisons encore inconnues, cet homme souffrant de problèmes de santé s'était retranché chez lui. Il en est donc sorti à plusieurs reprises.

0: pour faire usage de son fusil. Il aurait tiré 3 coups de feu. Il s'est même filmé sur Facebook, ce qui a mis la population bohénoise en alerte, surtout à une heure où les gens vont notamment à la gare prendre leur train pour aller travailler ou où les familles se rendent à l'école. Une fresque monumentale rend hommage à une grande dame du Faubourg d'Ille à Saint-Quentin à l'occasion de ses 25 ans de l'association Place des Girondins. Cette fresque a donc été dévoilée, rendant hommage à Malika Lamricou, son ancienne présidente décédée le 31 décembre dernier. Toujours dans le cadre des commémorations du 8 mai, à Chenille, les 3 jours de reconstitution ont reçu donc un accueil exceptionnel. Durant 3 jours, ce camp des 2 guerres mondiales et une exposition avec des forces militaires et de sécurité actuelles. Il y a eu beaucoup de monde sur les 2 sites au parc des promenades en place Saint-Momble. Tunier-Pont, un important incendie près de l'écluse mobilise les secours. Les pompiers sont donc intervenus durant plusieurs heures dimanche dernier afin de venir à bout de cet incendie touchant une habitation inoccupée située à proximité immédiate d'une écluse. L'ancienne maire de Beauvais et ministre Caroline Cailleux condamnée pour fraude fiscale. Le journal Le Monde a révélé que l'ancienne élue qui s'est retirée de la vie politique en mars dernier a été condamnée le 1er avril à 10 mois de prison avec sursis, 100 000 euros d'amende et pour avoir minoré son patrimoine. À Noyon, les défenseurs du vélo prônent le parcours créé en ville. Les bienfaits sur la santé ne sont plus à prouver. Le club cyclo-randonneur de Noyon donc a participé à l'élaboration du circuit balisé entre 2025 entre les monuments, la gare et le village de Pont-l'Évêque. Le président âgé de 76 ans incite tout à chacun à se lancer sur ce circuit de 30 minutes. Fin de ce flash, nous vous souhaitons une belle journée.
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3: Bonjour, les députés examineront en fin de journée une proposition de loi visant à systématiser l'information des victimes de violences sexuelles lorsque leur agresseur sort de détention. Le texte est né après le suicide il y a un peu plus d'un an d'un adolescent de 17 ans, Yanis, dont l'agresseur sexuel avait été remis en liberté sans qu'il n'en soit préalablement averti. Antivirus, les quarantaines renforcées en milieu hospitalier ont déjà débuté pour une partie des cas contacts français identifiés. Les autres devaient être mis à l'isolement dans la matinée. Un cas contact a déjà été confirmé en Bretagne. Ce dernier s'est confiné dans le Finistère avant son transfert au CHU de Rennes pour son isolement en milieu hospitalier. Le président Donald Trump a promis une victoire complète des États-Unis sur l'Iran. Il estime avoir déjà gagné d'un point de vue militaire. Le dirigeant américain a estimé que le cessez-le-feu était sous assistance respiratoire après avoir fustigé la réponse de l'Iran au plan américain visant à mettre fin durablement à la guerre. En réponse, le pouvoir iranien a prévenu que son pays était prêt à donner une leçon en cas de nouvelle agression. À l'occasion de ses 60 ans, le petit Robert dévoile aujourd'hui les nouveaux mots, expressions et sens qui entrent dans son édition 2027. Parmi les entrées figurent notamment écoute-thérapie, proxy, fast fashion, découvrabilité ou encore manosphère qui désigne une communauté masculiniste, en particulier en ligne. Les termes narcomicide pour les meurtres liés au trafic de drogue et porno-divulgation font également leur apparition. Au moins 200 000 personnes sont attendues à Cannes pour la 79e édition du festival qui démarre ce soir. 4000 journalistes de 90 pays ont été accrédités pour l'événement, pour 2000 médias au total. C'est la fin de ce flash, une très bonne journée à notre écoute.
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5: La météo pour ce mercredi 13 mai, dégradation pluvieuse près de la Manche, des averses sur le piémont pyrénéen, le temps sera calme ailleurs mais nuageux et frais. Les températures pour ce mercredi matin, 7 degrés sur Strasbourg, 8 à Lille et Orléans, 9 degrés pour Cherbourg, Paris et Brest, 9 également pour Lyon, 11 degrés à Toulouse, 11 également pour Marseille, 13 à Bordeaux, Bastia, Ajaccio, Perpignan et 14 degrés pour Nice. Et pour ce mercredi après-midi, entre 14 et 17 degrés sur une moitié nord, il fera 14 en Bretagne et en Normandie, 14 sur l'Île-de-France et les Hauts-de-France, jusqu'à 17 en Alsace. Dans la moitié sud, entre 16 et 21 degrés. Il fera 16 degrés en Nouvelle-Aquitaine, 18 dans la vallée du Rhône et sur l'Occitanie. 19 en Corse et entre 20 et 21 degrés le long de la Méditerranée.

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2: Bonjour, bonjour.
3: Bonjour Vive FM.
2: Et oui, vous êtes sur Vive FM, toujours avec Vive l'après-midi de 16h à 19h.
3: Ouais.
2: Et c'est parti pour 3 heures de folie.
3: Ah oui, on va bien s'éclater.
2: Aujourd'hui, c'est la Saint-Achille.
3: Ah oui, tiens, Achille.
2: Eh oui.
3: T'en connais ?
2: Non, pas du tout.
3: Je connais que le talon, mais bon.
2: Attends, je vais le mettre. Trop facile.
3: Ouais, c'est facile. C'est facile, mais en même temps...
2: À début d'heure, tu commences bien, toi.
3: Achille, quand on dit le talon, c'est peut-être parfois un sujet épineux. Parce que je peux te dire, quand t'as une épine dans le pied... Bon, pff, aucun rapport, non, le pied, le talon... Non.
2: Tu t'enfonces plus qu'autre chose, là,
3: ouais,
2: tu vois.
3: Oui. Ben, ça devient une écharde, même.
2: Ouais. Bon, allez, en début d'heure, qu'est-ce qu'on fait avec nous ? Eh ben, c'est l'actu locale.
3: Ouais, mais du lendemain.
2: Oui, du lendemain. Ouais,
3: parce que la journée est déjà cramée, donc du coup, on va regarder un petit peu ce qui se passe dans les environs.
2: Et du coup,
3: le mercredi 13 mai.
2: C'est ça, exactement. Alors, on va commencer du côté de Flavy-le-Martel. Vous avez un marché sur la place de la salle des fêtes. Donc, c'est tout, tous les mercredis.
3: Ouais.
2: On va rester sur le mercredi.
3: De 8h à 13h.
2: De 8h à 13h. Pour le petit marché local. À Noyon, il y a toujours Raconte et nous. Donc c'est toujours des contes qui sont racontés. Donc là, c'est au Mont-Saint-Siméon. Ça sera de 14h à 15h30. Mmh. Et ce sera le départ à l'école de Alain Fournier. Donc c'est toujours pour animer les quartiers. Donc je vous invite à aller voir les cercles conteurs.
3: Ouais, et je crois qu'il y a aussi encore Racontez-nous le soir.
2: Oui, c'est ça. Et ça sera de 20h à 22h. Toujours le départ à l'école de... Voilà, tout ça. Après c'est toi.
3: Eh bien écoute, on va aller du côté de Saint-Quentin, à l'école municipale d'Art Maurice, Maurice Quentin de la Tour, il y a un atelier Boutchou de 9h à 10h15. Et ensuite, à Saint-Quentin toujours, l'Office du Tourisme, il y a un atelier Ikebana à 10h30. À Chauny, il y aura les Microfolies Printemps de l'Art Projection Année Folle à 10h et 14h. Et alors, je sais pas c'est où par contre.
2: Au niveau de Chauny ?
3: Ouais, je sais pas c'est où. Bon, on verra. Vous trouverez bien. Ensuite, du côté de... On retourne Saint-Quentin à la manufacture. Il y a un déclic forum métier musique actuelle de 14h à 18h. À Saint-Quentin toujours. Oui, Saint-Quentin. Il y a la visite guidée du palais de Fervac. C'est le rendez-vous devant l'office du tourisme à 14h30. C'est super le palais de Fervac. Nous, on l'a fait le salon du mariage là-bas. C'était vraiment pas mal. À Bouconville, Vauclair, y a au pavillon de Vauclair, il y a un atelier « Soignez naturellement votre jardin ». Donc c'est original. À Trafcy, au niveau du foyer rural, il y a toujours les cours de self-défense de 15h à 16h. Et à Saint-Quentin, au Railroad Bar et Evans, à 21h, il y a un tournoi de Uno.
2: Oui.
3: Contre Uno. Uno contre Uno plus 4. Et à Saint-Quentin au Kraken Pub, eh ben il y a le DJ Setting X&So à partir de 22h.
2: Parfait.
3: Voilà pour faire la fête.
2: Sacrée journée. Toujours la journée du.
3: Ah bah le mercredi, c'est bien rempli là.
2: Il y a ce qu'il faut. On va revenir sur un événement. On était présent sur l'élection Miss Chauny.
3: Ouais, c'était génial.
2: C'était génial. Et on va revenir en fin de journée. Donc il faudra rester sur Vive FM de 18h20 à 19h à peu près. Vous retrouverez les interviews des artistes qui étaient présents sur l'élection Miss Chauny 2026. Mmh. Donc il y avait des artistes hip-hop. Vous avez également Thaïs.
3: Et
2: la
3: oui.
2: chanteuse qui est venue chanter 3 morceaux.
3: Ouais, c'était
2: super. Des reprises.
3: Elle a fait 3 morceaux.
2: Voilà.
3: Moi, j'ai eu la chance de filmer ces morceaux.
2: Oui.
3: Et puis, franchement, c'était top.
2: Alors, moi, j'ai pas eu la chance de l'écouter.
3: Bah non,
2: parce qu'on était en train de délibérer dans notre petite pièce avec tous les jurys. Mm. Et ça a permis de passer Thaïs en attendant de.
3: Avec sa reprise de Skyfall, c'était super. Retrouvez-la vous pouvez la suivre sur les réseaux sociaux, sur Facebook. Suivez-la, Thaïs, Thaïs.
2: Et oui, alors tout de suite, c'est de la musique. On revient tout à l'heure après toute l'info People.
3: Après toutes les infos, allez, restez sur Vive FM.
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3: Allez, on est de retour sur Vive FM. C'est avec Vive l'après-midi. C'est le moment de Damien.
4: C'est ma chronique.
3: Baby.
4: Eh oui, et puis aujourd'hui, on va encore rester un peu dans les boucles temporelles. Voilà, des choses qui se passent.
3: Côté
4: un peu
3: cinéma.
4: Oui, toujours cinéma.
3: Ok. Et alors, du coup,
4: eh ben, on est aujourd'hui, on n'est pas comme un lundi.
3: Ah. Hein,
4: voilà, on n'est pas coincé dans une boucle temporelle, on est dans mardi. Et justement, je vais évoquer le film du jour au lendemain. Et oui, aujourd'hui, on parle d'un film à part, un film discret, presque silencieux, mais qui dit énormément. Du jour au lendemain, avec Benoît Poulvorde, c'est un film qui raconte une chose simple, mais terrifiante. Et si tout changeait, sans explication. Et oui, une vie banale jusqu'au mardi. François Berthier, c'est Monsieur Tout-le-Monde, une vie bien réglée, un petit travail, un petit pavillon, une petite vie de famille tranquille, un quartier tranquille, rien d'extraordinaire. Et pourtant, tout bascule un mardi, sans prévenir, sans raison claire. Il y a les petits détails qui dérangent. Ce qui est génial et troublant du jour au lendemain, c'est que le changement ne se passe pas par un grand événement spectaculaire. Non, ça commence par des petits détails, des choses presque absurdes. Le silence des voisins. Eh oui, avant ce fameux mardi, ses voisins faisaient du bruit en faisant hum hum. Mm-hmm. Un bruit du quotidien. Gênant, oui, mais vivant. Et puis, du jour au lendemain, plus rien. Silence total. Comme si ça n'avait jamais existé. Oh. Le chien. Et la musique, un autre détail incroyable. Un voisin mettait de la musique pour son chien. Un geste étrange, presque ridicule, mais familier. Et là encore,
3: plus rien.
4: Du jour au lendemain, plus rien. Plus de musique, plus d'habitude, plus de logique. C'est un monde qui se dérègle. Petit à petit, François réalise que ce n'est pas juste lui, c'est tout son environnement qui change. Les repères disparaissent, les habitudes s'effacent. Et le pire, personne ne semble s'en rendre compte. L'isolement, c'est là que le film devient puissant, parce que François est seul à ressentir ce décalage, seul à voir que quelque chose ne va pas, seul à ne plus comprendre le monde. Et ça crée un malaise, une incompréhension et une solitude terrible. Les relations qui bougent, même ses proches, changent, sa femme, ses collègues, son entourage, et les regards ne sont plus les mêmes, les réactions deviennent étranges, comme si lui était devenu un étranger. Eh bien, c'est une perte de contrôle totale et le film joue sur une idée simple mais angoissante. On ne contrôle rien, même pas son travail, même pas son environnement, même pas la perception des autres et tout peut basculer sans logique. Alors Benoît Poulvorde, dans ce film, il est magistral, il est impressionnant, il ne surjoue jamais, il subit, il observe et il encaisse et ça rend le personnage encore plus réel. Et c'est un film aussi sur notre quotidien, parce que ce qui fait la force du jour au lendemain, c'est qu'il transforme des détails qui sont banaux en éléments inquiétants. Le bruit, les habitudes, les voisins, et tout devient étrange. Et le message, c'est que le film nous rappelle une chose essentielle, notre équilibre est fragile, et ce qui nous rassure aujourd'hui peut disparaître demain, et parfois sans raison.
3: Et oui, c'est pour ça qu'il faut en profiter.
4: Voilà.
3: Voilà, on sait pas ce qu'on est demain. Donc voilà, profitez, à donf de la vie.
4: À fond. One life.
3: Ouais. Acheter une tente
4: One
3: de toit.
4: Life. Par exemple, partez
3: pour
4: à l'aventure.
3: Balader, faire des randonnées, comme ma fille, elle dirait.
4: Ouais. Profitez.
3: Hein. Oui, profitez. Vous enfermez pas dans un quotidien qui pourrait vous rendre aigri. Ouais. Et de se dire, bon, allez, on fera ça demain. Non, profitez.
4: Exactement. En tout cas,
3: tant qu'on peut le faire, parce que bon, on se dit toujours on fera ça à la retraite, mais à la retraite on sait pas si on sera encore en bonne santé, si on pourra... on sait même pas si on aura une retraite, donc profiter, voilà. Moi c'est mes paroles d'aujourd'hui, tiens.
4: Ouais. Et pareil, moi bon. Je vote pour,
3: et vote pour, parce que reste surtout sur Vive FM. Allez, dans un instant on va écouter de la musique et tout à l'heure on reviendra pour d'autres chroniques. Et puis pour le mardi, on aura les interviews en fin de journée avec les artistes hip-hop et Thaïs qui était à l'élection Miss Shawnee 2026. Voilà. Ouais. Allez, restez avec nous sur Vive FM.
4: À tout de suite.

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4: Bonjour au football, il n'y aura pas de fan zone à Paris pour la finale de la Ligue des Champions le 30 mai. Emmanuel Grégoire a officiellement pris en compte les arguments de la préfecture de police. Le préfet de police de Paris a fait savoir qu'il était défavorable à l'installation de cette fan zone. Il faut dire que le calendrier parisien du 30 mai pèse lourd dans cette décision. Trois concerts mobiliseront déjà les forces de sécurité. Aya Nakamura au Stade de France devant 80 000 spectateurs. Damso à la Défense Arena pour 40 000 personnes et Bouss à Bercy face à 16 000 fans. À cela s'ajoute un match de top 14 entre le Stade français et Bayonne à Jambon ainsi que l'ouverture probable du Parc des Princes pour la diffusion de la rencontre. Les organisateurs des JO 2030 dans les Alpes françaises ont annoncé l'entrée en discussion exclusive avec l'anneau de glace de Heerenveen aux Pays-Bas pour y accueillir le patinage de vitesse. Il a été préféré à celui de Turin. La localisation de l'anneau fait partie des décisions à prendre pour compléter la carte des sites olympiques qui doit être validée fin juin par le comité international olympique. Tennis, les espoirs français Moïse Kouamé, Xenia Efremova ont reçu une invitation pour intégrer directement le tableau final de Roland-Garros du 24 mai au 7 juin. Les vétérans tricolores Gaël Monfils, 222e mondial à 39 ans et Suisse Stan Wawrinka, 125e à 41 ans, ont également reçu une wild card pour le tableau principal. Ces deux joueurs disputent tous les deux la dernière saison d'une riche carrière. Tennis toujours, troisième match en 2026 et troisième défaite pour Loïs Bouet. La Dijonnaise était à Parme hier, un WTA 125 dans lequel elle possédait le statut de tête de série numéro 1. Malheureusement, la demi-finaliste du Grand Chelem parisien l'an dernier s'est encore inclinée au premier tour face à la Tchèque Dominika Salkova, 117e mondiale et seulement 4 succès en carrière face à des top 100. Boisson a totalement craqué après le gain du premier set. C'est la fin de ce flash sport. Une très bonne journée à toutes et à tous.
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6: Allez, on est de retour sur Vive FM, toujours avec Vive l'après-midi. C'est le moment très attendu. Eh oui. Ah ouais, il y a du vent. Oui, oui, oui. Et oui, c'est la chronique de Lilian. C'est le sport, c'est la motivation sport, bah, j'espère en tout cas.
7: Ben espérons, et malgré vents et marées, dirons-nous.
6: C'est ça, c'est ça. Bon, on a bien compris, les auditeurs ont compris, la chronique c'est sur le sport, mais le vent apparemment.
7: Le vent contre toi, ah, bien évidemment.
6: Bien évidemment. Et le jamais. Vent, oui, oui, je peux te donner un vent si tu veux.
7: Aidez-moi, s'il vous plaît, sortez-moi d'ici.
6: Bon, vous avez compris, cette semaine, le duo de choc, c'est Lilian et Débo. Et ben, il va essayer de toute la semaine de me motiver à m'inscrire à faire du sport, ou faire du sport tout simplement.
7: À vos paris. Et j'ai mis mes lunettes qui vont vite. Hein.
6: Oui, et rose. Le vent. Et rose. Rose. Vous verrez en photo.
7: Incroyable. Incroyable.
6: Bon, du sport, pourquoi tu vas nous motiver aujourd'hui? Comment tu vas me convaincre?
7: Je vais essayer de vous motiver
6: à contre-sens.
7: Même contre vents et marées. Bon, marées, on va éviter.
6: Tu mets une petite musique, ah oui, tu mets un petit truc. Allez,
7: allez, let's go. Bon, ouais. Chers auditeurs, chères auditrices, le vent n'est pas un ennemi.
6: À part si on te donne un vent.
7: Il y a des choses qu'on ne peut pas expliquer. Des mystères de l'univers. Et en course à pied. En course à plaie.
6: Appelez-moi. Oui, c'est une plaie de faire du sport.
7: En course à pied, il y en a un énorme. Le vent. Parce que le vent, il est toujours contre toi. Ben oui, ce serait trop simple sinon. Tu pars, vent de face. tu fais demi-tour en te disant ça va aller mieux. Et là, encore vent de face. C'est scientifique. On n'a pas les preuves, mais on sait. Et forcément, ça change tout. L'allure ralentit, le souffle devient plus court, et là, ton mental commence à discuter. C'est pas grave si tu coupes un peu. Mais c'est justement là que ça devient intéressant. Parce que courir, ce n'est pas attendre le jour parfait. C'est accepter que parfois les conditions ne sont pas idéales. Et avancer quand même. Le vent, la pluie, le froid, ce sont des excuses faciles. Donc tu vas aller courir des beaux. Mais ce sont surtout des opportunités de progresser autrement. T'as vu, j'allais glisser comme ça.
6: Ouais.
7: Pas plus vite, mais plus solide. Parce que quand tu continues malgré le vent, tu construis quelque chose que le soleil ne peut pas t'apporter. Du mental. Alors oui, aujourd'hui, le vent est contre toi, mais toi, tu avances. Et ça, c'est déjà une victoire. Alors rappelez-vous, les conditions difficiles forgent les meilleurs souvenirs. Vous êtes sur Vive FM avec Déborah et toute son équipe d'athlètes de la bonne humeur. On pense fort à eux. N'oubliez pas que vous couriez 2 km ou un marathon. L'important, c'est d'avancer. Et ça, c'est l'esprit P42K. Et nous, on se retrouve demain dans Vive l'après-midi sur Vive FM pour une nouvelle chronique sport où Déborah finira très certainement, et
6: je
7: l'espère, à courir en fin de semaine. Voilà, merci.
6: Alors, la seule motivation de faire du sport, c'est quand t'achètes les nouveaux vêtements, les nouvelles baskets,
7: c'est pour ça que
6: les nouveaux
7: jogging, le
6: ouais, les nouvelles lunettes comme t'as aujourd'hui.
7: Exactement, tu sais qu'elles sont géniales. Je vais à Serre-Ponçon, ça va être très pratique.
6: Mais tu sais que j'ai une paire de baskets roses, je te dirai pas la marque, avec la petite virgule. Et ben, elles sont toutes neuves. Je les ai achetées à la base pour courir sur mon tapis. Que j'ai, ouais, c'est du vent.
7: En fait, elle les expose des beaux.
6: Oui.
7: Moi, je les expose, mais je les use quand même, tu vois, chez moi.
6: Un jour,
7: toi, non.
6: Un jour je promets, je vais les user.
7: Et tu sais que d'ailleurs, en parlant de lunettes, j'ai investi dedans, là, parce que c'est des lunettes photochromiques. Et tu sais, ça s'adapte selon la lumière, elle se teinte ou pas. Mmh. Et en fait, quand je me suis fait mon entorse à la cheville, c'est exactement à cause de ça, il faisait soleil. Donc tu sais, avec les feuilles des arbres, tu vois pas, en fait, c'est à moitié éblouissant, il y a les feuilles. Donc tu vois pas trop bien. Et je me suis dit, bon, Lilian, là, il faut faire quelque chose.
6: Ouais,
7: et les solaires, des fois, c'est trop.
6: Oui, c'est l'excuse d'un machin. On va dire ça. Hein, c'est comme la montre.
7: Mais regarde,
6: la montre, celle-ci, elle ne fonctionne plus. Bon,
7: eh, non, mais tu rigoles, mais Paladru, ça a été un vrai confort supplémentaire. Parce que pas de stress.
6: Il y a
7: de
6: point S.
7: Et il y a de la batterie. Enfin, voilà. Donc, n'hésitez pas à courir contre le vent.
6: Contre le vent.
7: De toute façon, dans la vie, on fait face aux problèmes. Bah, dans la course, on fait face au vent.
6: Voilà.
7: Et puis voilà.
6: Parfait. Belle parole, Lilian. Bon, allez, on va rester avec nous parce que tout à l'heure, on revient pour 18h. Ça sera la chronique que tout le monde aime. C'est le jeu d'Anne-Sophie.
7: Anne-So.
6: Bah oui, elle sera revenue.
7: Bah, j'espère bien quand même.
6: Oui, bah, oh. Fini les vacances, hein.
7: Oh, et ça commence à bien suffire. Les RTT, tout va, là.
6: Tout le monde. Là, on voit que c'est la fin de saison. C'est le bordel.
7: Ouais,
6: les équipes se dispersent, font plein de choses. Bon, après, on essaye d'être rigoureux quand même. Regarde, aujourd'hui,
7: on
6: est là tous les deux.
7: Moi, j'étais quand même. Bah, j'étais absent.
6: Oui.
7: Tu sais que ça manque en plus. Tu dis,
6: ah,
7: bah,
6: tu vois.
7: Le petit rituel du studio. Ouais. Quand même. Je me dis, on est bien ici.
6: Bah oui, on est bien.
7: Mince,
6: on est bien logé. Merci la mairie de Noyon.
7: Oui, merci
6: les locaux,
7: la mairie.
6: Au passage. Bah, allez, on revient tout de suite sur Vive FM. Passez une bonne fin d'après-midi et à tout à l'heure pour le jeu d'Anne-Sophie.
7: Bisous.
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2: Déjà 18h sur Vive FM avec Vive l'après-midi. C'est l'heure où les gens normaux rentrent chez eux. Et nous, on se demande encore si vous êtes encore là. L'équipe de Vive FM l'après-midi continue de vous accompagner. Déborah au micro et autour la fine équipe, mi-pro de la radio, mi-animateur de comédie involontaire. Au programme, un peu de musique, des chroniques, mais avec beaucoup d'autodérision. Enfin bref, la recette du bonheur local. On revient tout de suite après l'actualité locale, nationale et la météo. A tout de suite sur Vive FM.
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3: Bonjour à toutes et à tous. Bohain, Vermandois, un homme armé retranché chez lui. Les gendarmes et le GIGN mobilisés. Donc dimanche soir, cet homme de 30 à 40 ans, armé, il est donc considéré comme dangereux par les forces de l'ordre. Le quartier de la gare a donc été bloqué par les gendarmes. Pour des raisons encore inconnues, cet homme souffrant de problèmes de santé s'était retranché chez lui. Il en est donc sorti à plusieurs reprises pour faire usage de son fusil. Il aurait tiré 3 coups de feu. Il s'est même filmé sur Facebook, ce qui a mis la population bohénoise en alerte, surtout à une heure.

0: où les gens vont notamment à la gare prendre leur train pour aller travailler ou où les familles se rendent à l'école. Une fresque monumentale rend hommage à une grande dame du Faubourg d'Île à Saint-Quentin à l'occasion de ses 25 ans de l'association Place des Girondins. Cette fresque a donc été dévoilée rendant hommage à Malika Lamricou, son ancienne présidente décédée le 31 décembre dernier. Toujours dans le cadre des commémorations du 8 mai, à Chauny, les trois jours de reconstitution ont reçu donc un accueil exceptionnel. Durant trois jours, eh bien, ce camp des deux guerres mondiales et une exposition avec des forces militaires et de sécurité actuelles. Il y a eu beaucoup de monde sur les deux sites au parc des promenades en place Saint-Momble. Tunier-Pont, un important incendie près de l'écluse mobilise les secours. Les pompiers sont donc intervenus durant plusieurs heures dimanche dernier afin de venir à bout de cet incendie touchant une habitation inoccupée située à proximité immédiate d'une écluse. L'ancienne maire de Beauvais et ministre Caroline Cailleux condamnée pour fraude fiscale. Le journal Le Monde a révélé que l'ancienne élue qui s'est retirée de la vie politique en mars dernier a été condamnée le 1er avril à 10 mois de prison avec sursis, 100 000 euros d'amende et pour avoir minoré son patrimoine. À Noyon, les défenseurs du vélo prônent le parcours créé en ville. Les bienfaits sur la santé ne sont plus à prouver. Le club cyclo-randonneur de Noyon donc a participé à l'élaboration du circuit balisé entre 2025 entre les monuments, la gare et le village de Pont-l'Évêque. Le président âgé de 76 ans incite tout à chacun à se lancer sur ce circuit de 30 minutes. Fin de ce flash, nous vous souhaitons une belle journée.
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3: Bonjour, les députés examineront en fin de journée une proposition de loi visant à systématiser l'information des victimes de violences sexuelles lorsque leur agresseur sort de détention. Le texte est né après le suicide il y a un peu plus d'un an d'un adolescent de 17 ans, Yanis, dont l'agresseur sexuel avait été remis en liberté sans qu'il n'en soit préalablement averti. Antivirus, les quarantaines renforcées en milieu hospitalier ont déjà débuté pour une partie des cas contacts français identifiés. Les autres devaient être mis à l'isolement dans la matinée. Un cas contact a déjà été confirmé en Bretagne. Ce dernier s'est confiné dans le Finistère avant son transfert au CHU de Rennes pour son isolement en milieu hospitalier. Le président Donald Trump a promis une victoire complète des États-Unis sur l'Iran. Il estime avoir déjà gagné d'un point de vue militaire. Le dirigeant américain a estimé que le cessez-le-feu était sous assistance respiratoire après avoir fustigé la réponse de l'Iran au plan américain visant à mettre fin durablement à la guerre. En réponse, le pouvoir iranien a prévenu que son pays était prêt à donner une leçon en cas de nouvelle agression. À l'occasion de ses 60 ans, le petit Robert dévoile aujourd'hui les nouveaux mots, expressions et sens qui entrent dans son édition 2027. Parmi les entrées figurent notamment écouthérapie, proxy, fast fashion, découvrabilité ou encore manosphère qui désigne une communauté masculiniste, en particulier en ligne. Les termes narcomicide pour les meurtres liés au trafic de drogue et porno-divulgation font également leur apparition. Au moins 200 000 personnes sont attendues à Cannes pour la 79e édition du festival qui démarre ce soir. 4 000 journalistes de 90 pays ont été accrédités pour l'événement pour 2 000 médias au total. C'est la fin de ce flash. Une très bonne journée à notre écoute.
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5: La météo pour ce mercredi 13 mai, dégradation pluvieuse près de la Manche, des averses sur le piémont pyrénéen, le temps sera calme ailleurs mais nuageux et frais. Les températures pour ce mercredi matin, 7 degrés sur Strasbourg, 8 à Lille et Orléans, 9 degrés pour Cherbourg, Paris et Brest, 9 également pour Lyon, 11 degrés à Toulouse, 11 également pour Marseille, 13 à Bordeaux, Bastia, Ajaccio, Perpignan et 14 degrés pour Nice. Et pour ce mercredi après-midi, entre 14 et 17 degrés sur une moitié nord, il fera 14 en Bretagne et en Normandie, 14 sur l'Île-de-France et les Hauts-de-France, jusqu'à 17 en Alsace. Dans la moitié sud, entre 16 et 21 degrés. Il fera 16 degrés en Nouvelle-Aquitaine, 18 dans la vallée du Rhône et sur l'Occitanie. 19 en Corse et entre 20 et 21 degrés le long de la Méditerranée.
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9: Bonjour Noyon.
10: Bonjour Noyon.
11: Bonjour.
9: Eh oui, il est 18h sur Vive FM. On est toujours avec Vive l'après-midi. C'est le moment très attendu. Anso.
10: Ouais.
11: Anso, Anso, Anso, Anso. Bon. Les chansons qu'on connaît pas, c'est pour maintenant.
9: Allez, restez avec nous, on arrive tout de suite.
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2: Alors, cette semaine, c'est sur des groupes français.
4: Encore, donc Indochine.
2: Non, ça doit pas être Bob Moran.
8: Ça n'existe pas. Non. C'est pas ça le titre.
9: C'est ça.
2: Allez, on part sur la première chanson. Alors, c'est une chanson française très connue. C'est un groupe reggae engagé. Parle de nature et d'écologie. Oppose la campagne à la pollution et à l'urbanisation.
8: Manu Chao.
4: Donc c'est Trio, déjà. On est Trio. Sur Trio. Ok.
2: Ça va.
4: Ok.
8: Ça va et toi ?
2: Mon premier est un chant symbolique d'un pays ou d'un groupe. Mon deuxième est l'endroit où l'on trouve champs, nature et village.
8: L'hymne de nos campagnes.
2: Oui, bravo Lilian.
8: On connaît par cœur cette chanson.
2: Ce poème, en espérant qu'au fond de tes thèmes,

0: 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Pardon.
1: Ouais. C'est genre de musique que tu laisserais tout le temps.
2: Tout le temps, ouais. Oui. Alors, la deuxième, le titre parle d'un personnage connu lié à une grande marque de pneus. La chanson critique la société de consommation. Mmh. Mon premier est une façon polie d'appeler un homme.
0: Non, j'allais faire ma Anso. Ah. J'allais dire une grande marque de pneus parce qu'ils ont fait une chanson qui s'appelle Merci France Télécom.
2: Mais c'est vrai en plus.
0: Oui.
2: Mon deuxième est un célèbre bonhomme blanc qui prépare une marque de pneus. Oui, monsieur Bibendum.
3: Ah, Bibendum, c'est pas une marque. Hein. C'est
2: oui, mais c'est la chanson de E.
3: D'accord.
0: C'est la chanson de E.
2: De
0: E.
2: Okay. De trio.

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1: Son nom c'est
0: Monsieur Bibendum, il est vraiment énorme. Monsieur Bibendum, il est pas dans les normes.
1: C'est 110 kilos, soyez sûr.
2: Je connaissais pas du tout.
3: Anso, vous avez vu ou pas c'est les étoiles? Quand Anso elle s'est rendue compte que je connaissais la chanson, elle s'est dit Oh, je suis pas toute seule.
4: Ça va. Mais en tout cas, je suis désolé pour hier soir.
2: Ah putain.
3: J'ai spoilé. Ah, j'ai réussi mon coup.
2: Allez, la troisième, c'est ça. Moi, je joue plus. Pourquoi t'as trouvé tu l'as vu?
3: Non, ah, mais c'est vu. Bon, vas-y, c'est mais bon, t'as spoilé, elle a pas attrapé.
4: J'ai sorti le titre au hasard, je me suis dit, on va terminer dessus.
2: Bah oui, j'étais obligé, en plus j'avais pensé à...
3: Salut gars, pas de réponse.
2: Tant pis.
0: Putain, le gars abusé, qui c'est qui a fini le café? Oh, ça va, tu vas pas nous gonfler. Qu'est-ce qu'il y a, Guise? T'as quelque chose à me dire? Bah, hier, t'étais pas bourré.
3: Ouais. T'étais bien.
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2: Oh putain, merde, ma caisse!
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0: 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Et en plus,
2: surprise! Dans ton lit, ça bouge.

0: Allez, manim, manim, manim, manim.
1: On s'appelle.
2: Allez, on salue. On reste avec nous.
1: À tout de suite.
2: À tout de suite sur BFM. Bah, merci Edson.
1: Bah, avec plaisir.
3: Très bon jeu.
1: Bah,
3: là, on, là, c'était bien.
1: Ah. Là, là, les chansons, avait, elles existaient.
0: Exactement.
1: Ça va.
0: Exactement. Bibindome.
1: On dit. Ah, bah, bon. Si.
2: Bah, c'est bien de sortir quand tu as un voisin que t'aimes pas. En tout cas.
1: Ouais.
2: Bon, bah, merci voilà. Edson.
1: Avec plaisir.
2: Dans un instant, on va écouter le Mac du coin. C'est les interviews d'Emilie. On revient après de la musique avec l'interview des Miss Élégance Nationale Picardie avec Candice Guidon et ses dauphines et Chanel, la vice-présidente du comité qui était présente dans les studios de Vive FM. On revient sur l'élection de cette année, donc qui a élu Candice, et sur une nouvelle élection. Donc là, ça sera plus du national, mais du France.
1: Ah.
2: Voilà. Et oui, c'est sérieux. Hein.
3: Ah oui.
2: Donc à tout de suite sur Vive FM. Reste avec nous et puis on vous laisse avec toutes les miss parce qu'il y avait du monde dans les studios.
1: Mmh, oui. À tout de suite
2: sur Vive FM.
0: Bisous.
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0: Alors bonjour, c'est Émilie de Vive FM et je suis à Bichancourt en compagnie de monsieur François Boucher concernant l'événement prévu du repas de chasse privé. Donc bonjour.
1: Bonjour.
0: Donc pouvez-vous présenter l'événement ?
1: Alors c'est un repas de chasse qu'on fait depuis 1990, c'est surtout pour la convivialité et réunir aussi toutes les familles chasseurs et puis les femmes, les enfants.
0: Très bien.
1: Et sinon tous les ans on fait ça au mois de avril-mai.
0: Très bien, et pourquoi avoir créé cet événement ?
1: La convivialité entre chasseurs.
0: Combien de personnes y participent ?
1: Alors, dans le temps, on était à 80-90 parce que la salle comprenait 100 personnes maximum. Là, apparemment, le maire a réduit le nombre de personnes à 80 personnes. Donc, je pense qu'on va être dans les 80 personnes.
0: D'accord, très bien. Et quel type de repas proposez-vous ?
1: Alors, cette année, c'est un repas froid. 15 salades d'entrée, 8 charcuteries, 3 viandes différentes, fromage, salade, peut-être la soupe à l'oignon en soirée, pardon.
0: D'accord, très bien. Donc, combien coûte la participation ?
1: Alors là, cette année, ça sera 28 euros. Et il y a une participation au niveau chasseur de Bichancourt qui ont déjà payé dans l'inscription de la chasse de l'année.
0: D'accord, très bien. Donc, comment s'inscrire ou réserver ?
1: Ben, en me téléphonant chez moi, donc ou alors venir à la mairie et puis ce qu'ils transmettront sur mon portable.
0: D'accord, très bien. Donc, d'autres événements sont-ils prévus ?
1: Alors, nous, on organisera la pêche, la truite dans l'étang communal de Bichancourt, mais qui se trouve au Bac, le 4 juillet. Et on fera un bal trap le 22-23 août 2026, certainement au Rond d'Arbre, le lieu-dit le Rond d'Arbre à Bichancourt.
0: D'accord, très bien. Donc, un petit message pour inviter le public à vous découvrir.
1: Ben, venez en mairie et puis c'est eux qui transmettront. Mais on est une bande de copains qui est dynamique et super sympa.
2: Eh bien bonjour, c'est Damien de Vive FM et je suis actuellement donc au forum de Chauny pour l'élection de Miss Chauny. Et je suis accompagné alors là de personnalités qui viennent de loin, mais je vais les laisser se présenter. Bonjour, vous êtes ?
3: Bonjour, je suis Chimène Traoré, 4e dauphine prix coup de cœur de Miss Région Wallonne.
4: Bonjour, moi c'est Flavie Annès et je suis première dauphine de Miss Région Wallonne.
5: Bonjour, moi c'est Quentin Renoir, je suis Mister Région Wallonne et Mister Pearl Belgique.
6: Bonjour, moi c'est Brenda de Maury, je suis Miss Pearl Belgique 2025.
2: Vous êtes venue aujourd'hui donc à Chauny pour l'élection de Miss Chauny 2026 et expliquez-moi votre présence.
3: Eh bien écoutez, on est juste venu avec notre quelques personnes de mon podium pour voir l'élection car nous avons été invités. On a hâte de voir le show qui nous ont prévu.
2: Est-ce que vous soutenez une candidate en particulier ?
4: Oui, la candidate numéro 10, particulièrement pour ma part. Maintenant, je pense qu'on a un peu toutes nos favorites, mais voilà, pour moi, ce sera la candidate numéro 10 ce soir.
2: Et pour être Miss Chauny, selon vous, qu'est-ce qu'il faut avoir ?
5: Je dirais une certaine prestance et une élégance sur scène et peut-être certaines valeurs humaines. Je ne sais pas comment le jury va les départager, mais pour moi, à mon avis, c'est le plus important, c'est les valeurs humaines.
2: Très bien répondu. Est-ce qu'il y aurait quelque chose à ajouter sur l'élection de Miss Chauny aujourd'hui ?
6: Bah non, je pense qu'ils ont tout dit en vrai. Je suis là pour soutenir les candidats, donc je leur souhaite bonne chance.
2: Eh bien, merci beaucoup et puis à très bientôt sur Vive FM.

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4: Bonjour, football. Il n'y aura pas de fan zone à Paris pour la finale de la Ligue des Champions. Le 30 mai, Emmanuel Grégoire a officiellement pris en compte les arguments de la préfecture de police. Le préfet de police de Paris a fait savoir qu'il était défavorable à l'installation de cette fan zone. Il faut dire que le calendrier parisien du 30 mai pèse lourd dans cette décision. Trois concerts mobiliseront déjà les forces de sécurité. Aya Nakamura au Stade de France devant 80 000 spectateurs. Damso à la Défense Arena pour 40 000 personnes et Bouss à Bercy face à 16 000 fans. À cela s'ajoute un match de top 14 entre le Stade français et Bayonne à Jambon ainsi que l'ouverture probable du Parc des Princes pour la diffusion de la rencontre. Les organisateurs des JO 2030 dans les Alpes françaises ont annoncé l'entrée en discussion exclusive avec l'anneau de glace de Heerenveen aux Pays-Bas pour y accueillir le patinage de vitesse. Il a été préféré à celui de Turin. La localisation de l'anneau fait partie des décisions à prendre pour compléter la carte des sites olympiques qui doit être validée fin juin par le comité international olympique. Tennis, les espoirs français Moïse Kouamé et Xenia Efremova ont reçu une invitation pour intégrer directement le tableau final de Roland-Garros du 24 mai au 7 juin. Les vétérans tricolores Gaël Monfils, 222e mondial à 39 ans et Suisse Stan Wawrinka, 125e à 41 ans, ont également reçu une wild card pour le tableau principal. Ces deux joueurs disputent tous les deux la dernière saison d'une riche carrière. Tennis toujours, troisième match en 2026 et troisième défaite pour Loïs Boisson. La Dijonnaise était à Parme hier, un WTA 125 dans lequel elle possédait le statut de tête de série numéro 1. Malheureusement, la demi-finaliste du Grand Chelem parisien l'an dernier s'est encore inclinée au premier tour face à la Tchèque Dominika Salkova, 117e mondiale et seulement 4 succès en carrière face à des top 100. Boisson a totalement craqué après le gain du premier set. C'est la fin de ce flash sport. Une très bonne journée à toutes et à tous.
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6: Et voilà, déjà 19h sur Vive FM avec Vive l'après-midi, l'heure fatidique où Vive l'après-midi range les micros et se promet chaque jour d'être un peu plus professionnel demain. Merci d'avoir survécu 3 heures de blagues, de musique et d'actu, pas toujours maîtrisées mais toujours avec sincérité. C'était Déborah et toute l'équipe de Vive l'après-midi, la seule émission où le sérieux est en pause café permanente. 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

Allez, 19h, c'est parti. Bonsoir tout le monde, soyez les bienvenus. Bienvenue tout le monde, mardi soir, 19h, pile, on débarque à l'antenne sur le 98.5, sur le 93.4, sur les sites internet jfm.fr. Tout le monde est là, tout le monde est au rendez-vous. Installez-vous confortablement, parce que c'est parti pour 2h, les amis. 2h à parler de toute l'actu du rap US, de toute l'actu du rap français, d'écouter vos artistes préférés, toutes les dernières nouveautés, tous les hits numéro 1, de vous mixer la meilleure playlist possible pendant 2h, tous ensemble, comme tous les mardis soirs. Soyez les bienvenus dans le Urban Hit. Messieurs, dames, installez-vous confortablement, soyez les bienvenus. Vous êtes ici à la maison, c'est votre petit moment de paix du mardi soir. Soyez les bienvenus, installez-vous. Tout le monde, j'espère que vous avez passé déjà une très bonne journée. Merci tout le monde de nous avoir choisi pour la terminer cette journée, commencer cette douce soirée en notre compagnie, comme tous les mardis soirs pour les habitués, pour les nouveaux. Bah, vous êtes ici chez vous, j'ai envie de vous dire. Franchement, vous allez découvrir un endroit, c'est un peu une safe place ici. Vous êtes à la maison, vous êtes tranquille, vous pouvez faire ce que vous voulez. Merci tout le monde d'être avec nous. Nous sommes le 12 mai 2026. Bon anniversaire à tous les concernés du 12 mai, bien évidemment. Soyez les bienvenus tout le monde pour votre anniversaire. J'ai pas vraiment de cadeau pour vous, j'espère qu'en tout cas vous serez gâtés et que vous aurez des cadeaux à saut et à foison finalement. J'espère en tout cas que la journée s'est bien passée, que ce soit à la maison, que ce soit au travail, que ce soit à l'école pour tous ceux d'entre vous, ou alors peut-être ceux qui ont des petits chanceux, qui ont des jours de repos, qui sont partis faire un petit tour en vacances. Franchement, ben vous avez bien raison. En plus, il y a les jours fériés, etc. Vous avez pu prendre, vous savez, les mecs qui posent 12 jours et qui sont pas là pendant un mois, on vous connaît et vous avez tellement raison. En tout cas, tout le monde, on a un gros programme ce soir. Merci d'être avec nous. Le programme, il est simple. Il est très très simple. Point certif qui arrive dans 10-15 minutes tranquillement. On a du beau monde cette semaine en certification. Il y a pas de single de diamant, il y a 3 platines et 3 or. Et ça va faire plaisir à tout le monde, je pense, parce qu'il y a pas mal de bons artistes dans ce top streaming cette semaine, de ce point certif. Pas de top streaming cette semaine, c'était la suite de ma phrase. Pas de top streaming cette semaine, on va faire un point vente cette semaine avec deux albums qui fêtent respectivement leurs 2 mois et leur

3 mois si j'ai pas de bêtises, peut-être que j'ai une énorme dinguerie, j'ai plus les chiffres en tête, mais vous allez voir, ça va, vous allez très vite de comprendre de qui on parle. C'est des albums très récents que vous avez kiffé en plus. On parlera évidemment de ce qui s'est passé aux États-Unis, et j'ai envie de vous dire qu'il s'est passé plein de trucs aux États-Unis cette semaine. On a été un petit peu gâtés cette semaine aux États-Unis. On avait le choix pour les infos. On va parler de Rick Ross d'abord qui veut faire la paix avec Drake. On parlera de All Eyes on Me de Tupac et de Pain in Full de Eric B et Rakim. Et on parlera évidemment de Future et de la Coupe du Monde 2026. On reviendra en France parler de ce qui s'est passé dans l'Hexagone au niveau du rap, et il s'est passé pas mal de choses dans l'Hexagone au niveau du rap. On va parler du nouveau projet de Kaaris qui arrive très bientôt, le nouveau projet de Nekfeu peut-être, on ne sait pas encore, le nouveau projet de Hustle Enfoiré, il n'y a que des nouveaux projets, et on parlera de la programmation des Solidays aussi qui commence à se présenter comme il faut finalement, j'ai envie de vous dire. Donc on a plein de choses à se dire ce soir, on a plein de choses à se dire jusqu'à 21h avant de laisser la place à Aurel, on a plein de choses à écouter également ce soir parce que je vous ai fait, je vous ai concocté pas mal de nouveautés ce soir pour vous faire kiffer. On se calera Jul notamment qui arrive tout à l'heure.

On se calera tout ça. La rafleuse Cobalade aussi. Z avec Nino qui s'appelle Talbin. La Mano avec Chanel également. Bref, le meilleur du son, vos artistes préférés. Tout le monde est là jusqu'à 21h. On se fait plaisir. C'est mardi soir. Ça fait évidemment plaisir. J'espère que tout s'est bien passé pour vous depuis la semaine dernière. J'espère que vous avez passé un bon week-end. Que vous avez pu profiter des petits jours fériés, etc. qui sont ici et là. Que vous avez passé un bon week-end entre copains, avec la famille peut-être. Que vous êtes sortis. Que vous avez fait la fête avec modération, toujours. Surtout si vous avez des anniversaires à fêter. J'en ai vu quelques-uns. J'étais d'anniversaire ce week-end. Autant vous dire que je ne sais pas comment ça s'est terminé. avec tout le respect. Mais en tout cas, j'espère que ça s'est bien passé pour vous. Et puis la reprise depuis hier, début de la semaine, tranquillement. J'espère que tout s'est bien passé pour vous également. Et du foot ce soir, les amis. Pour ceux qui veulent suivre un petit peu, il y a du football, notamment en Espagne, ça joue. Il y a une belle journée en milieu de semaine pour ceux qui veulent se faire un petit peu de football durant la semaine. Ça fait plaisir. Il y a trois matchs au programme. Il y a un match à l'heure actuelle entre le Celta Vigo et l'Evante. Il y a 1-0 pour Celta Vigo à l'heure actuelle. 20h, on aura Betis, Elche et Osasuna Atlético de Madrid à 21h30. Et puis il y a surtout des matchs importants pour la Ligue 1. Et oui, les barrages, etc. Ça commence maintenant avec Red Star Rodez ce soir à partir de 20h30. On tiendra au courant un petit peu pour ceux qui veulent suivre. À partir de 20h30, je vous tiendrai informé du score jusqu'à 21h. On sait jamais. Il peut y avoir des buts. Notamment, ça joue pour savoir qui reste en Ligue 1 et qui va en Ligue 2. Et inversement, qui monte en Ligue 1 et qui redescend en Ligue 2. Bref, vous avez compris où je veux en venir. Et on attend évidemment avec impatience pour le Paris Saint-Germain, la finale de la Ligue des Champions. Si j'ai pas de bêtises, ça jouera le 30 mai. Entre le Paris Saint-Germain et Arsenal. Vous avez rendez-vous avec un gros match le 30 mai, 18h cette année. Bon, on en reparlera d'ici ce temps-là. Mais voilà un petit peu pour ce soir et ceux qui veulent suivre le football. J'espère que vous avez suivi un petit peu ce week-end ce qui s'est passé également. Il y avait un Barça-Real Madrid qui était passionnant pour les Barcelonais, je n'en doute pas. De l'autre côté, on a passé une super soirée, évidemment. En tout cas, on va passer à la suite, évidemment. On ne va pas parler de football toute la soirée, quand même. On n'est pas là pour ça. On est là pour plein de choses. On parle un peu foot, on parle un peu des fois Formule 1, mais on va pas faire ça tout le temps. On va partir avec le meilleur du son pour commencer, parce qu'on a toujours les meilleurs pour commencer. Guy Vesba avec Rosé, on se cale La Fouine Soprano qui s'appelle Miroir, le son que vous connaissez par cœur, et on retrouve un beau sopra. Et puis Nono La Grita qui est de retour avec quelques flashbacks. 19h08, passez une excellente soirée, merci d'être là. L'Urban Hit, ça commence.

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3: Allez, de retour, 19h15, la rafleuse.

Ah oui, connaissez par cœur. Vous avez tous traîné sur TikTok. Je vous sais, Gims aussi qui sera de retour. On se calera Gizmo, Sopra, Carrie, Favé également de retour. On se cale tout le meilleur du son, vos artistes préférés. Puis on se quittera tout à l'heure avec Vakra, tranquillement.

Allez, on se cale tout ça les amis, avant 21h bien sûr, vous êtes dans le Urban Hits. Pour tous ceux qui débarquent, soyez les bienvenus tout le monde, merci d'être avec nous. Nous sommes mardi, il est 19h16 pour être précis. J'espère que vous avez passé une bonne journée en notre compagnie, vous allez passer une excellente soirée. J'espère que ce soit à la maison, au travail, etc., que tout s'est bien passé pour vous, que vous avez passé une bonne journée, que vos collègues n'ont pas été trop chiants. En tout cas, j'espère que tout se passera bien jusqu'à 21h. Pour ceux qui ont le temps, là, pendant les petites pauses musicales, vous n'êtes pas occupés, vous ne faites rien, vous n'êtes pas en train de conduire, j'ai une solution pour vous. Vous allez faire quelque chose de très simple. Vous allez prendre votre téléphone portable. Je vais le faire en même temps que vous si vous voulez. Vous prenez votre téléphone, votre iPhone, votre Samsung, votre Xiaomi. Comme ça, j'ai cité trois marques et je suis pas emmerdé. Et vous allez sur Facebook, par exemple, tout bête. Hein. Vous mettez Facebook et hop, vous mettez Vive FM dans la barre de recherche. 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Tout ça, c'est à Botor pour ceux qui veulent aller voir. 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On vous met plein de choses et en plus, VFM sera présent. On vous fera plein d'interviews, plein de photos, plein de vidéos. Bref, il y a des belles choses à voir ce week-end. Nous, on a des belles choses à faire maintenant. Et oui, parce qu'il faut passer quand même à la suite de cette émission. On est jusqu'à 21h, mais on n'a pas toute la vie devant nous, j'ai envie de vous dire. On a tous une vie après 21h. Certains plus que d'autres, je n'en doute pas. avec tout le respect, évidemment. En tout cas, les amis, passons au point certif pour ceux que ça intéresse. Point certif cette semaine, je vous ai dit on était un petit peu embêtés cette semaine. Je vous ai promis un top album, ça fait deux semaines, on l'a toujours pas, parce qu'on n'arrive toujours pas à se mettre d'accord sur le format, mais ça va arriver. Le point certif, comme je vous disais, on était embêtés cette semaine parce qu'il n'y avait pas de diamant. Donc on s'est dit, est-ce que ce serait pas le moment de mettre des albums, mais on va pas mélanger, etc. Ça a été une demi-heure de discussion quasiment, je vais pas vous mentir, ça a été très long à décider. Mais au final, on s'est dit... Et bah on va faire, si on a assez, on va faire autre chose. Et donc on a fait la deuxième option, c'est qu'on a pris 3 singles de platine et 3 singles d'or qui sont tombés cette semaine. C'est le truc qu'on fait le plus tard quasiment les points certifs, parce qu'en fait ça tombe le lundi les certifications. Donc faut se décider, etc. et savoir comment on fait. Mais en tout cas, donc, on a fait ça. Il y a un artiste qui revient deux fois. Et en plus, il a deux singles de platine cette semaine. Ça fait plaisir. Et on n'a pas fini de parler de lui cette semaine en plus. Et ensuite, on a des artistes qui reviennent qu'une seule fois. C'est un petit peu... c'est sympathique, franchement. Cette semaine, les certifications, elles sont plutôt cool, j'ai envie de vous le dire. Donc, on va se rappeler certains sons qui sont sortis. D'autres que vous connaissez peut-être pas en plus. Donc, on va voir évidemment ce que vous avez... ce que vous connaissez, ce que vous avez en tête. Et ce que vous avez pas en tête, surtout parce qu'il y en a plein que vous n'allez pas connaître ou alors redécouvrir. Vous dites, tiens, celui-là je le connaissais, je m'en rappelais plus très bien, etc. Bref, on a plein de choses à discuter tous ensemble. Passons au premier de la semaine, les amis. Ils sont deux en plus. On accueille Orelsan avec Yann.

Orelsan San et Yamé, ensemble, extrait évidemment du dernier projet en date de notre ami Orelsan, qu'on a tous saigné, que vous avez tous kiffé, que vous avez adoré, je vous connais, que vous l'avez tous écouté les amis, je vous connais même par cœur. La fuite en avant de Monsieur Orelsan, c'est évidemment sorti le 7 novembre 2025, fuite en avant qui est le 5e album studio du rappeur de Caen, évidemment que vous connaissez par cœur, Orelsan que vous avez tous suivi, évidemment peut-être son film, son petit documentaire que vous avez tous suivi, évidemment, sur Amazon à l'époque. Et en tout cas, l'annonce a été faite le 27 octobre 2025, publié une petite vidéo sur laquelle il révèle finalement la date de sortie et la sortie de son prochain projet, qui s'est donc appelé La Fuite en avant. Annoncé en parallèle de la sortie de son film qui s'appelait Yoroi, que vous avez peut-être vu et été voir. Nouvel opus, on retrouve différents artistes hein, en featuring Lilias, Yamé, 50, avec SDM également et puis Thomas Benkara, que vous connaissez par cœur évidemment. Si vous ne connaissez pas, je vous invite à aller voir qui c'est. Mais vous êtes sûr que vous le connaissez. je vais laisser certains qui connaissent pas, je vais vous laisser aller voir. En tout cas, le feat avec Yamé qui fait évidemment plaisir. Le morceau qui s'appelle Encore une fois. Un album qui est très très cool en plus. Donc franchement, ça fait plaisir. Il y a plein de titres qui ont été certifiés. Il y a le morceau Ailleurs, évidemment, le feat avec SDM, Soleil et le Vent. Et donc le troisième qu'on ajoute à la liste, c'est le morceau avec notre ami Yamé. Qui fait un beau parcours, notre ami Yamé, depuis qu'on l'a découvert pour la plupart. Avec son Colors, on a tous rigolé, franchement, on avait tous passé un super moment. Donc franchement, ça fait plaisir. La suite de certification, il est tout seul ce soir, c'est notre ami Nino. Et c'est Vinicius qui est certifié, messieurs dames.

Nino et son morceau Vinicius qui est certifié single d'or cette semaine. Il est extrait de l'album Nino, ou alors plus ou moins de la réédition, l'extension même de l'album Any de notre ami Nino, bien sûr. Album que vous avez tous kiffé, quatrième album studio Nino, sorti le 3 juin 2023, évidemment avec son label. Il a été annoncé évidemment pendant la période, vous vous rappelez, les freestyle Level Up. Itba, le 4, devait sortir. Celui-ci n'était pas apparu. Mais évidemment, Nino, le 5 juin 2023, avait annoncé la sortie imminente de son projet, avec l'extrait notamment 25G, qui était sorti le 7 juin. Le 27 juin, Nino avait même annoncé la tracklist Lil Baby, Omalay, Aliasta et puis Central C, qui étaient présents. Il avait ensuite annoncé la réédition qui sortait avec 5 titres présents, notamment dans une célèbre émission de rap d'une autre radio. Et c'est là qu'on retrouve le titre Vinicius, donc, qui était le 19e track de l'album. Donc, les tracks extensions de 17 à 21. Et il y avait pas mal de bons morceaux, notamment le Christopher Wallace qui était excellent. Christopher Wallace, qui est le vrai nom de Biggie, pour ceux qui ne savent pas. Les titres certifiés, on a tellement dans cet album, et donc on rajoute Vinicius à la liste. Les morceaux les plus streamés, donc Eurostar et puis No Love avec Alias, respectivement Central C et Alias Star après, sont tous deux singles de diamant. Il y a 25G qui est or, La Vie de Johnny est or également. Bref, tellement de certifications dans cet album. Plus de 6 millions de streams en 24 heures. En 3 jours, il avait vendu 18 396 exemplaires. Et l'album était en tête des ventes avec 37 116 exemplaires au démarrage en une semaine. Franchement, vraiment, vraiment pas mal. On passe à la suite des certifications. Toujours single d'or cette semaine, c'est Where On Up.

0: évidemment Oana et la certification pour ce beau morceau qui est Criminel. Criminel qui devient pas d'un album ni rien, c'est un petit morceau qu'il avait pondu comme ça. Je vais pas vous mentir, j'ai plus le truc exact de comment il l'a sorti. Je sais pas, j'ai pas trop la genèse de ce truc, mais en tout cas, c'est je suis même pas sûr d'où ça vient en fait. C'est ça, on a essayé de trouver, mais on sait pas trop d'où ça vient. Pendant un temps, on s'était dit que c'était avec un. Vous voyez, avec un film ou un truc comme ça, mais on a cherché tout ça, on n'a pas trop trouvé. Alors si on a des infos peut-être de dernière minute, je vais en demander après, je vais voir tout ça, mais en tout cas c'était réalisé par Core et c'est sorti en 2021, mais en tout cas il l'a sorti en single, en tout cas ça fait plaisir, sorti en novembre 2021 évidemment, mais ensuite on a essayé de trouver des infos et on s'est dit que ça venait probablement simplement d'un petit single comme ça qui pop. En tout cas, la suite, et on passe au platine si vous le voulez bien messieurs dames, et en platine il y a du beau monde, franchement il y a énormément de beau monde pour les singles de platine cette semaine. On commence avec la rafleuse qui est de retour et l'argent sale, Colors évidemment.
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1: So, il a évidemment eu tout le buzz, évidemment. Color, ce que je vous conseille d'aller voir en même temps, de l'ajouter à la censure que vous connaissez par cœur de ce projet déjà, parce que le projet est exceptionnel. C'est son premier vrai album, on va dire, pour notre ami Lara Fleuse, qui a un album super bien travaillé, etc. Donc ça fait plaisir de voir qu'il a énormément pris, et en plus il gratte une petite certification, et en plus avec un magnifique color, ce qui a été réalisé par tout ça. Donc franchement, ça fait plaisir. On passe à la suite et on arrive avec l'artiste qui va revenir deux fois, deux platines. Franchement, pas mal. Deux tirs de mort, j'ai envie de vous dire. PLK avec Bikini Bottom pour le premier.
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Et pareil, je vais pas vous mentir, c'est un de mes morceaux favoris. Je l'ai réécouté et je le réécoute très régulièrement. Bien sûr, le morceau est extrait de l'album Chambre 140 que vous connaissez par cœur. Le projet Chambre 140 qui est évidemment réalisé en trois parties. Partie 1, partie 2 et partie 3 avec des morceaux qu'on connaît tous par cœur, que vous avez tous poncé parce que je vous connais, messieurs, dames. Vous n'avez pas arrêté de les écouter. Sinon, ils ne seraient pas certifiés, tout simplement. Je vous le dis. C'est moi qui vous le dis. En tout cas, Chambre 140, ça vaut vraiment le détour. C'est une mixtape en trois parties qui est évidemment un peu... comment dire, qui sort un peu de l'ordinaire, qui est un peu singulière dans la manière d'exister, etc. Qui avait commencé donc le 19 janvier 2024, suivi du deuxième partie le 26 janvier et du 2 février pour la dernière partie. Évidemment, les morceaux que vous connaissez par cœur, il y avait EA7, Quart du Nord, Ça mène à rien avec Gazo, La Nuit avec Tiff, bien sûr le morceau Périph, Il pleut à Paris, qui était la voix de PLK en plus. Tout le monde s'est demandé d'où venait cette voix féminine dans Il pleut à Paris dans le refrain. Et ben c'est tout simplement sa voix. Et donc Bikini Bottom était sorti dans la part 2 qui était donc sorti en fin janvier, et puis évidemment dans le même partie, on va dire, vous retrouvez Mignon tout plein ou encore Avec les miens. Bref, un album qui est très très bien marché. Bikini Bottom est donc platine, le feat avec Hamza qui s'appelle En mieux est également platine, tout comme Mignon tout plein pour la partie 2, La nuit à Paris, Périph exactement, La nuit également, tout ça c'est certifié, il y en a tellement. Évidemment il était là au classement avec les meilleures parties des classements en France, en Belgique et en Suisse, bien évidemment numéro 1 des ventes et plus de 300 000 ventes en tout pour le projet. Franchement, ça vaut le détour. Et puis on reste avec Polak pour la dernière partie, parce que Pocahontas est certifié platine.

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Pelka Pocahontas s'est certifié platine cette semaine, extrait bien évidemment de l'album Grand Garçon qui est sorti très récemment, troisième album de Polak sorti le 13 mars 2026. Pour ceux qui se rappellent, je vais pas vous parler de cet album parce qu'on va en reparler très très bientôt et très très vite dans l'émission. Donc je vous tease pas grand chose sur cet album. On se fait une récap très rapide si vous le voulez bien les amis. Je vais pas vous mettre les extraits, on va gagner un petit peu de temps quand même. Notre ami Orelsan donc avec le featuring avec Yamé est certifié or avec le morceau qui s'appelle encore une fois extrait de La Fuite en Avant, son dernier projet en date. Nino et le morceau Vinicius extension de l'album Annie est certifié single d'or. Werenoi et le morceau Criminel qui est un petit single de notre ami Werenoi sorti en 2021 et certifié or également. Bikini Bottom de PLK est certifié platine tout comme donc Pocahontas, extrait de l'album respectivement Chambre 140 et Grand Garçon, et la rafleuse avec son Colors argent sale qui était rajouté ensuite à son projet numéro d'écrou et donc certifié platine également cette semaine. Voilà un petit peu pour les certifications. La suite elle arrive très vite, déjà la suite du son c'est la rafleuse qui débarque, mais ensuite on retrouvera tout simplement le point vente et on a plein de choses à parler. On a deux albums à parler, Zed Nino aussi avec Talbin qui arrive et puis Lamano qui est de retour avec Chanel. 19h30, passez une excellente soirée à tout le monde, merci d'être là, le meilleur du son c'est maintenant.

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3: Allez, de retour, 19h39. Gizmo, oui.
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3: Avant d'être en place. Gizmo, nouveau nom d'artiste, sachez-le, s'appelle Gizmo désormais. Peut-être parce que j'ai faim. Vous avez peut-être faim, je vous ai donné faim. Gizmo qui arrive avec Soprano Vida. Prochain album de Gizmo, c'est sur la semaine prochaine. Ça, il s'appelle La Tanière. En ce cas, Gambi qui est de retour aussi, qui gradure comme un chéguet.

0: C'est l'inconvénient de faire de la radio à 19h, c'est la fin. Moi je peux pas manger avant 21h30 là les mecs. Je dois combattre. Gradure, IDS, comme un chégué, ça arrive pour vous pour la suite du son. Le nouveau ISK aux sciences locales s'appelle Crime avec Uzi.
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0: C'est la suite du son pour vous, dans 5 minutes ça arrive.

Allez, je vous tease un petit truc Pelka qui arrive également. Pocahontas, je te le fais dans 5 minutes aussi. C'est la suite du son pour vous. Tous les numéros 1, vos artistes préférés. Et la meilleure playlist possible jusqu'à 21h. Bien sûr, celui Urban Hit.

0: À Pocahontas, on va en parler dans 30 secondes de PLK, tiens, avec le projet Mauvais Garçon, bien sûr. Après ça, on parlera évidemment de ce qui s'est passé aux États-Unis cette semaine. Et on parlera juste après de ce qui s'est passé en France. Et je vous ai même pas dit tout à l'heure, on parlera de la story de la semaine. Je l'ai même pas teasé, la story de la semaine. Je suis un horrible personnage ce soir. Mais on parlera d'un rappeur francophone et non pas français. Comme ça, vous avez la nuance, évidemment. Et qui a fêté son anniversaire, c'était il y a deux jours, je crois, si je dis pas de bêtises, peut-être que je dis une énorme connerie, c'était il y a deux jours, c'était dimanche, il est né le 10 mai 92, pour ceux qui veulent la date précise, il a 34 ans donc, depuis deux jours désormais, vous faites vos paris, on écoutera bien sûr après dans le Classic Time, je vais pas vous mentir, on avait le choix, pour ce Classic Time, on avait le choix, alors on a décidé, parce que la carrière est assez longue, on a pris deux morceaux de lui et un morceau d'un autre artiste qui fait... Je vais vous teaser direct, c'est Booba. je vous tease. Mais l'info sera drôle après. Celle-là, je peux vous le dire. L'autre info, ça va vous faire rire, je pense. Alors, c'est pas drôle, vous me le direz. Mais on a pris un morceau de son, d'un de ses albums de Booba. J'ai plus le nom de l'album en tête, bien évidemment. Celui qui est sorti il y a plus de 20 ans, jour pour jour. On a vu ça hier, en fait, qu'il fêtait son anniversaire. Et donc, on vous a sorti un morceau que vous connaissez par cœur, un classique des classiques. Les amis, un classique du rap français, bien sûr, que vous devez connaître par cœur. Si vous ne le connaissez pas, je parle aux plus jeunes d'entre vous, bien sûr, vous devez absolument le connaître. C'est l'album qui est sorti en 2004, qui s'appelle Panthéon, bien évidemment. Un des classiques de Booba, entre autres. Et donc, on s'est dit, bah tiens, on va mettre, pour terminer, le Classic Time ce soir, on va mettre un petit morceau de Panthéon, à vous de trouver lequel, vous avez encore une heure et demie quasiment, un peu moins, vous avez une heure, vous avez quasiment qu'une heure en fait, parce que 42 en fait, parce que le classique thème c'est assez long, mais vous avez un tout petit peu plus d'une heure pour essayer de trouver de quel morceau nous allons parler. Avant ça les amis, avant de terminer cette émission dans une heure, nous allons parler, non pas d'un top streaming, on va pas parler de vous ce mois-ci, enfin ce mois-ci, cette semaine surtout, on va parler non pas de moi, non pas, non, on vous donnera pas de, on n'a pas d'infos à vous donner. On vous donnera des infos la semaine prochaine d'ailleurs. On va vous parler de la suite. On va parler des vacances et de la rentrée la semaine prochaine. Je vous donnerai des infos. Ça va vous plaire, je pense. Mais rien cette semaine, parce qu'on a encore plein de trucs à parler déjà dans l'équipe et ensuite on a des choses à faire. Bref, on va parler de deux artistes, de trois artistes même, j'ai envie de vous dire, parce que c'est un duo, de trois artistes qui ont sorti leur album à la même date. Évidemment, c'était au mois de mars, les amis, parce que c'est le moment de parler du point vent de cette semaine, et on a plein de choses à se dire. On va déjà commencer avec l'album de Big Flo et Oli, messieurs, dames. L'album Karma, un retour à l'essentiel, finalement. 4 ans après le succès fleuve de leur album Les Autres, c'est nous, qui les avait vus parcourir tous les stades de France. Les deux frères toulousains ont opéré un retour surprise le 13 mars 2026, donc le 13 mars dernier, intitulé Karma. Ce 5e album studio marque la fin d'une longue période déjà d'introspection et de doute surtout. Après avoir annoncé une pause médiatique fin 2024, Big Flo et Oli ont choisi de revenir avec un projet plus resserré, mûri, loin des caméras, en se concentrant sur ce qui fait leur force et leur début, un rap technique sincère et une écriture à hauteur d'homme. La genèse de ce disque s'est faite dans une volonté de boucler la boucle finalement, en troquant la démesure des précédentes tournées pour le travail d'orfèvre en studio. Musicalement, bah Karma s'éloigne des tubes de radio, évidemment, hein, pour proposer une couleur plus organique, plus mélancolique. L'album compte 13 titres. Il navigue entre des morceaux de kickage pur, rappelant leur premier freestyle, notamment celui de 44D, et des balades introspectives où le temps passe et les conséquences sur ce qu'ils ont fait dans leur vie. Les thématiques sont frontales, hein, le rapport à la célébrité qui s'étiole, les responsabilités surtout entre eux et la famille, et une quête spirituelle loin de tout ce tumulte en fait du monde. Bien que plus intimiste, l'album n'oublie pas sa dimension fédératrice, portée par une production plus riche qui mélange des instruments live et des textures beaucoup plus modernes, confirmant que les frangins ont troqué l'insouciance pour une élégance un petit peu plus sobre. Côté chiffres, Big Flo Oli prouve qu'il conserve la place unique dans le cœur des Français. Malgré les évolutions du marché, Karma réalise un démarrage remarquable. 30 699 exemplaires vendus en première semaine, s'emparant évidemment de la place du top album, devant des poids lourds du streaming, dont on parlera juste après. Un mois seulement après sa sortie, dans ce mois d'avril 2026, l'album avait déjà franchi la barre des 50 000 albums vendus, obtenant évidemment le disque d'or. Un temps record, hein, pour le projet plus rap de leur partie. Si une partie de l'audience a été surprise par l'absence de gros featuring un peu plus commerciaux, les fans de la première heure, eux, célèbrent ce retour aux sources. Avec le lancement imminent du Karma Tour, qui évidemment traversera les Zéniths de France, l'engouement reste intact et les chiffres de cette semaine le confirment, parce que on est au mois de mai et l'album n'a toujours pas perdu tant que ça. Cette semaine, il s'est vendu à 1880 copies poussant l'album à plus de 60 104 ventes en 2 mois d'exploitation. Ça reste quand même très très très très fort. Les amis, passons à un homme qui a encore une fois, à la même date, sorti un projet qu'on attendait beaucoup, énormément j'ai envie de vous dire. Parce que le PLK est de retour, on en parlait il y a 5 minutes dans les certifications, et PLK est a fait un retour aux sources. 6 ans après son dernier véritable vrai album studio, après avoir essayé des formats courts et collaboratifs, notamment Chambre 140, on l'a pas mis dans les albums, c'est des mixtapes, je le rappelle. PLK a fait son grand retour le 13 mars dernier avec un projet intitulé Grand Garçon. Ce nouvel opus marque une étape charnière, celle de la maturité pour lui. Pour ce projet, le rappeur de Clamart a délaissé les concepts de mixtape urgente pour approcher et faire une approche plus posée, plus introspective. Le disque s'est fait autour d'une volonté de bilan, j'ai envie de vous dire. PLK a choisi de s'entourer de ses proches de tout genre, notamment le Panama Bendé, tout en s'offrant une exposition médiatique inédite, notamment via une interview fleuve chez Hugo Décrypte, posant les bases d'un artiste finalement qui n'a plus rien à prouver techniquement, mais plein de choses à dire humainement. Musicalement, Grand Garçon, c'est une démonstration de polyvalence, tout simplement, qui refuse les étiquettes. Toujours doté d'un flow chirurgical, PLK navigue entre des morceaux rap qui rappellent l'époque de Platinum, notamment, et des morceaux avec des explorations sonores plus risquées, flirtant, avec de la house ou de l'électro même, notamment le morceau Sex Model avec Théodora. Les thématiques sont celles d'un homme de 29 ans, tout simplement, qui regarde le chemin parcouru, la paternité, la gestion de son entreprise, notamment son label, et une certaine lassitude face aux faux semblants de l'industrie. La présence des featuring électriques, notamment éclectiques, j'ai envie de vous dire, allant de la jeune garde comme Joe La Green 23 avec un casting de luxe, Wemby notamment, qui fait de cet album un pont parfait entre l'ancienne et la nouvelle génération. Côté chiffres, PLK a frappé extrêmement fort, signant l'un des meilleurs démarrages de l'histoire du rap français. L'album s'est écoulé à 43 821 exemplaires en première semaine, marquant de peu de détrôner le record de Nino au début d'année. Le succès était tel que le projet a été certifié disque d'or en seulement 3 jours. 2 mois après sa sortie, nous sommes en mai 2026. Grand Garçon a déjà franchi un cap énorme, 150 000 ventes déjà faites, décrochant un disque de platine massif. Pour atteindre ce chiffre, PLK a vendu 6 700 exemplaires cette semaine, portant le tout à 154 665 copies de son projet en tout. Si certains auditeurs regrettent parfois qu'une recette de PLK soit un peu trop identifiable, la critique et le public s'accordent avec la qualité exceptionnelle de la production. Avec 2 Stades de France prévus en fin d'année, PLK confirme qu'il n'est plus le petit Polak, mais bien l'un des patrons incontestés du rap game. Voilà un petit peu pour ce qui s'est passé pour les 2 albums qui sont sortis à la même date. J'espère que ça vous a plu, j'espère que vous en avez appris un petit peu sur comment se sont faits ces albums, etc. Et franchement, ça fait plaisir. J'aime bien ce format, on aime bien ce format dans l'équipe. On a adoré le trouver en début d'année, en début de saison, de vous donner des infos sur des albums qui sont sortis il y a 1 an, il y a 2 mois. Là, vous voyez, c'est il y a 2 mois, des fois c'est il y a 6 semaines, etc. On aime bien vous donner des infos et se tenir au courant finalement de ce qui se passe pour des albums qu'on n'écoute pas forcément tout le temps. Mais vous savez, des fois, il y a un titre qui retombe dans votre playlist, vous dites tiens, je me rappelle de cet album, des fois vous allez réécouter 2-3 sons même de l'album, et donc ça fait plaisir de voir où ça en est, mine de rien, avec ce que tout le monde fait, de réécouter 2-3 sons des fois de temps en temps, de tomber sur la playlist, et notamment pour Polak et Big Flo Oli, qui sont des gars qu'on réécoute pas forcément, vous faites pas un album complet peut-être, mais de temps en temps vous réécoutez 2-3 sons, et c'est ça qui fait que les albums continuent de marcher dans le temps, etc. Demande à SDM qui a plus de 300 000 ventes de son album en 1 an et demi quasiment, et qui est très bientôt de retour, SDM d'ailleurs, mais voilà, ça fait plaisir de se donner des news, nous on aime bien faire ça, et j'espère en tout cas que ça vous plaît également. Passons à la suite du son, et dans ces albums, je vous ai même pas mis les extraits, on retrouve notamment pour Big Flo Oli le morceau qui s'appelle Focus, bien sûr, que vous connaissez. Je vous ai même pas mis d'extrait alors qu'ils étaient là. Vous connaissez par cœur évidemment de Karma.
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0: Et Polak, bien sûr, avec Pocahontas qu'on a écouté il y a 2 minutes, qu'on va écouter dans 2 minutes, pardon. On en parlait de ces hits un petit peu de Polak qui font sa force aussi, et de ses recherches notamment avec Sex Model avec Théodora, évidemment. Donc franchement, ça fait plaisir. La suite du son pour vous, elle arrive très vite, parce qu'elle est tout simplement là. C'est une nouveauté que je vous propose cette semaine, ISK avec Uzi, ça s'appelle Crime. PLK de retour avec Pocahontas, c'est un des sons du moment. Lundi, IDS avec le morceau Kusamui, 19h50. Passez une excellente soirée à tout le monde, merci d'être avec nous, vous êtes dans le Urban Hit. 19h, 21h tous les mardis soirs sur VFM, merci d'être avec nous. 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
3: Allez, de retour, 19h58, Leto avec Pineapple.

Pascal Drassin qui arrive, Jules aussi, la nouveauté qui s'appelle Parasite, le nouvel album du J, ça arrive ce week-end les amis, ça sort jeudi soir minuit pour les plus couche-tard d'entre vous, sinon vous le découvrirez vendredi matin bien évidemment, mais sinon ça arrive très très bientôt et on a hâte de découvrir tout ça, le nouvel album de Jules qui s'appelle Oubliez-moi, le premier extrait, donc Parasite que vous avez découvert certainement. On n'a pas pu vous le faire écouter, j'ai eu le seum parce que on est rentré à la maison, enfin je suis rentré chez moi, j'ai ouvert Twitter et j'ai vu que Jules avait annoncé la sortie du morceau le soir même à minuit. Et donc j'étais deg de ouf parce que je me dis mince, un jour après j'aurais pu vous le faire découvrir, etc. Et on aurait pu kiffer, mais c'est pas grave, vous l'avez découvert chez vous, je pense, et vous l'avez poncé. Mais en tout cas, on se l'écoute dans quelques minutes, ça arrive pour vous. Et j'espère en tout cas que vous passez une bonne soirée, tout le monde. Merci d'être avec nous, ça nous fait énormément plaisir. Et il est bientôt 20h dans quelques secondes, on est le 12 mai. J'espère qu'en tout cas que vous passez une bonne soirée. Merci de nous avoir choisi pour terminer la journée, commencer la soirée tous ensemble, de vous accompagner dans votre soirée, finalement, peut-être sur la route, peut-être en direction du travail, de rentrer à la maison, etc. De faire peut-être à manger, de passer à table. Bon appétit, tout le monde, si vous passez à table d'ailleurs, de vous ramener du sport, etc. Bref. Merci d'avoir choisi l'Urban Hit et de nous avoir choisi jusqu'à 21h ou alors juste vous passer une tête le temps d'un trajet, etc. Mais en tout cas, ça nous fait plaisir, sachez-le, et ça nous fait énormément kiffer de vous présenter cette émission au moins jusqu'au 7 juillet cette année. On sera là pour les vacances, vous inquiétez pas. Jusqu'aux vacances, on sera là. Normalement, on n'a pas prévu de pas être là. En tout cas, normalement, l'emploi du temps fait que nous sommes là. Au moins jusqu'au 7 juillet. Et je vous ai dit, on vous donnera des nouvelles la semaine prochaine, certainement, ou dans 2 semaines maximum pour la suite. Mais en tout cas, ça arrive vite, vous inquiétez pas, vous serez au courant de ce qui va se passer et de ce qui nous attend tous autant qu'on est. On a encore 2-3 choses déjà à parler avec l'équipe, comme je vous l'ai dit tout à l'heure, de se mettre d'accord finalement sur plein de choses, parce que vous savez, ça, c'est les vacances, mais des fois on travaille quand même pendant l'été pour vous préparer des belles émissions, etc. pour faire ça, mais voilà, on vous donnera des infos en tout cas certainement la semaine prochaine. Voilà, j'ai d'autres choses à dire, mais je vous les dirai plus tard. Je pense que je vous les dirai la semaine prochaine aussi. Mais voilà, il est 20h les amis, on est à la bourre de ouf, je tiens à vous le signaler. On va partir direction les States, parce qu'il faut qu'on fasse le Time US. On a plein de choses à faire, on a le rap actu, on a la story de la semaine, hein, le classique time. Bref, on est en retard. C'est moi qui vous le dis. Parlons de la première info qui secoue les États-Unis un petit peu, j'ai envie de vous dire. Rick Ross, notre ami Rick Ross, veut faire la paix avec Drake. Et oui, comme un parfum des années 2000 dans le rap US en ce moment, j'ai envie de vous dire. Le monde entier attend l'album de Drake, qui s'appelle Iceman. D'un autre côté, on a un retour de Rick Ross et de French Montana sur le devant de la scène. Rosé et Montana ensemble se sont d'ailleurs affrontés ce week-end lors d'un versus de qualité remporté par French Montana. Et cette compétition amicale semble avoir encore un peu plus renforcé les liens entre les deux artistes. Et cette amitié semble avoir même incité Rick Ross à faire un pas vers Jay-Z en lui proposant la paix. En effet, après 2 années à passer à insulter le rappeur canadien, Rosé semble prêt à faire marche arrière. Ou en tout cas, il joue la carte de l'apaisement, comme on a pu le lire et le voir lors de l'interview qu'il a fait pour la Rap Life Review d'Apple Music notamment. L'interprète de Hustlin, évidemment revenu sur son versus, et a également été interrogé sur son clash avec Drake, mais voici ce qu'il a déclaré. « Drake, si tu écoutes ça mon pote, écoute-moi, mon gars, je peux pas vous traduire l'autre, aucun vrai gars ne veut te voir perdre, on n'est pas là-dedans, cette culture de rap game, ce n'est pas ça, les vrais veulent voir réussir les vrais ensemble. Montana est toujours à 100% derrière toi, je ne veux pas être irrespectueux, ça va plus loin que le rap. C'est la première fois que je dis que Montana est en mode appelle mon gars Drake, cool, c'est la première fois que je dis ça. » Grosse force à mon gars, donc en parlant de Drake, Montana est à fond derrière toi, et quand un vrai gars comme Montana est avec toi, les gens doivent respecter ça. Un petit apaisement. En clair, French Montana semble œuvrer dans l'ombre pour tenter de mettre fin au clash entre Rick Ross et Drake, un clash qui avait justement commencé d'après Rosé parce que Drake aurait balancé French Montana, le justice, après l'utilisation illégale d'un de ses couplets depuis 2 ans. Donc les ex inséparables se faisaient la guerre, mais on dirait bien que tout pourrait prendre fin assez rapidement. Dommage que ça ne soit pas fait avant la sortie de Iceman, car si on aurait pu avoir un morceau de Drizzy, Rosé et French Montana sur l'album, ça aurait été un véritable projet hyper cool et ça aurait hypé le projet pour le prochain, peut-être. All Eyes on Me de Tupac et Pain It Full de Eric B. et Rakim rentrent au Hall of Fame des Grammy Awards. Les années passent et le rap a désormais dépassé les 50 ans d'existence. Vous vous rendez compte ? Un beau doigt d'honneur à tous ceux qui pensaient que ce serait qu'une mode. Pendant ce demi-siècle de vie, le rap a livré pas mal de projets. Et que vous êtes obligé d'écouter si vous prétendez vous intéresser un minimum à cette musique. Et parmi ces albums, on trouve notamment 2 monuments des années 80-90 qui sont restés dans la légende. Pain in Full d'Eric B. et Rakim et All Eyes on Me de Tupac, bien sûr, 2 albums qui viennent d'entrer au Hall of Fame des Grammy Awards. Car les Grammy

ce ne sont pas qu'une simple cérémonie de récompense. Même si on connaît évidemment principalement ça, la National Academy of Recording Arts and Science, qui se cache derrière la cérémonie, a aussi établi son propre Hall of Fame musical dans laquelle on retrouve des albums de la soul, notamment Prince, Michael Jackson, auxquels on peut désormais ajouter All Eyes on Me de Tupac et Paid in Full, deux véritables monuments de la culture hip-hop. Paid in Full est sorti en 87, qui fait partie des plus grands disques de rap de tous les temps, une véritable démonstration de sampling de la part d'Eric B et de charisme au micro de la part de Rakim, un des meilleurs kickers de l'histoire que je vous laisse aller découvrir, où il y a même des petits commentaires ou vidéos YouTube que je vous laisse aller voir parce que vraiment c'est pépite. Quant à All Eyes on Me, on ne présente plus finalement, on n'a pas besoin de vous parler de All Eyes on Me. Il s'agit du dernier album solo sorti par Tupac de son vivant chez Death Row Records et contient des classiques Ambition is a Riad, Two of America's Was Wanted, Most Wanted, le titre éponyme All Eyes on Me, et évidemment le morceau que vous avez derrière moi, California Love, qui lui aussi a beaucoup tourné. Un album où se mélangent l'ego trip, les textes d'une lucidité surprenante, pas si surprenant de la part de Pac, mais c'est très fort. Et aussi un morceau un peu plus engagé, un condensé de ce que savait faire Tupac, sorti quelques mois avant sa mort forcément. Ça donne à cet album un côté un peu plus légendaire. Mais en tout cas, ça fait plaisir de voir que les années passent, mais qu'on salue toujours les plus grandes légendes de cette musique. Et franchement, ça fait chaud au cœur. Future, quant à lui, va rapper pour la cérémonie d'ouverture de la Coupe du Monde 2026. Dans presque un mois tout pile. Parce que c'était hier. On est le 12, c'était le 11. Le 11 juin 2026, les amis. Dans un mois, on y est. La Coupe du Monde, le coup d'envoi de la Coupe du Monde 2026 sera donné. Un événement évidemment très attendu par les fans de foot et du monde entier même, qui sera organisé conjointement par trois pays, le Mexique, les États-Unis et le Canada. Le contexte géopolitique assez tendu en ce moment risque d'être assez mouvementé et intéressant à suivre, alors que évidemment, tout le monde s'intéresse à autre chose. Alors que les marques comme Lego ont déjà commencé à tout revisiter à la sauce football, on apprend aujourd'hui que Future devrait rapper lors de la cérémonie d'ouverture. Avec cette organisation de la Coupe du Monde par trois pays, le protocole risque d'être un petit peu chamboulé au niveau déjà des déroulés des événements. Alors que la compétition débute le 11, une cérémonie d'ouverture va également avoir lieu le 12 aux States, lorsque les USA affronteront le Paraguay au SoFi Stadium de Los Angeles, à Inglewood plus précisément, pour ceux qui seront sur place. Et d'après le média américain The Athletic, Future sera de la partie et des artistes surtout présents lors de la cérémonie d'ouverture américaine. Il y aura également deux autres cérémonies d'ouverture, une au Canada et l'autre au Mexique, qui devraient durer environ 90 minutes chacune. Au niveau des Américains, Katy Perry est également annoncée par les médias comme participant à la cérémonie, tout comme la rappeuse thaïlandaise Lisa. Évidemment, on va suivre ça de très près car d'autres rappeurs américains seront peut-être de la partie. Par contre, on vous l'annonce déjà un mois à l'avance, la cérémonie d'ouverture la plus symbolique sera forcément la cérémonie mexicaine, seul vrai pays de football parmi les trois organisateurs, avec une population qui vit, mange football toute l'année. Et petite info, petite fun fact, j'ai envie de vous dire, le Mexique a même avancé ses vacances scolaires pour que les enfants et les familles puissent regarder le mondial ensemble. Et ça, je trouve ça très très beau. Voilà, un vrai pays de football, les amis. Et ça, vraiment, c'est magnifique. En tout cas, profitez bien ceux qui ont la chance de pouvoir être en vacances dans des pays comme ça, au même moment que la Coupe du Monde, si vous pouvez aller voir des matchs, même dans un bar, etc., sans forcément consommer d'alcool, évidemment. J'ai déjà eu cette chance à la Coupe du Monde 2022, j'étais en Espagne, au moment où l'Espagne avait eu les tirs au but contre le Maroc, etc. J'ai eu la chance d'être dans un bar, etc. Et franchement, vivre ça, c'est extrêmement cool. Je dis pas qu'en France, c'est nul, les mecs, loin de là. Je sais qu'il y a de plus en plus de gens qui se réunissent dans les bars, etc. Et font la fête ensemble pour les victoires, etc. Mais là, c'était vraiment un autre niveau, déjà juste en Espagne, qui est un grand pays de football, évidemment, mais c'était super cool. Donc ceux qui ont la chance d'être en vacances dans des pays comme ça, au moment où les équipes nationales jouent, franchement, je vous conseille d'aller vous mélanger avec les gens un petit peu, j'ai envie de vous dire, juste parce que nous, on s'est mis à parler avec plein de gens qui étaient autour de nous, des Espagnols, etc. C'était super cool et on avait passé un super moment. L'Espagne avait perdu, mais on avait passé quand même un super moment. Donc je vous conseille, si vous avez la chance d'être en vacances dans ces pays-là qui jouent au même moment, n'hésitez pas à faire ça. La suite du son qui arrive, elle est tout aussi importante que toutes les infos qu'il y a aux États-Unis, tout simplement parce que Jul est de retour, messieurs dames, et son album sort vendredi, s'appelle Oubliez-moi. Zekpi a réuni Gazo et Nino pour son nouveau projet qui s'appelle Avion de chasse, et puis Gambi est de retour. Vous connaissez par cœur Gambi.

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3: Et on est de retour 20h16. Alonso et Karen Boy qui arrivent, s'appelle 10.

On se calme ça, Leto, Pineapple aussi. Gizmo avec Sopra qui s'appelle Vida, évidemment. Et puis on se calera Gims, nouveauté, ça s'appelle Emprise. Vous l'avez découvert il y a 2 semaines ici. Dès qu'il appuie sur le bouton galanterie, j'ai des sentiments, mais ça je peux pas les dire. J'ai baissé ma garde, je pensais que je maîtrise. Gims, les amis, en plus on en a parlé la semaine dernière. Gims, la story de la semaine, si vous l'avez raté. Évidemment, et bah, vous... je veux dire, vous pouvez la récupérer absolument pas. Faudrait qu'un jour que je vous mette des replays sur le site. C'est vrai qu'on peut faire ça. Je vous mettrai un best-of au pire un jour. Si on doit rater une émission prochainement, je vous mettrai peut-être un best-of. On fera un best-of des souris de la semaine. Ça pourrait être très drôle. En tout cas, les amis, il est 20h17. On est à la bourre de malade. j'aime bien vous partager des petites infos comme ça. Comme ça, vous savez comment c'est stressant de. Enfin, stressant entre guillemets, comment c'est de la surveillance à chaque fois pour le timing. On va parler de ce qui s'est passé en France avec le rap actu et on va surtout parler de tous les projets qui vont sortir en fait. C'était les seules infos qu'il y avait en France et du Solidize, évidemment. Et on commence, messieurs, dames, avec quelqu'un qu'on attendait au tournant finalement. Parce que Caris est de retour et annonce un nouveau projet qui s'appelle Byakugan, bien sûr. On n'aurait pas cru que la mise en scène de la cérémonie des flammes aurait autant de conséquences dans le rap français. En 2023, on a assisté à la première édition marquée par quelques polémiques, mais les organisateurs ont vite rectifié le tir. Et l'année suivante, on avait le droit à un vrai show historique avec le retour de La Fouine. La Uni, portée par ce show, a sorti des projets et des morceaux à l'appel depuis, notamment le featuring Caris qui s'appelle Vision, qui semble avoir inspiré le Dozo pour qu'il se décide lui aussi à annoncer son nouveau projet, la mixtape Byakugan. Un mot qu'on n'avait pouvait déjà entendre dans son featuring avec La Fouine, raison pour laquelle on a rappelé tout le cheminement des événements. Ce Byakugan est un mot qui nous vient directement de l'univers de manga Naruto. Il s'agit de l'œil d'un œil blanc, pardon, qui vous permet d'avoir une vision presque à 360 degrés, mais aussi une vision qui peut voir à travers la matière à plusieurs kilomètres. Bref, un véritable super pouvoir. Icaris a annoncé sa mixtape avec ce titre via un teaser publié sur YouTube et à la fin duquel on le voit justement avec les yeux blancs lui aussi. On retrouve Riska notamment assis seul dans la pièce, torse nu, sur un vrai fauteuil, véritable cuir, franchement exceptionnel, visiblement en train de ressasser des souvenirs assez traumatisants, puisque comme un mec qui revient de la guerre mais qui d'un autre côté n'attend rien d'autre que d'y retourner finalement. Toujours cette imagerie guerrière qui colle à Caris depuis 43ème Bima, le tout premier projet de sa carrière. Est-ce qu'à la fin de la vidéo il y a donc une annonce? La mixtape Byakugan sortira le 12 juin prochain. Dans un mois tout pile d'ailleurs. Un projet qui risque de faire du bruit, qui on comprend mieux pourquoi le Dozo nous a parlé de sauver le rap il y a quelques temps, et en plus avec son freestyle de rentre dans le cercle, ça fait encore plus écho. Nekfeu lui aussi serait bientôt de retour avec un nouveau projet. Peu d'artistes dans le rap français peuvent se vanter, ne serait-ce que d'avoir fait que des disques de diamants au minimum avec chacun de ses albums solo. Mais Nekfeu n'est visiblement pas un rappeur comme les autres et son aura dépasse de loin le milieu du rap. Avec son dernier projet, Les Étoiles Vagabondes, l'artiste a même décroché un double disque de diamant. Une récompense qui tombe pas souvent dans le rap français. Quasiment jamais, hein, quasiment absent du rap game depuis 2019, l'artiste pourrait bien faire son retour très bientôt avec un nouvel album. Et tout ça, c'est assez prochainement finalement. C'est en tout cas l'information dévoilée ce week-end sur la chaîne Kick du blogueur Aquababe, bien connu des amateurs de gossip et de rumeurs en tout genre, ou alors des exclus du vestiaire du Real Madrid par Aurélien Tchouaméni. Le blogueur avait notamment été séquestré par Maes à l'époque après une révélation visiblement fausse sur son orientation sexuelle et sa vie de couple, pour ceux qui s'en rappellent. Et ce week-end, Dooms, rappeur de l'entourage et proche de Nekfeu, était de passage chez Aquababe et a donc déclaré qu'un projet de Nek était actuellement en préparation. Des informations qui restent à prendre avec beaucoup de pincettes, car Aquababe fait de l'exagération sa spécialité depuis le début de sa notoriété entre guillemets. Il y a quelques jours, il avait été également accusé de véhiculer des informations erronées concernant les troubles qui ont lieu actuellement dans le vestiaire du Real Madrid. En tout cas, la sortie de l'album de Nekfeu risque de faire parler, lui qui était empêtré dans un combat judiciaire avec son ex-femme sur fond d'accusations de violence conjugale visiblement mensongères aux yeux de la justice. Bref, on verra où tout ça mène. Et comme une sortie en cache une autre, Eus l'enfoiré est de retour aussi. Il s'est fait un peu plus discret ces dernières années, après être devenu le rappeur français incontournable du rap game avec Rapta, Moulaga, Aristocrate et ses freestyles BXLand notamment. On parle bien sûr de l'enfoiré. Le rappeur de la banlieue nord qui a signé chez Affranchi n'avait pas arrêté la musique. Il n'attirait juste pas autant la lumière des médias qu'auparavant. Il s'apprête donc à faire son retour sur le devant de la scène avec un nouvel album intitulé Avant la saisie, qu'il vient lui-même d'annoncer. Un album de l'enfoiré, ça reste toujours un événement, car tout le monde se rappelle encore de lui et comment il avait choqué le rap game avec l'album En Esprit.
On ne sait pas si l'album à venir sera du même niveau ou si l'information concernant la sortie est à prendre avec des pincettes puisque l'artiste n'a pour le moment pas encore communiqué officiellement sur le sujet. Cependant, pas mal de médias rap en ligne avaient fait circuler l'info en ajoutant qu'avant la saisie, ce futur projet devrait sortir cet été. On espère en tout cas que cette sortie estivale ne sera pas synonyme de projet composé uniquement de morceaux de tube, car si Us est évidemment très fort dans ce registre, ne revient pas toujours en rotation un peu partout, et bah ici, on trouve que il est bien plus fort dans les petits freestyles, notamment avec BX Land partie 1. C'était franchement, c'était une autre époque. Et on arrive, non pas aux sorties, mais aux annonces. Gazo, Gims, Seren Boy, Meryl, Lono La Grinta, bah c'est ce qui vous attend aux Solidays. On commence enfin à entrer sérieusement dans la période des festivals. Avec les beaux jours qui reviennent, les scènes ouvertes en extérieur commencent à nous manquer, mais heureusement, bien la saison reprend dans quelques jours. Et parmi les festivals, les événements qu'on a mis évidemment sur la liste des trucs à noter cette année, finalement, ceux qui sont à faire, et bah il y a les Solidays, le festival historique qui a presque 30 ans d'existence et de retour en 2026 pour une 28e édition qui se déroulera le 26, 27 et 28 juin. Et de nouveaux gros noms viennent d'être annoncés dans la programmation comme Gazo, Gims et plein d'autres. Un festival qui est un petit peu spécial, puisque dans sa fondation en 99, les bénéfices récoltés par l'événement, servaient à financer les programmes d'aide contre la prévention autour du sida dans plusieurs pays. Mais la côté caritatif de l'événement ne doit pas non plus nous enlever en tête que 3 jours sont avant tout une belle fête, avec une programmation qui comporte de très gros noms de la scène rap R&B en France: Gazo, Gims, Orelsan, Big Flo et Oli, Josman, L2B, Lamano, Val, Guy de Besbar, Meryl et même des noms un petit peu moins gros mais très très en avance comme Ino Casablanca, La Rafleuse, Joe Lagreen qui est de retour, Nono La Grinta, Eren Boy, Vakra, Rambo ou encore Rambo Goyard. Bref, une programmation qui reste tournée vers la jeunesse et ceux qui veulent écouter autre chose, bah sachez qu'il y a également plusieurs artistes électro ou rock à l'affiche. Concernant Gazo, les organisateurs nous promettent des surprises, évidemment, on se demande bien ce que le rappeur a pu préparer. En tout cas, on se donne rendez-vous donc à Longchamp du 26 au 28 juin. En attendant, si vous voulez choper les places, vous pouvez, il y en a encore qui sont disponibles, donc rendez-vous sur le site des Solidays, bien sûr. Je vous conseille d'y aller, c'est hyper cool. Voilà un petit peu pour les informations de cette semaine. Il est 20h24, les amis, dans quelques secondes. Je vous propose de repartir avec la suite du son et ne pas prendre plus de retard qu'il n'est déjà. La suite du son, elle est pour vous. Alonso avec Eren Boy, qui s'appelle 18 carats, pardon. Gradure avec IDS qui arrive avec Comme un Chiguet. Puis Leto de retour avec Pineapple, le meilleur du son des artistes préférés. Tout est là dans l'Urban Hit.

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3: Allez, 20h32 de retour avec Gizmo et Sopra qui arrive dans deux

Allez, on se calme, ça va en 21h. Mais avant ça, les amis, avant de caler le meilleur du son, vos artistes préférés, tous les hits numéro 1, et de laisser la place au réel, 21h, l'interview street qui débarque comme tous les mardis soirs, bien sûr. On va passer à la story de la semaine, et cette semaine, nous allons parler d'un artiste francophone, d'un artiste belge, en tout cas, que vous connaissez tous déjà. Et avec la story, avec l'instru, pardon, derrière, vous allez très vite comprendre de qui nous parlons ce soir. Je vous présente Monsieur William Kaloubi. Né le 10 octobre, n'importe quoi. Né le 10 mai 1992 à Kinshasa, au Zaïre, qui est donc maintenant la RDC, bien sûr, notre ami Damso. Damso connaît l'exil très jeune. Fuyant la guerre civile avec sa famille, il s'installe donc en Belgique, dans le quartier bruxellois d'Issel. Je ne sais pas si je prononce bien, mais ref belge, vous me dites. Son enfance est marquée par ce déracinement et une observation silencieuse, presque clinique, de la nature humaine. Il grandit dans un environnement où la mélancolie se mêle à une soif de savoir immense. Dévorant des dictionnaires et des livres pour parfaire sa plume qui deviendra son arme la plus tranchante, intégrant le collectif très jeune qui s'appelle OPG, il peaufine son style singulier, un flow lourd, une voix monocorde, mais habitée. Et surtout, une capacité d'aborder les sujets les plus tabous de l'humanité, finalement, avec une cruauté et une crudité désarmante. Damso ne cherche pas à plaire, il cherche à vider son sac, tout simplement, exposer ses démons sous la lumière crue d'un studio. Et tout ça, il le fait, pour l'instant, en sous-marin, j'ai envie de vous dire, dans l'underground de la musique, jusqu'à 2016, avec l'onde de choc. Après avoir propulsé et été propulsé par sous le feu des projecteurs par Booba sur le titre Pinocchio, bah Damso nous livre son premier album studio, Batterie faible. C'est une déflagration tout simplement. Le projet installe immédiatement son univers, sombre, poétique et sans concession. Avec des morceaux comme Amnésie, récit glaçant d'un traumatisme, ou alors Graines de sablier, il prouve encore qu'il est un auteur d'une profondeur rare. Damso n'utilise pas le rap comme un divertissement, mais comme une autopsie de sa propre existence finalement. L'album est certifié disque de platine et impose la Belgique comme nouvelle plaque tournante du rap de qualité. C'est ici que naît le gimmick Dumps, signature d'un artiste qui refuse les faux semblants et préfère la vérité nue, aussi brutale soit-elle, qu'un mensonge. On en suit l'année d'après, avec l'année 2017 et le couronnement, et finalement la définition d'un style. L'année 2017 marque le passage de Damso au statut de phénomène culturel avec l'album Ipséité. Le titre lui-même signifiant ce qui fait qu'un être est lui-même, finalement. Et bah ça annonce la couleur, c'est un voyage au cœur de son identité. L'album est un succès phénoménal, porté par des titres comme Macarena, Signalé ou Respect R. Chaque morceau semble être une pépite taillée dans un diamant brut. Damso y peaufine ses idées et ses noirceurs, finalement, mêlant une production futuriste à une écriture de plus en plus cryptique et imagée. L'album finit certifié disque de diamant tout de même, un exploit monumental pour un projet aussi sombre. Il devient aussi alors le rappeur, le plus scruté, dont chaque métaphore est analysée par des milliers de fans et surtout des milliers de personnes sur les réseaux sociaux. Il continue sa lancée, parce qu'on ne sort pas un album tous les 5 ans chez Damso, non, c'est tous les ans. Et il place à l'expérimentation maintenant. Avec son troisième album, Lithopédion, Damso pousse le curseur un petit peu plus loin dans l'expérimentation. Le terme désigné un fœtus pétrifié, métaphore d'une émotion morte ou d'un projet figé dans le temps. L'album est plus froid, plus technique et parfois plus dérangeant. Il y a une partie où il explore sa solitude de star, son rapport complexe aux femmes et sa vision désabusée du monde. Malgré une polémique, il y a un hymne de la Belgique pour la Coupe du Monde de l'époque. L'album est un triomphe commercial, certifié triple disque de platine. Des morceaux comme Smog ou alors William montrent un artiste au sommet de sa science sonore, capable de transformer son mal-être en une symphonie urbaine fascinante. C'est l'album de la rupture et de la maturité en même temps. Celui où il s'affranchit totalement des codes du tube pour ne suivre que son instinct. En 2021 et 2020 surtout, et ben Damso est toujours là, est toujours présent. Une petite pause entre les albums. Après une longue attente et un mystère savamment entretenu, Damso revient en 2020 avec KLF, qui attend la fin. L'album est très attendu, surprend par son aspect plus apaisé, plus instrumental. Il y traite sa paternité et son amour pour ses racines congolaises et sa recherche de paix intérieure. L'année suivante, il complète le projet avec KLF Infinity, ajoutant des morceaux et d'une efficacité assez redoutable. Cette période marque une évolution majeure. Damso n'est plus seulement le rappeur torturé. Il est un homme en quête de sens, un artiste total qui gère sa carrière en totale indépendance désormais. Il prouve que l'on peut dominer des charts mondiaux tout en restant un artiste de niche par son exigence. Et ensuite, on a la suite de sa carrière, celle où Damso reste un peu lui-même finalement, fidèle à ses promesses de retrait et à son désir de liberté. Damso entame au milieu des années 2020 une phase de conclusion de son œuvre avec le projet Beya. Annoncé de longue date, cet album est présenté comme l'acte final, ou du moins une transition majeure vers une autre forme de vie lointaine et loin des projecteurs surtout.
toujours aussi imprévisible, et il continue de collaborer avec la nouvelle scène tout en cultivant son image d'ernie du rap. Son influence sur la nouvelle génération est immense. Il a ouvert la voie à un rap psychologique, où la technique est au service de l'émotion pure. Entre ses voyages en camping-car et ses sessions studio secrètes, Damso reste l'énigme la plus passionnante du rap francophone. Un artiste qui aura réussi à faire de son silence un événement. La trajectoire de Damso, c'est celle d'un météore finalement. D'un météore qui a choisi de briller par sa propre lumière, aussi noire soit-elle. En quelques albums, il a imposé une nouvelle grammaire au rap français, mêlant une technicité de haut vol à une sensibilité presque littéraire. Il a prouvé que l'on pouvait être ultra populaire en restant profondément complexe. Entre ses rimes multisyllabiques et ses silences chargés de sens, Dumps a bâti une œuvre qui restera le témoignage d'une époque assez tourmentée. Cherchant sans cesse la lumière au fond de l'abîme, il n'est pas seulement un rappeur de Bruxelles. Il est le gardien d'une vie, comme il aime le dire, vécue sans phare. Un artiste qui a transformé son épicéité en une légende universelle, finalement. Damso et sa retraite annoncée, finalement, ce serait peut-être qu'un mirage. Il sera sûrement de retour dans quelques temps. Incessamment sous peu, j'ai envie de vous dire, même très bientôt. Mais je pense que Damso restera pas là pour longtemps. Je pense que les derniers projets qu'il va livrer seront ceux de la fin. Clore vraiment un chapitre. Mais il y a, je pense qu'il manquait quelque chose et je pense que Damso va conclure d'une nouvelle manière. C'est ma théorie, c'est la théorie de l'équipe. Je vous laisse voir ce que vous en pensez. En attendant, j'espère que cette story vous a plu, j'espère que vous l'avez appréciée et j'espère qu'on a supposé les mots sur la carrière d'un homme qui est assez complexe, j'ai envie de vous dire. On perd pas plus de temps, la suite du son, ça arrive pour vous. On va enchaîner direct avec le Classic Time Damso pour deux morceaux, évidemment, et un morceau de Booba pour célébrer, évidemment, les 20 ans de Panthéon. La suite, ça arrive pour vous, le Classic Time, ça arrive également. Bougez pas.

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3: C'est l'heure. Et j'ai très peu de temps. On va respecter le timing, hein. Il faut attendre la guitare. Allez, merci tout le monde de nous avoir suivis pour ce soir. J'ai très peu de temps pour vous dire au revoir. Merci à tous de nous avoir suivis une nouvelle fois pour cette émission du Urban Heat. Je laisse la place à Aurel qui arrive dans quelques minutes. Merci tout le monde d'avoir été avec nous une nouvelle fois ce soir. Ça m'a fait énormément chaud au cœur de vous présenter une nouvelle fois cette émission. Passez une excellente soirée. Bon courage à tous ceux qui travaillent. Bon courage à tous ceux qui vont se lever tôt, très très tôt demain matin. Bon courage pour l'école. Bon courage pour le travail. Passez une excellente fin de semaine. Surtout, passez un excellent week-end. Si vous sortez, faites attention à vous. Toujours avec modération. Un dernier bon anniversaire à vous. Choisissez votre Sam. Également, si vous sortez Sam, celui qui conduit, c'est celui qui ne boit pas. Bon courage pour la semaine, passez un excellent week-end. Je vous dis à la semaine prochaine. D'ici là, portez-vous bien. C'est tout pour cette émission. À la semaine prochaine. Ciao, ciao.

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3: Allez, salut la famille, j'espère que vous allez bien. Soyez les bienvenus dans l'interview street. Merci à vous d'être là, de nous écouter. On est mardi, il est 21h et vous êtes sur Vive FM. Ça fait trop plaisir de vous retrouver. Vous avez la première partie interview. Ensuite, on a le jeu, tu sais pas bien. Ensuite, la partie anecdote. Ensuite, la question de l'invité. Voilà, ce sera à toi de me poser une question. Très cher invité, je vais te présenter dans un instant. Ensuite, la partie chantée. Et ensuite, la partie des réseaux sociaux. Cette demoiselle, vous l'avez vue si vous me suivez sur TikTok. Elle s'appelle Tamisha. Comment tu vas ?
4: Hello, ça va très bien et toi ?
3: Ouais, ça va super. Bah écoute, ça fait plaisir de te recevoir aujourd'hui. On avait déjà parlé ensemble effectivement et je t'avais déjà posté sur mon compte TikTok parce que tu as été pour moi un coup de cœur que j'ai rencontré sur TikTok.
4: Merci, c'est super gentil.
3: Voilà, une chanteuse depuis très longtemps, je pense. Vas-y, présente-toi. Tu sais quoi ? Présente-toi, je te laisse te présenter. Alors, nous dire qui tu es, d'où tu viens et nous parler de ta passion.
4: Il n'y a pas de souci. Alors moi, c'est Tamisha, j'ai 23 ans et je chante depuis que je suis petite. Mais je me suis lancée sur les réseaux très récemment, il y a moins d'un an.
3: En février.
4: Ouais.
3: Eh bah, ben tu vois, je t'ai connue, c'était quand ? Mai-juin, je crois ?
4: Ouais.
3: Un truc comme ça.
4: On s'est connu quelques mois après, hein, franchement.
3: Comme quoi, Aurel n'a que des pépites.
4: Ouais.
3: Voyez-vous ?
4: T'as bien pioché.
3: C'est ça, exactement, parce que tu nous arrives tout droit avec un nouveau morceau.
4: Exactement.
3: Tu peux nous en parler un petit peu ? C'est quoi le thème ? Comment il s'appelle ? Dis-moi tout.
4: Oui, bien sûr. Alors, mon nouveau son, il s'appelle Mal.
3: Ouais.
4: Alors ça parle d'une jeune femme qui vient quitter son flirt, un flirt de longue date, on va dire, qui a duré un peu. Mm-hmm. Et elle se rend compte en fait finalement qu'elle aime son ex, qu'elle veut retourner avec lui. Et du coup c'est à peu près ça.
3: Est-ce que tes textes, tu t'inspires de toi ou tu t'inspires vraiment de ton entourage ou de ce qui te vient vraiment à l'esprit? je veux savoir.
4: Moi je dirais que c'est du 50-50.
3: Ok, c'est entre les deux.
4: Ouais, mais vous saurez jamais la partie.
3: Je pense que Mal s'est inspiré de toi, non ?
4: Ah ouais,
3: parce que pour avoir des thèmes comme ça, pour moi, pour avoir des thèmes forts comme ça, il faut que ce soit inspiré de la personne. Peut-être je me trompe, hein ? Je sais pas.
4: Je suis pas un scientifique
3: de la musique, mais
4: non. Franchement, c'est deux coups. En vrai, les inspirations qu'on peut trouver. Et ses expériences personnelles et les expériences qu'on peut voir aussi en vue de notre entourage.
3: Ouais, en fait, c'est une sorte de yaourt que tu transformes en musique, quoi.
4: C'est ça, exactement.
3: Et ben, franchement, tu vois, c'est ça une artiste. Et franchement, je te félicite, bravo.
4: Merci beaucoup.
3: Tu as déjà des sons qui sont sortis sur les plateformes également.
4: Exactement.
3: Tu peux nous en parler un petit peu, nous parler des thèmes, de quoi parler ces sons.
4: Nous,
3: on veut te connaître.
4: Ouais,
3: totalement.
4: Ouais, bien sûr. Il n'y a pas de souci. Les trois premiers sons.
3: On
4: ne veut
3: plus aucun secret sur toi après.
4: Les trois premiers sons que j'ai sortis, c'est une continuité en fait. J'ai sorti un premier single qui s'appelle Sans toi,
3: ouais.
4: Qui parle d'une jeune femme qui ne peut pas vivre sans quelqu'un. Et par la suite, tout donner parce qu'elle se rend compte que finalement elle peut vivre sans lui et qu'elle lui a tout donné, donc elle ne peut plus rester avec lui.
3: Wow.
4: Et le troisième son, c'est Woman. En fait, c'est
3: une trilogie, quoi.
4: Ouais, une trilogie avant d'entamer le premier, en gros, le premier gros projet avec un clip YouTube, etc., qui du coup est Mal.
3: Ah, c'est une dinguerie quand même.
4: Ouais, okay. C'est comme ça que je me suis introduit dans la musique.
3: Et qu'est-ce qui t'a donné

0: Cette envie justement de t'introduire, parce que comme tu disais tout à l'heure, t'as 23 ans. Mmh. J'irais pas dire que c'est un âge avancé, mais généralement quand tu vois les artistes qui se lancent à 18-19 ans, ouais. Trucs comme ça.
1: Ouais.
0: Pourquoi tu t'es dit aujourd'hui, ah, aujourd'hui c'est mon tour? Parce que j'imagine que tu devais être comme beaucoup d'autres personnes, ouais, qui se disaient, ben moi le chant c'est une passion, mais vas-y, il y a trop de chanteuses aujourd'hui sur le marché, ça va être compliqué de réussir, c'est ça?
1: Effectivement, en fait moi j'ai marché énormément par la peur, donc ça veut dire que je ne me voyais même pas être sur les réseaux pour chanter. Et
0: c'est fou ça.
1: On m'a toujours encouragé à le faire et je ne l'ai jamais fait en 23 ans. Et ouais. Je faisais du conservatoire quand j'étais petite, mais ça s'est arrêté là en fait. Et par la suite, je me suis dit qu'il fallait que je lance.
0: C'est dingue, c'est dingue. Et tu vois, aujourd'hui, c'est ta première interview.
1: Exactement.
0: Donc tu vois qu'il y a du soutien. Non, on ne stresse pas, tranquille, t'as vu, on est comme à la maison, le canapé est extensible.
1: Ouais.
0: D'ailleurs, vous toutes et vous tous, vous pouvez vous asseoir. On est en vidéo sur YouTube. Tapez l'interview Street TV, vous nous verrez en vidéo. Ça, c'est chouette. Vous allez voir la beauté de Tamisha et vous allez kiffer l'émission. Vraiment, c'est trop cool. Donc voilà, première interview pour toi. Et donc tu vois que le soutien, finalement, ne vient pas que de ton entourage. Il vient aussi de l'extérieur.
1: Ouais, non, franchement, c'est fort. Hein, parce que pour mes débuts, j'ai beaucoup, beaucoup de support. Je suis choquée comment il y a du monde qui m'attendait. Il y a beaucoup de personnes qui m'attendaient. Pour ceux qui me connaissent pas, ils me donnent une force incroyable. C'est ça qui fait en sorte que je continue. Hein.
0: Mais parce que c'est une force que tu mérites finalement. Ouais. Tu vois, c'est une force que tu mérites finalement. Moi, les gars, donc pour tout vous dire, je suis arrivé sur un de ces lives. Je savais pas qu'elle chantait. Et je vais poser la question. Je lui dis, toi, tu chantes, non? Parce que je me suis dit, t'as le charisme d'une chanteuse. Tu vois ce que je veux dire?
1: Oh,
0: au-delà. Non, mais
1: c'est
0: attends.
1: C'est trop gentil.
0: Les gars, je vous explique notre rencontre, rien de plus. Mais quand je l'ai entendu chanter, je me suis dit, cette meuf, elle a trop le charisme. Enfin, quand je l'ai entendu parler, je me suis dit, elle a trop le charisme d'une chanteuse. Et c'est comme ça qu'en fait, je suis venu à cette conclusion et que je t'ai posé la question. Et que finalement, tu m'as dit, j'ai trois sons. Je me suis dit, dans ma tête, je me suis dit, hey, mais putain, quel warrior, comment je suis trop fort. Tu vois, un intervieweur tellement fort, les gars, c'est trop.
1: Ouais.
0: Venez dans l'émission, venez. mais voilà, donc toi, t'aimerais faire quoi plus tard dans la musique? C'est quoi tes ambitions?
1: Personnellement, j'aimerais du coup potentiellement en vivre déjà. Et par la suite, partager mon art. En fait, je veux qu'on puisse me comprendre. Et comme je m'identifie dans un style de musique assez complexe, le R&B en France, c'est un peu compliqué. Donc, moi, j'aimerais qu'on puisse me comprendre, hein. Qu'on me comprenne et qu'on monte dans le bateau.
0: Forcément.
1: Ouais, c'est ça.
0: Forcément, forcément. Tu aimerais chanter uniquement en français ou dans d'autres langues?
1: Ah non, bien sûr que je vais chanter dans d'autres langues, en anglais et même ma langue natale.
0: Dis-moi.
1: Lingala.
0: Ah, t'es congolaise.
1: Parce que je suis congolaise.
0: Ah,
1: oui.
0: Incroyable, incroyable.
1: Ouais.
0: Bah justement, j'aimerais te parler d'un projet. Est-ce que tu connais un projet qui s'appelle La Nuit des Étoiles du Congo et d'Afrique?
1: Tu m'en as parlé très vaguement.
0: Ouais.
1: But je veux bien que tu m'en reparles bien.
0: Alors, je vais développer un petit peu. Du coup, La Nuit des Étoiles du Congo et d'Afrique, ça se déroule chaque année à Trappes, dans le 78, donc pas très très loin de chez nous non plus.
1: Ouais.
0: Là, actuellement, d'ailleurs, on tourne l'émission à l'hôtel Mercure à Boulogne. Voilà, on les big up. Voilà. Et en fait, c'est un truc solidaire pour la guerre qu'il y a au Congo.
1: Okay.
0: Notamment, bon, parlons cash, les femmes qui se font violer, les enfants qui se font tuer, le cobalt, etc., etc.
1: Ouais.
0: Et moi, mon émission est partenaire chaque année de cet événement depuis l'année dernière.
1: Okay.
0: Donc l'année prochaine, je vais parler de toi un petit peu à la Nuit des Étoiles du Congo et d'Afrique. Et si c'est possible, j'aimerais bien que tu viennes performer sur scène et qu'on te retrouve dans l'interview Street le soir de la Nuit des Étoiles du Congo et d'Afrique.
1: Ah mais ce serait avec grand plaisir, en plus surtout pour une cause qui m'est extrêmement chère.
0: Bien évidemment.
1: Mon pays, donc bien sûr.
0: Ça, bah écoute.
1: C'est bien sûr que je peux même pas dire non.
0: À suivre, et je te promets que je vais leur en parler dès ce soir. Je vais leur parler de toi. Tu vois, je savais même pas que t'étais congolaise.
1: C'est trop gentil.
0: Donc maintenant que je le sais, bah écoute, on va faire les démarches pour que tu puisses venir performer sur scène ce soir-là. Et pourquoi pas remporter ton étoile. Moi, j'ai remporté mon étoile.
1: Ah, j'espère.
0: J'ai eu mon petit trophée avec le petit drapeau, tout ça. Il est chez moi, je l'ai exposé.
1: Trop bien.
0: Le drapeau du Congo et et ma petite étoile. J'ai ma petite étoile comme le PSG. Et tu sais quoi, c'est drôle parce que j'ai eu mon étoile le jour de la finale de la Ligue des Champions.
1: Oh.
0: Quand on a gagné la LDC, j'ai gagné mon étoile moi aussi.
1: Une pierre de coupe.
0: Tu vois, je suis un vrai joueur de foot moi aussi. On est connecté moi et le PSG.
1: Comme on dit chez nous, Kitokos.
0: Exactement. donc voilà. Et donc forcément congolais, tu t'es inspiré peut-être un petit peu des chanteurs du pays, non?
1: Alors franchement, oui. Oui, moi j'écoute beaucoup de Fally.
0: Mais je suis Fally Poupa, le boss.
1: Ouais, le boss, aigle. Mais franchement, si je remonte, c'était beaucoup de Franco, Cimaro. C'est des artistes qui ont bercé mes parents, même mes grands-parents. Et aujourd'hui, c'est des artistes que je réécoute aujourd'hui. Hein,
0: finalement, c'est des classiques, hein, tu vois. Comme,
1: ouais, c'est des gros classiques. Et les mélodies qu'ils ont, elles sont tellement importantes.
0: C'est dingue, ouais. Ouais, c'est dingue.
1: J'adore. Je peux vraiment dead. Et c'est mon style préféré, hein, la rumba. Ouais.
0: Et c'est quoi tes inspirations? Parce que tu me parles de R&B, ouais. Tout ça. Dis-moi.
1: Alors, moi, en inspiration féminine, déjà, on serait vraiment sur un peu des artistes US, comme, on va dire, les Summer Walker, Jenna Aiko.
0: Oh, wow.
1: Think, c'est... Ouais. Franchement, moi, je suis plus dans ce style-là. Après, il y a Chris Brown aussi. Mm. Franchement, c'est l'une des personnes qui m'a beaucoup, beaucoup motivée à commencer et à m'assumer sur les réseaux par rapport à l'aura qui dégage, parce que c'est incroyable. Et c'est un showman et c'est quelqu'un qui a jamais rien lâché malgré tout ce qu'il a pu rencontrer dans sa vie, et c'est une des inspirations. Il y a également Monsieur Nov, qui est l'un des piliers du R&B en France aujourd'hui, donc moi je peux que être admiratif de ce que je vois de tous ces projets. Il y a Franglish, il y a Warren Sada, franchement c'est...
0: Franglish, il inspire tout le monde, hein. Même les gens qui font pas de musique, Franglish, il est inspirant de ouf.
1: Non, franchement, le parcours de tout un chacun, le parcours qu'ils ont là, franchement, je suis vraiment très très très admiratif.
0: Et qu'est-ce que t'aimerais, quel serait ton feat de rêve?
1: Chris Brown.
0: Ah, ouais. Fils.
1: Ce serait mon feat de rêve.
0: Listen to the interview street, Chris Brown is featuring for... Tamisha.
1: Je vais encore bosser. Je vais bosser et c'est pas impossible. Je sais que c'est pas impossible.
0: You work for featuring aging Chris Brown.
1: Yes.
0: Yes, ok. Bon, bah, Tamisha va bosser pour un feat avec Chris Brown. Yeah. C'est tout ce qu'on peut te souhaiter, en tout cas. C'est vraiment tout le mal et tout le bien qu'on peut te souhaiter, c'est de faire ce featuring de rêve que tu aimerais faire. Et en France, du coup?
1: En France, je serais vraiment beaucoup, bah, comme je l'ai dit, sur du Monsieur Neuf. Ou encore Warren Sada.
0: Warren Sada, c'est fort. Hein.
1: Bah, c'est très très fort.
0: Ouais, c'est très très très fort. Et en termes de rap français, par exemple, est-ce que t'as des...
1: En termes de
0: est-ce
1: rap
0: que t'aimes
1: français.
0: Un petit peu le rap ou t'es plus vraiment basé R&B à fond, quoi?
1: Bah, j'écoute pas forcément de rap. Après, j'écoute la nouvelle variété, etc. J'écoute beaucoup de R&B. C'est très très fort.
0: Si tu parles ma lente, mais chaos, moi qui fais la météo.
1: C'est ça, non, actuellement c'est mon bébé.
0: Vas-y, chante un petit peu.
1: Mais non, bébé, ça c'est mon bébé.
0: Ouais, voilà, non, petit aperçu pour tout à l'heure.
1: Espagne. Non, elle est trop bien, j'aime trop cette musique. Ouais. Ouais, R&B Boy. Après, j'ai plein d'artistes en tête. Hein.
0: Ouais, forcément, énormément d'artistes.
1: Ma génération, franchement, c'est ça. Hein.
0: C'est vrai qu'on a une génération qui est en train de s'ouvrir là, qui est complètement folle.
1: Ouais.
0: C'est-à-dire qu'entre 2015 et 2023, 24 même, je dirais, c'était compliqué. Mais là, 2025, on est en train de rouvrir une porte musicale qui est complètement ouf.
1: Ouais,
0: je trouve.
1: Ouais, je trouve ça trop, trop fort. J'aime
0: donc,
1: trop.
0: Donc voilà.
1: J'aime beaucoup ce qui se passe dans la musique en ce moment.
0: Quelle serait ta plus belle scène? La scène idéale pour toi?
1: Alors moi, pour moi, je pense que ce serait
0: Stade de France.
1: On va y aller crescendo, mais Stade de France, bien évidemment.
0: Finalement.
1: Après, moi, je pense que là où je pourrais vraiment exceller et montrer mes grosses capacités, c'est un Bercy.
0: Bercy, ouais, je peux comprendre. Bercy, c'est fort. Ouais.
1: Au niveau de la capacité, moi je pense que c'est quelque chose que je pourrais faire et que je prendrais vraiment beaucoup de plaisir à faire.
0: Ouais, forcément. Ouais. Qu'est-ce qui t'a... Est-ce que t'étais timide toi de base, non? T'étais quelqu'un de timide plutôt?
1: Entre les deux. J'ai été timide, après j'ai arrêté de l'être.
0: Et comment t'as fait?
1: C'est mon entourage en soi. Franchement, okay. C'est l'entourage. Quand tu t'entoures de personnes qui t'élèvent et qui voit le potentiel en toi, bah en fait tu ne peux que arrêter de douter de toi finalement et prendre confiance après.
0: De toute façon, t'as un vrai potentiel. Hein.
1: Merci.
0: C'est, ça c'est
1: Merci
0: clair,
1: beaucoup.
0: Non mais C'est, voilà, c'est certain. Et ouais. En tout cas, ici, on te souhaite vraiment, vraiment, vraiment que la réussite. Et je pense que si vraiment t'as le mental, parce qu'il faut avoir le mental, exactement, tu peux aller très, très loin.
1: Ouais. Je l'espère aussi.
0: Quelle serait pour toi la critique, entre guillemets, ou enfin la chose qui pourrait faire que tu te remettrais en question concernant la musique? Est-ce qu'il y a quelque chose où tu te dis, voilà, s'il se passe ça, j'arrête la musique?
1: Tout simplement, si on me dit que je chante mal, que j'ai une mauvaise voix.
0: Ok, mais il faut que ça soit des dizaines de personnes qui te le disent, pas une seule quand même.
1: Ouais, une dizaine de personnes. Bon, après, je suis dans mes débuts, hein, donc une personne qui me dit que je chante pas bien, ça me met une claque déjà. Hein.
0: Bah, ouais. Sache que t'as 1000 personnes qui te disent que tu chantes bien, 2000 personnes qui te disent que tu chantes bien. Ici, dans l'émission, nous, on te soutient de ouf, on sait que tu chantes bien.
1: Merci.
0: Les gens qui t'écoutent sur les lives, c'est que tu chantes bien.
1: Ouais.
0: Les gens qui t'entourent, ta famille, tes amis, te disent, ouais, que tu chantes bien, c'est que tu chantes bien. Que ce soit une personne, que ce soit 10, que ce soit 15, que ce soit 100 personnes qui te disent que tu chantes mal, tu t'en bats les couilles, c'est des jaloux.
1: Ouais.
0: On est dans un pays. Non mais attends, c'est mon petit moment coup de gueule. Petit moment coup de gueule, on va mettre une musique un peu drôle. Nous sommes en France, ce pays où les gens aiment trop critiquer, mal parler des gens qui réussissent. Pourquoi vous faites ça?
1: Ouais.
0: Je veux savoir pourquoi les Français vous aimez trop faire des trucs comme ça. C'est-à-dire que vous aimez trop mal parler des gens qui réussissent, des gens qui ont beaucoup de talent, etc. Par contre, ceux qui n'ont pas de talent, vous allez leur... Tu vois ce que je veux dire?
1: Clairement.
0: C'est dommage. Tu vois, il y a certains artistes dont je tairai le nom, parce que voilà, on veut se mettre mal avec personne ici, mais qui pour moi n'ont pas de talent et qui ont tout ce qu'il faut aujourd'hui pour réussir, alors que ceux qui ont le plus de talent, bah finalement, sont loin. Tu vois.
1: Ouais. Et je trouve ça. C'est une question de détermination aussi.
0: Oui, c'est vrai, c'est vrai. Ouais. Et toi, je te sens déter, donc,
1: oui,
0: donc voilà. D'autres passions que la musique, Tamisha?
1: Alors, j'aimais beaucoup danser.
0: Ouais.
1: Je ne danse plus.
0: Pourquoi?
1: Bah, parce que j'ai eu ma période. C'était la période danse il y a quelques années, et maintenant c'est la période chant.
0: Ok.
1: Ouais. Et sinon, non. Moi, c'est la musique. La musique.
0: La musique avant tout.
1: La musique avant tout.
0: Parce Mais après, que... après, la danse, c'est la musique aussi.
1: Exactement, en fait tout revient aux sonorités, à ce que j'écoute dans mes oreilles, c'est tout revient à la musique.
0: Est-ce que tu penses que ça peut être lié à tes origines?
1: Bien sûr, je pense.
0: Okay.
1: Fortement, j'ai grandi dans ça en fait. J'ai baigné vraiment dans la musique, que ce soit ma mère, mes grands-parents, j'ai toujours écouté de la musique, tout style de musique. Donc depuis que j'ai les sens, etc., et que je peux identifier la musique, je n'écoute que ça.
0: C'est fou quand même. Hein.
1: Ouais,
0: tu travailles aujourd'hui ou pas du tout? Ou t'es vraiment avec ces musiques?
1: Je suis aussi étudiante, je suis en dernière année.
0: Ah ouais?
1: Ouais.
0: T'étudies dans quoi?
1: Je suis en achat supply chain.
0: C'est quoi?
1: C'est
0: chinois ça?
1: Non. C'est tout ce qui va être logistique de produits, l'achat de, par exemple de matériaux, ça dépend dans le secteur dans lequel tu es.
0: Ok, toi c'est quoi ton secteur par exemple?
1: Moi le secteur que j'aime le plus, bah actuellement je suis dans les crédits carbone. Ça veut dire que je vais trouver des marchés pour vendre des crédits carbone.
0: Ah c'est ouf, je connais pas du tout, tu me parles pas français là clairement. mais ça a l'air top. Mais c'est, tu vois, c'est bien cette émission, c'est de la culture. Tu peux nous expliquer c'est quoi les crédits carbone?
1: Alors les crédits carbone, non, je peux vraiment pas expliquer parce que
0: ah ouais,
1: je suis tu sais, sur la partie accès commerce et tout. Donc quand on me pose la question qu'est-ce que c'est les crédits carbone, je peux pas expliquer.
0: Ok.
1: Vraiment.
0: Donc toi c'est le commerce qui te passionne, toujours le côté humain?
1: Ouais, exactement, toujours l'échange en plus. Ouais.
0: Toujours le côté humain avant tout. Et
1: ça
0: c'est vrai que depuis le début qu'on discute, c'est une qualité que j'ai remarqué avec toi. T'es vraiment très humaine.
1: Merci.
0: Voilà. Au-delà d'être artiste, tu es humaine et c'est ce qu'on aime ici.
1: Trop gentil.
0: C'est vraiment le côté humain. Donc voilà. Qu'est-ce qui t'a donné cette envie d'être humaine comme ça? Genre, est-ce qu'il y a des choses dans ta vie qui ont fait que tu sois devenue humaine, ou c'est vraiment via l'éducation, via tout ça?
1: Non, je pense que c'est l'éducation. J'ai toujours été comme ça. J'ai toujours été très souriante envers les autres, très très aimante et aussi quelqu'un qui aide beaucoup.
0: Mm.
1: Donc non, c'est quelque chose que je suis depuis que je suis petite. Hein.
0: Mm.
1: Ouais.
0: Tu es quelqu'un d'hypersensible, je pense, comme beaucoup d'artistes, non?
1: Oui, ah, quand même, quand même.
0: Ok, c'est quoi la chose qui te rend le plus sensible, on va dire? Est-ce que c'est l'amour? Est-ce que c'est les paroles de musique, par exemple?
1: Les paroles de musique, ouais.
0: Ok.
1: Je peux pleurer pour des paroles de musique.
0: Ah ouais, à ce point?
1: Oui.
0: Et pour une voix, peut-être?
1: Pour une voix, bah même pour une voix en fait, mais je peux pleurer même pour une instru. Sur une instru.
0: Ah ouais.
1: Si l'instru est trop entraînante, je peux pleurer.
0: Ça t'est déjà arrivé?
1: Oui, bien sûr. Oui.
0: La prochaine fois que tu viens dans l'émission, on va te trouver des instrus.
1: Ouais.
0: Ok.
1: Attention, parce que c'est pas n'importe lesquels qui me font pleurer.
0: Ah, t'inquiète, je vais trouver moi. Moi, je suis trop malin, moi, j'apprends vite à connaître les gens.
1: Ça va.
0: Prochaine interview qu'on fait ensemble, on te fait pleurer. et c'est quoi les thèmes qui te touchent le plus, justement?
1: C'est l'injustice, l'amour. Ouais, c'est ces deux choses-là. Moi, l'amour en globalité, c'est ce qui me touche le plus. Et l'injustice envers tout domaine, en fait, dans tous les sens du terme.
0: En tant qu'artiste, comment t'as vécu ta scolarité? Parce que bon, on ne devient pas artiste du jour au lendemain.
1: Ouais.
0: Nous naissons artistes, d'accord?
1: Oui.
0: Tout le monde le sait. Ouais. Nous, les artistes, on a une façon de voir le monde qui est totalement différente d'une personne lambda. Et ça, faut pas l'oublier, c'est réel.
1: Ouais.
0: Donc, comment t'as vécu ta scolarité, toi, personnellement?
1: Franchement, ça dépend. Ça dépend des périodes. La primaire, je me suis un petit peu fait bolos, comme on dit.
0: Ouais.
1: Après, collège, lycée, ça s'est très très bien passé. J'ai toujours eu des groupes de copines, de groupes d'amis, etc. Donc, j'ai eu une très très bonne enfance. Même à l'école, ça va. Mais
0: tu te sentais pas trop en décalage, par exemple?
1: Non, franchement, non.
0: Ah, franchement, t'as de la chance. Ça, c'est trop bien.
1: Ça va.
0: Est-ce qu'ils aimaient t'écouter chanter en cours de récréation?
1: Bah, je chantais pas trop. Hein.
0: Ah
1: chantais
0: ouais.
1: que je pouvais que chanter en primaire parce qu'après j'ai mis un stand-by vraiment sur la musique et.
0: Oh waouh! Ah ouais, carrément.
1: Du collège au lycée, j'ai plus jamais chanté. Hein. Comme je t'ai dit, je faisais de la danse. Du coup, il y a des gens aujourd'hui qui vont apprendre maintenant que dans ma tête je pensais à chanter mais que je chantais pas parce que je chantais plus du tout.
0: Ah ouais, c'est fou, t'as complètement arrêté.
1: J'ai tout perdu au collège quand j'ai arrêté le conservatoire.
0: Ah ouais, c'est fou.
1: Ouais.
0: Et moi, du coup, pour répondre à la question, comme tu me l'as posée aussi, moi, je me sentais grave en décalage.
1: Okay.
0: Clairement, je me sentais grave... C'est grave plus vieux parce qu'en fait, tu vois, dans les cours de récréation, c'est les feux de l'amour, tout ça, frère, ça y est, c'est bon, laissez-moi tranquille. Laissez-moi dans mon élément, moi, j'étais avec mon petit poste de radio, tu vois.
1: Ouais, c'est vrai.
0: Pendant les récréations, j'écoutais la radio tranquillement.
1: Moi aussi, j'étais pas dans les trucs.
0: Tu vois ce que je veux dire, etc. Exactement. Et même aujourd'hui, moi, je suis pas dans ça, tu vois.
1: Ouais.
0: Même encore aujourd'hui, je suis plus focalisé sur ma carrière que sur, les sentiments.
1: Tu as totalement raison. Et on devrait tous faire ça, en fait.
0: Toi, c'est comment?
1: Bah, je me focus. Je me focus.
0: Tu te focus musique?
1: Ouais.
0: Voilà, bah, tu vois. Ça, c'est une mentalité d'artiste.
1: Ah non, mais c'est.
0: On ne laisse pas passer l'amour avant.
1: Bon. On peut allier les deux. Mais moi, personnellement, moi, non. Là, actuellement, non, c'est pas dans mes projets.
0: Ouais, moi non plus. Pas du tout. Donc, voilà. Est-ce que tu as d'autres projets de prévus, là, dans les semaines, peut-être les mois à venir?
1: Alors, c'est une très très grande surprise. J'ai pas envie de vous spoiler, mais...
0: Moi, je veux des exclus. Tu t'exclus ici, comme ça.
1: Bah, je peux te faire écouter même. Bah, il est déjà sorti, mais...
0: Mais il est déjà sorti.
1: Ah
0: ouais, je crois que je l'ai pas écouté encore.
1: En termes d'exclus,
0: ouais.
1: qu'est-ce que t'entends par exclus?
0: Par exclus, c'est... je sais pas, moi, soit des dates de concert, ou alors éventuellement... sans donner de date, hein, mais une éventuelle prochaine sortie de son, d'EP ou d'album.
1: Oui, bien sûr. Alors, je peux vous dire que je vais faire une scène très bientôt.
0: Oh, on sait déjà où c'est?
1: Ah bon. J'ai pas envie de spoil.
0: Exclusif.
1: Non, mais j'ai pas envie de spoil, mais il y a une scène très bientôt.
0: Ok.
1: Une semaine à venir.
0: Ok.
1: Qui va se faire. Et la plus grosse exclue que je peux vous donner, c'est que je vais peut-être participer à un festival.
0: Oh, attends, ça mérite un tonnerre d'applaudissements. Sérieux? Ah, c'est incroyable.
1: Ouais, c'est
0: je suis fier de toi, vraiment.
1: Merci
0: vraiment,
1: beaucoup.
0: Vraiment. Tu vois, ça, c'est des années d'acharnement, des mois d'acharnement. Même.
1: Ouais, non, franchement, on bosse dur.
0: Allez, la région, Île-de-France.
1: C'est même pas en France.
0: Quoi?
1: Ah, C'est même pas en France. C'est un festival à l'étranger.
0: Je commence à bugger. Ok, très bien. Comme un androïde. On a le continent. Allez, le continent.
1: En Afrique.
0: Oh, wow, wow, wow, wow, wow. Voilà, voilà. C'est ça, c'est ça qui est bon. Voilà, bravo.
1: Si tout se passe bien.
0: Respecter sur ton continent d'origine, ça doit faire du bien quand même au moral.
1: Ça, franchement, ça va me faire énormément de bien si tout se passe bien.
0: Eh ben, écoute, vraiment, je te le souhaite à 100 000%. Vraiment, merci. Vraiment, vraiment, j'espère pour toi que ça va le faire. Et de toute façon, nous, on va suivre ça de très, très, très près. On donnera tes réseaux sociaux à la fin, comme ça, ceux qui veulent éventuellement venir voir, ils pourront.
1: Bien sûr.
0: Franchement, ça va être vraiment cool. Et du coup, en ce qui concerne des sons, non ? Pas encore ?
1: Bien sûr. Non, il y a une exclue. Il y a Mal qui est sorti.
0: Mal qui est sorti il y a quelques jours.
1: Il y a quelques jours. Et du coup, il y a deux sons qui sortent avant 2026.
0: Ça, c'est une exclue totale.
1: Ouais, et on s'oriente plus sur de l'afrobeat.
0: Donc, ah oui,
1: là, on va danser là.
0: Ah oui, là, ça va être quelque chose.
1: Ouais, là, on va danser là.
0: Tiens, justement, en parlant d'afrobeat, est-ce que tu t'es déjà dit « Ah, j'ai envie de faire un son club pour faire danser les boîtes de nuit parisiennes ?»
1: Bien sûr, ouais, ouais, fort.
0: Ça va bientôt, ça va arriver ça aussi ?
1: C'est en cours.
0: Ah là là là là.
1: C'est en cours.
0: Eh, on a des bangers qui se préparent, hein, les gars,
1: ouais,
0: franchement.
1: Ouais, non, franchement.
0: Préparez-vous à la voir partout, cette dame. Moi, je vous le dis. Préparez-vous à la voir partout. Là, vous la voyez en première, ici, dans l'interview street.
1: Ouais.
0: Dans deux mois, t'es à Skyrock, toi. Ah ouais. Ah ouais. Dans deux mois, t'es à Skyrock, toi.
1: Merci.
0: Ah ouais, je vous le dis, moi. Fred, prends-en de la graine. donc voilà. Mais écoute, on a trop hâte aussi de suivre tout ça. De toute façon, tu reviendras dans l'émission ?
1: Bien sûr.
0: Là, on peut pas, on peut pas trop.
1: On ne renie pas là d'où l'on vient.
0: Exactement, t'as tout compris.
1: Pour moi, si c'est ma première émission, je ne peux que accepter une deuxième émission ici.
0: Et ouais.
1: Non, y a pas de souci.
0: Est-ce que tu as d'autres passions, par exemple, en dehors de l'art ? D'autres choses que t'aimes faire ?
1: Bah, j'aime lire.
0: Ouais.
1: Très vaguement, j'aime lire.
0: C'est quoi ton livre phare ?
1: Mon livre phare, c'est Camille Envolée.
0: Ah, ça me dit un truc, vaguement.
1: Elle est morte. C'est, en fait, la synopsis du livre, en fait, c'est... une fille qui s'appelle Camille, elle est morte. Mmh. Et elle explique comment elle est morte. Ouais. Non, il est deep un peu. Il est deep et un peu gore.
0: Ok.
1: Ouais.
0: Très bien. Je vois un peu le délire.
1: Ouais. J'aime regarder des animés.
0: Et du coup des true crime, j'imagine.
1: True crime.
0: Ouais.
1: What is this?
0: The true crime is fait entre l'accusé.
1: Ah non,
0: Max Skies.
1: Non. Ça, par contre, non.
0: Ah ouais.
1: Non, c'est non. Non, je regarde pas ça.
0: Il y a eu Halloween il n'y a pas longtemps. Est-ce que t'aimes bien tout ce qui est film d'horreur ?
1: Ah oui, par contre, il y a deux semaines, je me suis refait tous les Annabelle avant d'aller voir le et tous les Conjuring avant d'aller voir le dernier Conjuring. Donc pendant une semaine, c'était que ça. Même j'étais en train de regarder aussi les Final Destination.
0: Ah ouais, c'est fou.
1: J'aime trop. En ce moment, c'est vraiment mon délire, là, les films d'horreur.
0: Tamisha, si tu as une autre région du monde dans laquelle tu aimerais vivre, outre que la France, ça serait quoi ?
1: Aux US.
0: Ah ouais ?
1: Sans hésiter.
0: Je m'en doutais. Je sais pas pourquoi, je le sentais. Ouais. Mais justement, tu dois vivre aux États-Unis plus ou plus en France quand même ?
1: Plus aux États-Unis.
0: Ouais. Départ imminent ?
1: Pas pour l'instant.
0: Ok.
1: Pas
0: bon.
1: Pour l'instant, j'ai...
0: Ça va, on aura encore quelques interviews avec toi.
1: Ouais, j'ai beaucoup de choses à accomplir ici encore.
0: Effectivement. Bah, en tout cas, c'est tout ce qu'on te souhaite.
1: Merci.
0: Tamisha, je vais te proposer qu'on passe maintenant aussi pas bien. Oui, parce qu'en fait, je vous explique, très chers amis, on peut pas trop traîner parce que ce soir, à 22h10, j'ai mon blablacar. Voilà, on dit tout ici, hein, on dit tout aux auditeurs. Ouais. 22h10, j'ai mon blablacar, je dois partir. Donc, l'émission va peut-être pas faire une heure ce soir. Mais en tout cas, on va faire ce qu'on peut. Et Tamisha, c'est tout autant un plaisir. Et t'inquiète pas, même si on te reçoit pas une heure ce soir, la prochaine fois, on te recevra 2 heures.
1: Ça marche.
0: Voilà, parce que là, c'est trop court pour moi. J'avais plein d'autres questions à te poser, mais
1: ouais,
0: tu connais, faut faire vite. Merci. On va passer au jeu du si pas bien.
1: Ok.
0: Tu connais un peu le principe ou pas du tout ?
1: Non, je veux bien que tu m'expliques.
0: Eh bah, Tamisha, je vais t'expliquer dans un instant, juste après le jingle.
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0: Et ouais, l'interview street avec Aurel. Merci à vous d'être là, de nous écouter. On est mardi, ça fait trop trop plaisir d'être là. Vraiment vraiment gros big up à tous ceux qui nous écoutent en direct de leur bagnole là, tout ce qui est VTC, tout ce qui est routier aussi, qui nous écoutent en direct de leur camtar. Et bah big up à vous. Merci à vous d'être là tous les mardis et de nous tenir compagnie finalement, parce que nous, le but de l'émission, c'est de vous tenir compagnie. Tu sais qu'en radio, on a 1000 fonctions. On a 1 million de fonctions. Tamisha.
1: Ah ouais.
0: On a la fonction principale qui est d'accompagner les personnes seules, qui est d'accompagner aussi les personnes qui sont effectivement en voiture pour pas qu'ils s'endorment, ceux qui écoutent encore la radio en 2025 bien sûr.
1: Ok.
0: Et puis bah effectivement donner de la visibilité aux artistes, mais aussi redonner le sourire à d'autres personnes.
1: Ok.
0: Voilà. Mmh. Tu vois, ceux qui sont tristes, qui sont pas bien, qui ont passé une sale journée. Oh, et ben on est là pour vous, on vous big up, et vraiment si vous avez besoin de parler ou quoi que ce soit. Aurélien-FR-du-bas, mon Instagram. Je ne suis pas psy professionnel, mais en tout cas, je serai là pour vous réconforter. Voilà. Le jeu du si pas bien, c'est quoi? Tu n'as pas le droit de dire les syllabes si pas et bien. C'est un ni oui ni non 3.0 façon. Tu,
1: okay.
0: Tu n'as pas le droit de dire les syllabes si pas et bien. Pas deux fois la même réponse. Pas de seconde de blanc. Et pas de mots en langue étrangère.
1: Okay.
0: Je te donne des exemples, de mots. Par exemple, papa, merci, bientôt, facile, difficile, cinéma. Piscine, tu vois?
1: Ouais, ça je peux pas.
0: Tous les mots où il y a des si, pas et bien.
1: Ok.
0: Ça tu peux pas, t'as pas le droit.
1: Ouh. Ça va être dur. Hein.
0: Ça va être dur.
1: Ça va être très dur.
0: Allez,
1: là,
0: on
1: tu
0: a.
1: Tu me fais réfléchir.
0: T'as 3 manches. Est-ce que t'es prête? Moi je te pose des questions de la vie de tous les jours et évidemment, comme je suis un petit concon, je vais te glisser quelques pièges. Ça sera à toi de pouvoir les contourner.
1: Ok.
0: T'es prête?
1: Ouais.
0: Allez, démonstration. Comment tu vas, Tamisha?
1: Très bien.
0: T'as dit bien. Premier mot, très bien. Alors attention. On a battu un record de secondes. Allez,
1: c'est trop nul là ce jeu.
0: On recommence. Ça va, t'as passé une bonne journée?
1: Elle était cool.
0: T'as fait quoi de beau?
1: Tout un tas de choses.
0: Alors, raconte un petit peu, non?
1: École.
0: Ouais.
1: Maintenance.
0: Très bien.
1: Maison.
0: Très bien. Ce jeu, tu le trouves facile ou difficile, honnêtement?
1: Ah. Il a du potentiel.
0: Potentiel.
1: Oh non.
0: T'étais pas loin,
1: ouais,
0: des 30 secondes. Hein. C'est
1: grave.
0: Sympa. Troisième manche. T'as mangé quoi ce midi?
1: Burrito.
0: T'as dit quoi?
1: Burrito.
0: T'as dit deux fois la même réponse?
1: Tu peux pas m'avoir comme ça.
0: T'as dit pas.
1: Je peux plus. Au secours.
0: T'inquiète, c'était ta dernière manche.
1: Oh
0: maintenant,
1: non.
0: Ça va être à toi d'essayer de me piéger. Alors, attendez, je m'installe dans mon fauteuil de leader. Voilà, c'est bon.
1: Non, mais
0: je suis
1: c'est
0: bien
1: pas
0: installé.
1: Cool en fait, parce que toi, tu t'y connais.
0: Ah, bah, fallait écouter l'émission. Hein.
1: Oh.
0: T'as déjà écouté un épisode?
1: Non.
0: C'est vrai?
1: Non, j'ai pas écouté.
0: T'es venu sans écouter?
1: Non, mais je vais écouter en rentrant.
0: Ok, je compte sur toi.
1: Ça marche.
0: Tu vas, pour la peine, tu vas tous me les écouter et tu vas venir me faire un résumé en live TikTok.
1: Ça marche.
0: J'adore la petite voix. Ça marche. Ça mérite ça, là. Ok, très bien. Bah, écoute, c'est à toi de me poser les questions. T'es prête?
1: Ok.
0: 3, 2, 1, c'est parti.
1: Combien de temps était ton trajet aujourd'hui?
0: Quelques heures.
1: T'es sûr?
0: Certain.
1: Il faisait quel temps?
0: Soleil.
1: La plupart du temps, il fait soleil quand tu interviews les gens?
0: C'est obligé, sinon je ne fais guère...
1: Si!
0: Ah putain, ouais, j'avoue. C'est bien. C'est bien, elle a l'affût, hein.
1: Voilà.
0: Bravo. Deuxième manche, 3, 2, 1, c'est parti.
1: Go. Demain, tu fais quoi?
0: Pas grand... Ah, j'ai dit pas.
1: Ah, bon.
0: Je suis pas en forme, vas-y, je reprends là.
1: Allez. Et,
0: troisième manche, 3, ouais. 2, 1...
1: Si t'avais une chose à me conseiller, ce serait quoi? Dans la musique.
0: Fonce, n'écoute guère l'humanité.
1: C'est-à-dire l'humanité?
0: Les gens.
1: Qu'est-ce qu'ils font les gens?
0: Ils critiquent.
1: Ils critiquent quoi?
0: Ta personne.
1: Ma personne. Ok, ils m'ont critiqué? Tu les as déjà entendus me critiquer?
0: Jamais, mais j'ai gagné.
1: Bien joué.
0: c'est dommage, c'est dommage. T'as pas été sur le bon, t'as pas été sur le bon terrain, mais.
1: Bien joué, bien joué.
0: Mais ouais. C'est pas mal, c'est pas mal.
1: Ouais.
0: Je te propose qu'on passe maintenant à la partie anecdote.
1: Oui, bien sûr.
0: 3, 2, 1, let's go.
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0: Et ouais, toujours dans l'interview street avec Aurel. On a la cool, on est posé, les gars. N'oubliez pas que le canapé est extensible et qu'on peut s'asseoir à 1 million, 2 millions, 7 millions, 65 millions, 7 milliards. 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Vous mettez 5 étoiles sur 5, finalement. Si on pouvait plus, je vous aurais dit de mettre plus. Tous ceux qui m'écoutent là en direct de restaurants aussi, parce qu'il y en a beaucoup qui m'écoutent dans les restaurants, notamment en région parisienne. Il y en a beaucoup qui m'écoutent, notamment aussi en région Picarde, où il y en a beaucoup qui m'écoutent dans des restaurants. J'ai pas mal de messages toutes les semaines de gens qui me disent bah tiens, je t'écoute là, et qui m'envoient des petites vidéos. Donc voilà, gros gros big up à vous, tous ceux qui font à manger, parce que sachez que sans vous on ne peut pas vivre, hein, c'est vrai. Faut appeler un chat sans les bars et sans les restaurants. Les alcooliques comme moi, on vit pas, tu vois.
1: Oh waouh.
0: Non, je rigole. À consommer avec modération, bien évidemment. Ouais. Faites attention à vous, à votre santé. Pareil pour les fumeurs, on fait attention. Voilà. Tamisha, je t'explique la partie anecdote. C'est simple. Je vais te mettre une musique drôle. Okay. Et si la musique t'inspire, tu me racontes une anecdote sur cette musique.
1: Inspire pas.
0: T'as pas un petit truc à la con? Petite anecdote.
1: Ça m'est arrivé.
0: Ouais.
1: Wow.
0: Je sais pas moi, une anecdote de vacances. Fais-nous rêver un petit peu, ramène-nous au soleil.
1: Non.
0: Non, pas d'anecdote. Aïe aïe aïe aïe aïe aïe aïe. Ceci ne fut pas un gong.
1: Non mais attends. Mais quelque chose qui fait rire.
0: Ouais, une anecdote simple, un truc, truc drôle quoi.
1: Moi?
0: Ouais.
1: Mais c'est jamais drôle en fait ce qui m'arrive. Tu peux expliquer en fait.
0: Vas-y, explique. Explique.
1: Je me retrouve un jour
0: hein
1: à parler avec, avec quelqu'un sur les réseaux.
0: Ouais.
1: Et c'est pas. J'apprends qu'en fait c'est un fake.
0: Hein.
1: Et quand j'apprends que c'est un fake, et ben du coup, je le confronte.
0: Tu vois, une meuf normale, elle le bloque. Toi, tu le confrontes.
1: Non, mais parce que moi, j'aurais aimé comprendre pourquoi il faisait tout ça.
0: Ouais.
1: Du coup, quand je le confronte, je lui dis d'accord, j'aimerais beaucoup avoir ta réelle tête, du coup, maintenant.
0: Ouais.
1: Il m'a envoyé une nouvelle tête, mais c'était encore un fake.
0: Attends, c'est quoi, c'est, est-ce que c'est le fameux Brad Pitt là, qui a arnaqué 15 000 euros ou je sais pas combien
1: Non, c'est pas lui. C'est pas lui, mais on s'en rapproche.
0: On s'en rapproche.
1: Et voilà.
0: Et bah, tout ça pour rappeler, en vrai, l'anecdote est très bien. Parce qu'elle me laisse le temps de placer aussi aux gens, de faire attention à ce qu'on peut voir sur les réseaux sociaux.
1: Exactement.
0: Les arnaques, les trucs comme ça.
1: Ouais.
0: Tu sais qu'il y a des. Et attends, il y a une nouvelle arnaque là en ce moment. L'arnaque WhatsApp, les gars. Attends, on va prendre un temps un peu plus sérieux parce que là, voilà. Il y a une nouvelle arnaque, les gars. Faites très attention à vous. C'est des gens qui vous envoient. Par exemple, je sais pas moi, ton. Admettons, t'as un contact qui est dans la musique, par exemple. Et là, ça vraiment, j'en parle pour ceux qui ont des artistes dans leur entourage. Faites très, très, très attention. Parce qu'en fait, j'ai entendu parler. Et je l'ai vu de mes propres yeux. Si vos contacts se font pirater, ils vous envoient un lien. Tu sais, comme si, je sais pas moi, t'as un concours de chant. Genre, admettons, toi, demain, tu te fais pirater. Ouais. Je vais recevoir un lien de ta part.
1: Ok.
0: En m'indiquant, voilà, j'ai un concours de chant à telle heure, à telle heure, à telle heure. Est-ce que tu peux cliquer sur ce lien, pour voter pour moi?
1: Wow.
0: Moi, bah, évidemment, je suis quelqu'un de bien, donc je vais dire oui. Je vais cliquer sur le lien. Ça va m'envoyer un code sur WhatsApp pour pouvoir rentrer dans le site web, qui fait par ailleurs très professionnel, donc tu peux pas savoir que c'est une arnaque.
1: Mmh.
0: Tu vas rentrer le code et au final, le mec va te pirater. Donc les gars, si un site, jamais de la vie, un site ne va demander vos codes, un vrai site professionnel ne demandera jamais vos codes WhatsApp, jamais vos codes trucs, jamais de la vie les gars, jamais. Jamais, au grand jamais.
1: Ouais.
0: Voilà, parce qu'il y en a encore malheureusement en 2025 qui se font avoir par rapport à ça. Et il y a des arnaques sur les réseaux sociaux qui sont tellement bien rodées. Tu vois, que vous pouvez tomber dans le panneau tellement facilement. Donc faites vraiment très très très attention à vous.
1: Attention.
0: Voilà. Le message est passé. Nous allons maintenant passer à la question de l'invité.
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0: Et ouais, ça fait trop plaisir d'être dans cette émission. Tiens, franchement,
1: ouais, non,
0: quel kiff. Tu kiffes?
1: Ouais,
0: ça va,
1: kiffe.
0: Tu passes un bon moment?
1: Ouais, franchement, j'aime beaucoup.
0: T'es plus stressé?
1: Ça va.
0: Je te sens moins stressé là quand même.
1: Non, tu m'as grave mis à l'aise, franchement.
0: Qu'est-ce qui t'a mis à l'aise?
1: Bah, c'est toi.
0: C'est-à-dire?
1: Tu me parles bien. Non, franchement, t'es à l'écoute déjà.
0: Ouais, bah oui, forcément,
1: t'es pas
0: obligé.
1: Stressant.
0: Non.
1: T'es pas stressant du tout.
0: Je suis au calme. Théma, comment elles sont mes mains? Mes mains, elles sont comme ça, pliées sous la table.
1: Et puis en amont, on a eu à discuter ensemble, donc je me suis un peu quand même relâchée.
0: Ouais, désolé, on n'a pas eu trop le temps en plus.
1: Non.
0: Avant l'émission.
1: T'inquiète.
0: C'est compliqué. La question de l'invité, c'est quoi? C'est simple, c'est à toi de me poser une question. La question où tu te dis, ah, j'aimerais trop lui demander ça. Que ce soit en lien avec mon travail, avec moi, dans ma vie personnelle,
1: ouais.
0: Ou le handicap, peu importe, c'est à toi, fais-toi plaisir, c'est ton moment. Tu peux me poser la question de ton choix et qui te taraude le plus.
1: Ok. Moi, je veux juste te poser une question. Est-ce que tu penses que tu vas signer quelque part ou tu vas rester en indépendant?
0: Avec mon émission?
1: Ouais, avec ton émission.
0: Je suis pas un signataire. Moi, je pense que cette émission-là, en tout cas, restera en indé.
1: Okay.
0: Parce que c'est une émission où j'ai carte blanche, je choisis qui j'invite,
1: ouais.
0: Quand je l'invite,
1: okay.
0: Ce que je fais et de quelle manière je le fais.
1: Okay.
0: Pourquoi? Parce que malheureusement, les radios nationales, par exemple, Energy, Sky, pour ne pas les citer, mmh. RTL, RTL2, Fun Radio,
1: ouais.
0: Ne vont malheureusement inviter sur leur plateau que des artistes signés.
1: Okay.
0: J'ai une amie qui a envoyé un de ses disques à Energy.
1: Ouais.
0: Et Energy lui a répondu, vous n'êtes pas crédible, vous n'êtes pas en label.
1: Ok.
0: Voilà.
1: Oh, wow.
0: Donc si t'es pas en label, t'es pas crédible. Si t'es pas un produit aujourd'hui, au vu des radios nationales, tu n'es pas crédible.
1: Tu n'es pas crédible. Tu m'apprends quelque chose.
0: Après Skyrock, c'est différent. Ils
1: ouais.
0: ont une façon de voir totalement différente. C'est pour ça que je te parlais de Skyrock tout à l'heure. Parce que Skyrock, ça a beau être une radio qui va diffuser ce qui tourne sur les réseaux, sur les streams, etc.
1: Ouais.
0: Ils peuvent quand même inviter des artistes. Méconnu et indépendant, tu vois.
1: Okay.
0: Mais vraiment, Energy, qui est une radio par ailleurs que je déteste, voilà, ça c'est clair. Okay. Et dans ce truc-là, de si t'es pas en label, t'es pas crédible et t'es une grosse merde. Okay. Pour être. Pour
1: eux,
0: parler.
1: Ils voient uniquement leur intérêt.
0: Voilà, clairement.
1: Okay.
0: Clairement, il y a de l'oseille qui se cache là-dessous, tu vois ce que je veux dire.
1: Okay,
0: donc en fait, il n'y a pas d'histoire de. Comme à l'époque, dans les années 90, qui m'intéresse beaucoup au niveau de la radio, mmh. où il y avait vraiment de l'entraide entre les radios et les artistes. Aujourd'hui, les radios ne sont même plus un tremplin pour un artiste. Une radio musicale n'est plus un tremplin pour un artiste.
1: Mmh.
0: Une radio musicale, c'est devenu une poubelle à musique. Voilà.
1: Okay.
0: Tu vois, ouais, Energy, je pense... par exemple, c'est devenu une poubelle à musique. C'est une radio qui va diffuser ce qui fonctionne et point barre. Alors que Skyrock, par exemple, ils vont quand même faire l'effort okay. dans Planet Rap d'inviter des artistes qui n'ont rien à voir avec, avec les artistes qui sont streamés le plus aujourd'hui. Tu vois ce que je veux dire?
1: Oui, je vois.
0: Voilà.
1: Okay.
0: Donc moi, je veux vraiment rester en indépendant pour pouvoir faire le style d'émission que je veux. Demain, si je veux te placer en programmation, sur mon émission, je te place en programmation et personne n'a rien à me dire parce que je suis en indépendant.
1: Ok.
0: Voilà.
1: Ça marche.
0: Donc, et même quitte à rester bénévole, je resterai bénévole, je m'en fous. Parce que moi, je suis pas payé pour l'émission que je fais, tu vois.
1: Tu le fais par passion.
0: Exactement. Je le fais avec le cœur.
1: C'est important.
0: Avant tout. Voilà.
1: Ok.
0: Pour ta petite. C'est bon, t'as eu ta réponse?
1: Merci.
0: Avec plaisir. On va maintenant passer à la partie chantée.
1: Ok.
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0: Et ouais, l'interview street avec Aurel. Et je pense que Tamisha a déjà le matos qui est prêt. Parce que oui, dans cette émission, c'est pas moi qui gère la programmation musicale. Moi, je gère la régie. Mais la programmation musicale, je le lègue aux artistes pour qu'ils puissent essayer de kiffer un petit peu. Comme si c'était eux qui programmaient leurs morceaux sur la radio. Tu vois, c'est dingue. Hein.
1: Ouais, grave.
0: Donc là, du coup, tu peux mettre ton morceau. Et tu peux chanter par-dessus. Qu'est-ce que tu vas nous chanter comme morceau?
1: Alors, je pense que la meilleure balade pour ici, ce serait mon premier son qui est sorti.
0: Ouais.
1: Qui s'appelle Sans Toi.
0: Sans Toi.
1: Ouais.
0: Et bah ok, on va faire Sans Toi. Et après, tu auras un moment a cappella.
1: Ouais, bien sûr.
0: Tu vas chanter a cappella. Tu vas nous chanter quoi a cappella? Un morceau à toi, un morceau en anglais? Moi, je préfère de l'anglais a cappella quand même.
1: On verra ce qu'on trouve.
0: Ça marche.
1: Ok.
0: T'es prête?
1: Ouais, moi c'est bon.
0: Et bah tu lances quand tu veux.
1: Cool.
0: Moi je coupe la musique. Hop. Et maintenant tu peux lancer ton morceau. C'est Tamisha, c'est dans l'interview street. Merci à vous d'être là, de nous écouter, c'est tous les mardis. Elle va chanter Sans Toi maintenant, c'est son premier morceau. Baladez-vous avec elle et ensuite ça sera l'a cappella.

0: Oh, wow, ça c'est trop de potentiel ça. Ça les gars, c'est une vraie balade en dehors. Tu vois ce que je veux dire? Tu te balades. C'est-à-dire que tu te poses, t'écoutes ce son, tu dors, tu te mets bien, tu te poses. Vraiment, c'est un son incroyable pour ceux qui, bah, pour ceux qui kiffent ce genre de son. Je vous invite à aller voir Tamisha. Merci. On va en parler sur toutes les plateformes, hein, bien sûr, dans un instant. Tamisha, juste avant, je voudrais t'entendre chanter a cappella, s'il te plaît.
1: Ouais, bien sûr.
0: Qu'est-ce que tu pourrais nous faire a cappella?
1: Qu'est-ce que tu aimerais? Dis-moi.
0: Moi, qu'est-ce que j'aimerais a cappella?
1: Qu'est-ce que t'aimerais?
0: Un bon petit son anglais que tu connais.
1: En plus. En anglais que je connais.
0: En anglais, un son que tu kiffes. Alicia Keys, je dis.
1: Alicia Keys?
0: Ouais.
1: Attends, je vais voir ce que j'ai de Alicia Keys. Parce que on est français quand même. Faut pas faire un gros yaourt.
0: Mais bon, t'aimes bien le state. On va leur rendre hommage ensemble.
1: Ok.
0: Dans cette émission. Qu'est-ce que tu veux nous chanter d'Alicia Keys par exemple?
1: Bah, je peux juste chanter le refrain de Falling.
0: Ouais, vas-y. On peut faire un couplet refrain ou juste refrain, tu préfères?
1: Attends, je regarde.
0: C'est toi qui choisis. Hein. C'est ton émission, c'est ton moment. C'est toi qui choisis ce que tu veux interpréter. Tout ça pour vous rappeler, moi, en tout cas ici, que la semaine prochaine, on aura une ou un prochain invité. Et que l'Interview Street, c'est toutes les semaines. Donc abonnez-vous vraiment sur toutes les plateformes. 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L'émission est filmée en ce moment même. Elle se déroule au Mercure de Boulogne, à l'hôtel Mercure de Boulogne. Donc venez passer vos nuits, les gars. C'est seulement 200 balles la nuit. Franchement, c'est pas cher. Hein. Tabicha, on se ment pas, c'est pas cher. Hein, on est d'accord.
1: C'est pas cher.
0: Non, ouais. C'est pas cher. Franchement, c'est gratuit limite. Donc venez, venez. En plus, vous savez quoi? Non, grosse anecdote. Il y a eu le match PSG Nice là il y a une semaine et demie, je crois.
1: Ouais.
0: Et tu sais, ça m'a marqué de ouf. J'étais ici un vendredi soir. Okay. Et c'est pas normal. Hein. Je vois la personne qui est avec moi, parce que moi je suis aveugle, mais la personne qui est avec moi voit les joueurs de l'OGC Nice rentrer dans l'hôtel.
1: C'est pas vrai.
0: Monter. Je te promets que c'est vrai. Tous les joueurs de l'OGC Nice. Et je me suis dit, tu sais quoi? Moi, je suis un mec, je suis un putain de fan du PSG. Je me suis dit, je vais regarder le calendrier du PSG. Et le lendemain, c'était le match contre l'OGC Nice. Donc, ça veut dire qu'il y a même des joueurs de foot qui viennent dans cet hôtel. C'est fou.
1: Ouais, non, franchement.
0: C'est
1: top.
0: C'est une dinguerie.
1: Ah, ça doit être un très très bon hôtel.
0: Voilà pour la petite anecdote. Ah ouais, non, franchement, venez ici, venez kiffer, venez passer vos nights. Et maintenant, il y a Tamisha qui va nous chanter a cappella. Feline de Alicia Keys. Qu'est-ce que tu veux chanter? Un refrain ou
1: le refrain?
0: Juste le refrain?
1: Ouais, ok. Je te fais le refrain.
0: Allez.

0: Amisha, tu es à toi seule, je l'annonce, une balade de douceur.
1: Oh, merci.
0: Vraiment, vraiment, on se balade quand on t'écoute chanter.
1: Merci.
0: Quel kiff, vraiment.
1: Merci
0: bravo.
1: Beaucoup.
0: Bravo à toi, vraiment.
1: Merci beaucoup.
0: Amisha, je te propose qu'on passe maintenant à la partie des réseaux.
1: Oui, bien sûr.
0: Allez, let's go.
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0: Et ouais, c'est ainsi que va s'achever cette émission, cette incroyable interview que j'ai pu avoir avec cette interview exceptionnelle, dirais-je. Que j'ai eu avec Tamisha, qui faisait sa première interview. Hey, pour une première, tu t'en sors trop bien.
1: Ah ouais, tu trouves?
0: Hey, commence par prendre la grosse tête, par contre, s'il te plaît.
1: Non, mais tu trouves?
0: Ah non, vraiment.
1: Oh, merci,
0: franchement,
1: c'est trop gentil.
0: T'as d'aide. J'ai vraiment kiffé, c'était fluide.
1: Mais je suis tout le temps stressée, moi. Je m'entraîne et tout. Hein.
0: Pas de coupure, c'est du total live. Et non, franchement, rien à dire.
1: Dingue.
0: Incroyable, vraiment, vraiment, vraiment top. Et j'espère que l'émission, tu vas la kiffer en la réécoutant. J'en doute pas.
1: J'espère aussi.
0: Sincèrement, j'en doute pas, parce que moi, je l'ai écouté dans le casque là. Et franchement, ça passe très bien. Dites-nous, hein, d'ailleurs, chez vous aussi. Vous pouvez commenter Spotify et YouTube. N'hésitez pas à noter le podcast, encore une fois, je vous le redis. Parce que les gars, vraiment, la notation est très importante pour le référencement de l'émission. Tamisha, ma très chère Tamisha, je voudrais tes réseaux sociaux, s'il te plaît, où on peut te joindre, t'écouter, te voir en live également sur TikTok.
1: Oui, bien sûr.
0: Moi, je veux tout savoir.
1: Alors, moi, mes réseaux sociaux sont sur Instagram et TikTok, les plus principaux. Et c'est Tamisha avec 3 A.
0: Tamisha AAA.
1: Tamisha avec 3 A. Et pour me suivre également sur les plateformes, on reste sur Tamisha. C'est Tamisha avec 1 A du coup. Et il y a le son sans toi, le son tout donné et le son woman et mâle qui sont sortis. Donc du coup vous allez pouvoir vite vous identifier, vite voir mes réseaux.
0: Et le potentiel, évidemment. Le grand potentiel de Tamisha.
1: Merci.
0: Vraiment de la part de toute l'équipe, c'est-à-dire moi-même.
1: Très bonne équipe.
0: Voilà, t'as vu, hein.
1: Ouais.
0: On ne fait jamais mieux les choses que par soi-même, t'as vu ça?
1: Exactement.
0: Voilà, moi
1: exactement.
0: Je veux pas d'équipe comme ça, il n'y a pas d'histoire, on est tranquille. Et Tamisha, vraiment de la part de toute l'équipe de l'Interview Street, on va faire genre, on est une équipe, t'inquiète.
1: Ouais.
0: Vraiment, je te souhaite le meilleur pour la suite. Je sais pas si t'es croyante, mais que Dieu te facilite.
1: Merci.
0: Que tu puisses aller le plus loin possible dans ce milieu. Et sache que t'es ici chez toi. On continuera à te suivre, bien évidemment. Moi, je continuerai à te prendre sur mes lives. D'ailleurs, juste après l'émission. Ah ouais. Tu peux te connecter là après sur TikTok là. On va faire un petit after vite fait de spi. C'est bon pour toi?
1: Tout à l'heure.
0: Ouais.
1: Ouais. On va
0: comme
1: essayer.
0: Comme
1: ouais.
0: Ça, on parlera essaie. Un petit peu de l'émission.
1: Ouais.
0: Voilà, on débriefera tout ça. Moi, vous pouvez me rejoindre, pardon, j'ai bugué carrément. Vous pouvez me rejoindre sur Aurélien-FR-Dubas sur Instagram, mais également sur TikTok. On est bientôt à 20 000 abonnés. Rendez-vous
1: wow.
0: Compte. Hey, tu te rends compte ou quoi?
1: Applaudissements pour toi-même.
0: Applaudissements. Ouais. Et ouais, les gars, bientôt les 20K. Bon, c'est pas ce qu'on vise, nous, tu connais, on vise le million.
1: Ça va.
0: Mais ça va arriver petit à petit. Et puis voilà, donc du coup vous avez aussi le Instagram et le TikTok. Oui, parce que c'est nouveau. L'Interview Street a un TikTok. Donc rejoignez l'Interview Street sur TikTok et sur Instagram. Sur toutes les plateformes, l'Interview Street par Aurel, sur YouTube, l'Interview Street TV. Venez vous abonner, donnez la force au podcast. Vous imaginez, vous êtes dans les premiers là.
1: Ouais.
0: Vous êtes dans les premiers. Et une fois que l'émission aura explosé, et bah, ceux qui arriveront quand ça aura explosé, et bah, je leur donnerai pas l'heure. Alors que vous, si vous me rejoignez dès maintenant, je vous donne l'heure. Tu vois ce que je veux dire? C'est ça le côté pratique de faire partie du début. C'est que dès qu'on arrive, bam. T'as vu? On est là. Voilà, Tamisha, en tout cas, merci beaucoup pour ton passage. Vraiment,
1: merci
0: vraiment, vraiment.
1: Toi,
0: je te souhaite le meilleur.
1: Merci beaucoup pour l'opportunité. C'était incroyable.
0: Avec grand plaisir.
1: J'ai vraiment kiffé.
0: Une petite note sur 10?
1: Franchement, 9.
0: 9? Pourquoi pas? Ah, par rapport au jeu?
1: Ouais, parce que tu m'as fait perdre. Il m'a mis des bâtons dans les roues.
0: Eh, bon. Hey, le roux, c'est mes cheveux, laisse mes cheveux tranquilles.
1: Je descends à 8 pour la blague.
0: Voilà. C'est ainsi que va se finir cette émission. Tamisha, bon, vas-y, on fait genre t'as dit 10, ok? On fait genre tu mets un 10, ok?
1: Hein,
0: 10. La famille, merci beaucoup d'avoir écouté l'émission. C'était à l'hôtel Mercure de Boulogne-sur-Mer. C'est quoi l'adresse déjà? 93 place René Clair, je crois. Ouais, c'est ça. 93 place René Clair. Donc voilà, merci à tous en tout cas et à toutes d'avoir écouté cette émission. On se retrouve mardi prochain, même heure, même endroit. Et dans quelques instants, cette émission sera déjà en podcast. Préparez-vous. Bisous tout le monde, prenez soin de vous. Tamisha, gros bisous.
1: Bisous Aurélien.
0: À très très bientôt dans l'émission, vraiment.
1: Ciao,
0: vraiment.
1: Ciao.
0: Bisous, ciao,
1: merci.
0: Ciao. Merci à toi, ciao, ciao.
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0: 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Il est 1h.
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